0: Éléonore, Julien Daniel. Un coup de cœur ici même. 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
3: 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Luca.
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5: Eh ben Adichas, Camille.
3: Adieu.
5: Toi, tu vas nous raconter une trop belle surprise qui t'est arrivée il y a 2 ans et demi, c'est ça?
3: Luca, Carrie, Anso, de la Maïboune. J'étais chez ma mamie et Louise m'espère qu'arrive ben ta minja d'abnosaut. Mes parents, ils arrivent pour manger et qu'ils me disent ça y est d'abnosaut à la béiture, que je suis grosse colis qui t'attend. Et ils me disent viens à la voiture, il y a un gros colis qui t'attend. Et Loukop qui arrive à la voiture, ouvre la porte, il n'éveille pas sa rêve. Je vois rien dans la voiture. Et au pied de Seti, qui a eu boule des peus, je vois une grosse boule de poils à mes pieds. Car Lumeka, c'était mon chien. Lumeka qui s'appelle Soleil. Mon chien s'appelle Soleil.
5: Oh, parce qu'il a mis du soleil dans ta vie?
3: Pas tout le temps. Pas tout le temps. Kepkuntari, l'asbestes d'Aumeka, Niotekop. Je vous raconterai les bêtises de mon chien une prochaine fois.
5: Eh ben, j'ai hâte. Merci, Camille.
3: Merci, salut.
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6: Sur Dijon, pas de chichi chez Duclos Maillard. On pense vite quartier et vin de Bourgogne. Un amour du terroir partagé par la clientèle. En voici la preuve avec Jeff, client fidèle chez Duclos Maillard.
7: Ça fait 1 an que je viens régulièrement ici. J'ai aménagé dans le quartier déjà. Et puis c'est vrai qu'ici, on est bien accueillis. Et on trouve des vins à des prix corrects, notamment parce qu'ils mettent quand même plus l'accent sur le produit que sur le marketing pour la boutique, par exemple. Moi et ma compagne, on est amateurs de vin. Et puis ici, on achète essentiellement des vins de Bourgogne.
6: Qu'est-ce que vous avez bu récemment ici qui vous a bien plu, qui vous avait été conseillé alors?
8: Le Bourgogne Chardonnay bio.
6: Oui.
8: Voilà, le château de Chemilly, ouais.
6: Qu'est-ce qui vous a plu dans ce vin?
7: Il est vraiment bien rond, puis il se rapproche d'un vin de très grande qualité de vin blanc de Bourgogne, quoi. Et puis il est à 25 euros.
6: Ah oui, effectivement.
7: Oui.
6: Bonjour messieurs dames.
9: C'est pas mal, c'est assez élégant pour les fêtes. Ça irait bien avec tout ce qui est viande blanche et tout, puis le chapeau. Mais il y a aussi le Montclis. J'aime bien le Montclis rouge 2022.
8: Alors c'est dans les 25 euros.
7: Je pense que je vais faire un mix doit être
9: ouais,
7: de quelques années bouteilles que vous avez évoquées. Le Côte de Nuit Village,
9: deux comme ça,
7: deux Chorey-les-Bonnes et
9: ouais.
7: Et deux Montélis rouge 2022, s'il vous plaît.
9: Le Chorey, il faudra bien le placer parce que c'est un 2023 et les deux autres, c'est des 2022. Donc le Chorey, vous le mettrez avant ces deux vins-là. Ah oui. Il faut savoir aussi les placer parce que si on met les vins trop prononcés devant les vins qui sont un petit peu plus légers et qui ouvrent le tiroir, la bouche, quoi, et ben les autres, on peut pas les savourer.
6: S'ouvrir le tiroir, ça c'est vrai que j'avais jamais entendu, hein, et c'est l'expression qui sent le terroir à la cave du Clos Maillard rue Tchenov à Dijon.
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10: Là, je suis dans la rue du Port et je m'apprête à aller prendre un cours de pâte à pizza. Atelier pizza chez Oncle Héraclite. C'est parti. Bonjour, mon oncle.
11: Bonjour.
10: Alors, on va apprendre à faire des pizzas, c'est ça?
11: L'atelier dure grosso modo 1h30, 2h et on va étaler notre temps entre théorie et pratique, grosso modo à 55 ans.
10: Est-ce qu'on apprend à faire voler la pâte sur un doigt?
11: Non, pas vraiment, parce que ça, c'est joli pour le show, mais ça sert à rien.
10: Voilà nos apprentis pizzaïolo, Aurélien et Blandine.
12: Bonjour.
10: Bonjour Blandine.
13: Bonjour.
10: Alors, prête à faire voler les pizzas?
12: Bah ouais, j'espère.
10: Qui est-ce habituellement qui cuisine plus quand même?
13: C'est lui. Ah oui, c'est pas pour rien que c'était pour lui le cadeau.
12: Oui, oui,
10: ah, c'était un cadeau?
12: Oui, c'est un cadeau qu'on m'a offert, que j'ai demandé.
11: Le premier conseil de cet atelier, il n'y a pas de magie. Votre matière première, c'est la farine. Donc si vous prenez une farine de mauvaise qualité, vous aurez un résultat de piètre qualité également.
12: Comment choisir une farine de bonne qualité?
11: Moi, ce que j'entends par farine de qualité, c'est préférablement une farine artisanale. Et c'est encore mieux si elle est locale, ce qui est mon cas ici. C'est une farine qui vient du moulin de la Ribère à Cournon. Donc un moulin à la fois artisanal et local.
10: Pour une pâte à pizza, plus le thé est bas, finalement mieux c'est.
11: Ouais, c'est exactement ça, ouais.
12: Alors moi je fais ça avec de la litière d'habitude. Alors,
11: laisse-la.
10: Je fais ça avec de la litière d'habitude. Je crois pas.
11: C'est exactement comme la pâtisserie, ouais. Il faut être précis.
10: Rigoureux sur les doses.
11: Exactement, ouais.
12: Bah c'est bon. 126,01. Blandine ?
13: On est en TP de chimie. Parce que là, on discute, mais...
12: Tu vas le passer comme moi.
11: Alors, il n'y a pas de bonne ou mauvaise façon de pétrir. La seule chose que je vous demande, c'est on pétrit toujours à une main. On garde toujours une main propre au cas où. Okay. Et la deuxième chose, ça va être de venir... Une fois que vous avez une pâte à peu près homogène, de venir rabattre un petit peu le pâton sur lui-même. Quand vous êtes en train de faire votre pétrissage, vous êtes en train de faire une chose très importante, c'est que vous êtes en train de structurer votre réseau de gluten.
12: Ouais, la mienne est plus ratée.
10: Bon alors, quelle pizza on va faire?
13: Moi, j'ai toujours un faible pour les chèvres miel, donc je pense que ça va partir sur une cabrette.
12: Moi, je vais rester sur un grand classique, ce sera la reine.
11: On va faire plaisir à Patricia, si jamais vous voulez la faire...
10: Tourner à... Quand même, je suis pas venue pour rien.
11: La pomme, comme ça, et hop.
10: Là, on est dans le clan pizza trottoir.
11: Ah ouais, trottoir épais, effectivement.
10: Trottoir
11: ouais.
10: Épais. Ouais.
11: En fait, moi, j'ai une mie qui est assez dense et assez structurée, avec un trottoir, justement.
10: Très boulanger, quoi.
11: Voilà, exactement.
10: Il y en a une qui ne plaint pas la crème, là-bas, au fond.
13: Non.
12: Bah là, on fait vraiment sa pizza. Voilà. Là, pour le coup...
10: Là, c'est de l'amusement.
12: On peut prendre le supplément, je sais pas quoi, à 1€. Hop ouais. Là, on peut le prendre.
10: Avant cet instant...
12: Magique.
10: Une vraie pelle de pizzaiolo, mettre sa pizza dans un vrai four de pizzaiolo, c'est là quand même qu'on ressent une petite émotion.
12: Une petite pression, surtout. Parce qu'il ne faut pas faire tomber sa pizza, faut pas péter le four.
10: Ce serait dommage avec tout ce boulot. Oh là là, c'est joli, plaisir, là, hein. Ça montre. Regardez-moi ce chef-d'œuvre.
13: Super vite.
12: Elles ont des beaux trottoirs.
13: Ah oui. Et ça fait bleu.
10: Bon, allez, je vous laisse sur ce.
13: Ah oui.
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1: Aujourd'hui, je vous amène à Montgivray et devant moi, il y a un château. Mais ce château, c'est aussi la mairie de Montgivray. Mais cette mairie, avant, eh ben, c'était autre chose. À qui appartenait ce château? Vous allez le savoir tout de suite.
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1: Pour vous présenter cette magnifique mairie de Montgivray, je suis avec Annick Dussault, attachée de conservation au patrimoine du pays de George Sand. Bonjour Annick.
4: Bonjour.
1: Alors là, on est devant un très beau bâtiment.
4: Oui, là, c'est vraiment un château. Bon, un château qui a été très remanié au 19e siècle, donc avec cette entrée de tourelles, là, qui marque bien la porte. C'était une seigneurie avec un château fort, bon, qui a eu plein de péripéties, puisqu'il a fini par brûler pendant la guerre de Cent Ans, en 1360. Mais tel qu'on le voit là, évidemment, il a été complètement remanié au 19e, parce qu'à ce moment-là, dans les années 1840, c'est le demi-frère de George Sand, Hippolyte Chatiron, qui rachète ce château pour y installer sa famille. Donc il était tout près de Nohant. Et puis un peu plus tard, c'est même la fille de George Sand, Solange, en 1875, qui décide de s'installer elle aussi, qui souhaite un peu se rapprocher de sa mère et de Nohant. Même si ça ne plaisait pas forcément beaucoup à George Sand. Mais bon, elle s'installe dans ce château. Et c'est elle qui fait faire aussi des travaux au fameux architecte d'Auvergne, hein, qui refait notamment toute l'entrée. Voilà, mais c'était la mode de l'époque.
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1: Comment est-ce que ce château s'est devenu la mairie?
4: En fait, en 1956, le château est à vendre et c'est la commune qui s'emporte acquéreur et qui décide d'y installer sa mairie et qui a fait encore des travaux tout récemment.
1: Est-ce qu'on peut dire que c'est l'une des plus belles mairies?
4: Ah, ça, c'est quand même certainement parmi les plus belles de l'Indre, hein, certainement.
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5: Je rêvais d'avoir une maison à la campagne. Cette maison, c'est comme si j'y étais née. C'est ma maison de famille.
6: Ma maison s'appelle l'Ostau de la Mar.
7: C'est une maison un peu envoûtante.
8: Eh bien, vous voyez, des livres et trois fenêtres qui me donnent le paysage du pays, comme si c'était trois tableaux.
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0: Thibaut Gaudry.
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10: Yves Montand est un enfant de Marseille. Débarqué d'Italie avec sa famille pour fuir le fascisme quand il a 2 ans, il va y grandir et y faire ses premiers pas au music hall. Puis il la quitte pour Paris où sa carrière commence à décoller, notamment auprès d'Edith Piaf. Et où il noue des amitiés, comme avec Jacques Prévert, qui va lui faire découvrir en 1948 un charmant village qui va changer sa vie.
11: Je chantais dans la région et puis il y avait Jacques Prévert qui habitait la maison là au coin. J'étais arrivé ici et j'étais monté parce que mon ami le guitariste Henri Crolla, si on allait dire bonjour à Jacques, il disait oui, où il est. Alors on est monté ici, j'ai vu Jacques, j'ai vu l'endroit et puis je suis tombé amoureux de l'endroit et puis je suis revenu dès que je pouvais, tous les ans. C'était très discret, c'était à peine connu.
10: Et il ne va pas tomber amoureux que de Saint-Paul. Le 19 août 1949, il est à la Colombe d'Or, une auberge avec quelques chambres, qui est un repère d'artistes. Et Prévert, encore lui, va servir d'entremetteur entre un homme et une femme qui vont devenir un couple mythique.
12: Ça s'est passé à Saint-Paul-de-Vence, au mois d'août, en 1949. Simone était là, et puis moi j'étais dans le tournée. Et puis j'ai déjeuné là, elle a déjeuné là. Et puis il y avait du soleil, puis il y avait Jacques Prévert, et puis il y avait des copains. Et puis voilà, quoi, on ne sait pas comment ces genres de choses-là commencent, mais enfin, elles ont commencé et ça a été une belle histoire, quoi.
10: Une belle histoire qui durera toute une vie. Ils ont 28 ans. En 4 jours, Simone, mariée, plaque tout pour le Marseillais. Et désormais, ils vont construire une partie de leur vie ici, restant fidèles à la Colombe d'Or, où ils se marient même 2 ans plus tard. Prévert est encore là, il est le témoin de Simone, tandis que Marcel Pagnol est celui de Montand.
11: Puis en 49, j'ai rencontré Simone ici, qui elle avait acheté par contre une petite maison dans le village, après son premier film, puis elle a servi cette maison pendant très longtemps. Puis on descendait au bar de la Colombe pour boire l'apéritif, pour voir Jacques et les amis, et puis il y avait toujours quelqu'un, et puis on restait là, et puis on mangeait là, et puis on montait pas la maison. Alors un beau jour, on a mis la clé sous la porte, on donnait ça aux enfants, ou à des amis qui descendaient dans le midi, et nous on descendait toujours ici.
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10: Colombe d'Or et Saint-Paul, où l'on se retrouve pour les vacances avec les copains. Beaucoup d'artistes, dans ce village qui attire notamment les plus grands peintres. Picasso, Chagall, Matisse et d'autres.
11: C'est pourquoi je viens souvent ici à la Colombe d'Or, à Saint-Paul-de-Vence, et d'abord pour la famille Roux, qui sont des gens tellement merveilleux. Puis au mois de juin, ou au mois de mai, c'est agréable, il n'y a pas trop de monde, et c'est encore bien. Mais c'était une époque assez formidable, avec Picasso, Braque, Prévert, qui était là aussi, et Giacometti, quand il a débarqué.
3: J'ai dit, bon, attends de jouer, là, tu ne joues pas.
10: Mais les copains, ce sont aussi les habitants du village, avec qui Montand joue aux cartes au Café de la Place, ou à la pétanque.
11: Et j'aime bien jouer ici au boule, parce que c'est quand même un sport qui délasse bien, qui est très fatigant. Si on veut bien y jouer, c'est très très difficile. Ça ne paraît pas, surtout si on joue à la Provençale.
10: C'est à Saint-Paul-de-Vence également qu'il rencontrera la dernière femme de sa vie, Carole Amiel, et qu'il achètera en 1984 un petit restaurant qu'il transforme en maison, juste en face de la Colombe d'Or.

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1: Bonjour, je suis Romain, je suis dans la région girondine depuis 5 ans maintenant avec ma femme Gaëlle.
2: 9 secondes plus rapide que l'an dernier.
3: Oui, ça va bien, c'est le matos.
1: Bienvenue à la station, ici on vous accueille toujours avec du sport à la télé.
3: Allez, il va être intéressant de voir le temps.
1: Et vraiment quand on a une saturation de sport, on bascule sur de la musique.
4: Le scorpion stylo Vénus, c'est pas ce qui réveille le matin.
1: Mais bon, c'est l'amour.
4: L'amour du travail.
1: Exactement.
4: Nous sommes dans une station-service à Thauriac, mais vous l'aurez compris, ici on ne vend pas que du carburant, ce que viennent chercher les clients est parfois gratuit. Il s'agit de liens sociaux, sauf que depuis quelques semaines, les conversations se focalisent sur la flambée des prix de l'essence et du diesel.
1: Alors c'est vrai, au tout début du conflit, quand les gens se sont inquiétés, j'ai eu une fréquentation accrue. Après, les gens sont vraiment inquiets dans le sens de la géopolitique, de leur pouvoir d'achat et tout ça. Mais après, ils se sont résignés malheureusement à ça, quoi.
4: Expliquez-moi vos tarifs, comment vous les calculez et qui vous les impose?
1: Je suis indépendant quand même, donc ça veut dire que mon carburant, je l'achète, on me le délivre pas. J'ai un prix au mètre cube, puis après je déduis forcément au litre. J'applique une marge de 0,10% par litre de carburant, plus la TVA évidemment, et ça donne ce tarif-là.
4: Qu'est-ce que vous en pensez de cette flambée des prix du pétrole et du carburant?
1: On ne l'achète pas le jour pour le jour, donc j'imagine qu'il y avait des réserves avant de dire que tout augmente. J'imagine que quand ils ont acheté à bas prix, ils auraient pu continuer à avoir le tarif de carburant moins cher. Il y a quelqu'un qui gagne au change et c'est pas nous, quoi.
4: Est-ce que le distributeur, que vous êtes le professionnel, mais aussi le particulier, doit faire le dos rond?
1: Il faut vivre avec. J'ose espérer que les choses vont bouger, quoi.
4: Alors la chance que vous avez, c'est que vous distribuez du carburant, mais pas que.
1: Alors c'est vrai que quand j'ai acheté, il y avait simplement la laverie que vous voyez là-bas au fond, le bar qui fonctionnait à moitié et donc les pompes à carburant. Fort de mon expérience et de mes diplômes dans la restauration, dans la cuisine, j'ai créé une cuisine où vraiment les gens s'y sentent bien. J'imagine qu'ils oublient un petit peu les tracas du quotidien chez moi. Donc on peut y manger, on peut y boire des coups, on peut jouer, on peut faire à peu près tout.
4: Quel est le top 3 des demandes de vos clients? En premier, le carburant?
1: Mon volume, forcément, c'est le carburant. Après, ça va être les cigarettes et puis après, c'est vraiment tout le reste.
4: On va rentrer dans la partie bar, dépôt de pain, bar tabac. Et c'est là où tous les jours, des habitants de cette commune, et pas que d'ailleurs, viennent discuter. C'est leur premier bonjour du matin ici.
1: 7h05, j'ai déjà mes premiers clients au café, donc forcément des gens qui vont travailler. Puis on échange sur tout et rien en même temps. Et je pense que je suis un peu le confident, le psychiatre du quartier, parce que voilà, les gens se confient pas mal à moi et c'est plutôt plaisant.
4: En tout cas, ici à Thauriac, on parle de l'augmentation des prix et de la crise au Moyen-Orient, mais à la fin, fondamentalement, les choses restent les mêmes. Les clients fidèles continuent à faire confiance à Romain et à acheter leur carburant dans cette station reprise par Romain il y a 2 ans.
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1: À Clioscles aujourd'hui, joli village perché de la Drôme, avec Marie Bolaton dans la fabrique de poterie.
2: C'est un lieu qui est vraiment historique, existe depuis 1903. Il y a des ateliers de fabrication qui sont en activité du lundi au vendredi, tous les jours de l'année. Les gens peuvent venir nous voir et il y a une boutique où on peut acheter les pots qu'on produit dans l'atelier. Et la particularité de notre lieu, c'est que vraiment tout est fait sur place. Donc la terre vient du village, elle est travaillée dans les ateliers, cuite dans les ateliers, décorée dans les ateliers et elle est mise en boutique après. Et une autre particularité, c'est que dans les années 60, à partir du moment où les pièces sont un petit peu diversifiées, il y a une personne qui a tenu cette poterie, Philippe Sourdive, qui a mis en place beaucoup plus le décor. Donc on a deux styles de décor, on va dire aujourd'hui dans notre fabrication. On a un décor qu'on appelle décor à la poire et on vient dessiner à main levée un décor sur les pièces, donc sur des assiettes, des saladiers, etc. Et on a un deuxième type de décor qu'on appelle le décor fin, décor au clou. Historiquement, et on le fait encore un petit peu, on dessine avec un clou, donc un vrai clou de bricolage assez long. On vient graver la terre, le contraste entre la couleur qui est appliquée et le dessin qui permet de révéler la terre qui est en dessous va vraiment mettre en valeur un dessin qu'on vient ensuite colorer. On est réputé pour ce décor fin.
1: Et donc aujourd'hui, pendant qu'Anastasia nous accueille dans la boutique, quatre potiers travaillent à la production.
2: En fait, on est salariés de la fabrique de poterie de Kliuska, donc on travaille uniquement pour cette fabrique. Même si c'est une fabrication en série, chaque pièce reste unique parce qu'elles sont toutes faites à la main. Il y a deux personnes qui sont dédiées au tournage aujourd'hui, Zoé Le Camus et qui, elle, travaille dans la fabrique, et un tourneur itinérant qui vient une fois par mois à peu près, qui s'appelle Béranger du Tertre. Après, on a d'autres façons de fabriquer des pièces qui ne sont pas du tournage. On a une calibreuse notamment, où on vient presser une boule de terre dans un moule en plâtre. C'est le cas notamment d'assiettes. Et donc là, j'ai un autre collègue qui fait plutôt la calibreuse, qui s'appelle Boris Dasnias-Mundler. Et puis on a aussi une autre manière de fabriquer qui s'appelle l'estampage. Là, c'est ma collègue Émilie McGuinness. Et donc là, on vient créer une plaque de terre avec une machine qui s'appelle une croûteuse, qui vient faire une grande plaque et qu'on vient mouler sur un moule en bosse pour certains plats, notamment les plats à gaudron qui ont des finitions bien particulières. Donc ça nous permet d'avoir différents styles de poterie. Et après, donc ces pièces peuvent être décorées. Et donc là, on est deux décoratrices dans la poterie, donc Émilie McGuinness et puis moi-même, Marie Bolaton. Mais ce qui est particulier à cette poterie, c'est qu'on fait de ce qu'on appelle de la terre vernissée. Donc c'est de la terre qu'on cuit à, entre guillemets, basse température, environ 1000 degrés. Et on utilise la terre du village, donc qui est extraite dans une carrière qui est à 50 mètres de la poterie.
1: Et alors, cette terre a toujours fait le bonheur des villageois, puisque les premières traces écrites de l'activité potière de Kliuska datent du Xe siècle. Et au XIXe, il y avait une cinquantaine de potiers indépendants dans le village. Et puis ensuite, au début du XXe siècle, la concurrence de nouveaux matériaux a obligé les potiers à se réinventer. Et c'est Marius Angeleras qui a invité les potiers à se regrouper et a donc créé la fabrique de poterie de Kliuska, un modèle de production complet qui a tenu jusque dans les années 50.
2: Ensuite, c'est Monsieur Sourdive qui a repris encore pendant des années, puis ses deux fils. Il y a juste une petite fermeture dans toute l'histoire de la poterie entre 2012 et 2017. Et c'est à cette période que la mairie a décidé de racheter l'ensemble des bâtiments et des lieux. Ça a été un peu le nouveau tournant, puisque c'est une SIC qui a été créée dans une société coopérative d'intérêt collectif. C'est vraiment une entreprise patrimoniale. Ça se sent dès qu'on arrive dans les lieux. Ça a vraiment beaucoup de cachet et beaucoup de charme.
1: Alors, pour en profiter, rendez-vous donc ici, dans la fabrique de poterie à Kliuska, ou sur ici.fr, rubrique circuit court.
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1: À quoi servent les maths ?
4: Par exemple, si on est coiffeuse, pour faire payer ses clients, au lieu que de prendre une calculette, le faire de tête comme ça, le plus rapidement, comme ça on n'utilise pas trop notre téléphone. Puis c'est intéressant les mathématiques.
5: Moi je trouve que ça sert à tout et à rien. Les profs, ils disent faut savoir convertir, mais ça sert à rien quand on est grand en fait.
6: Dans n'importe quel métier, il faut savoir les maths. Convertir, si il faut, parce que ça se trouve, à un moment donné, l'occasion elle va venir, tu vas pas savoir et ça va être compliqué. Et moi, je préfère les maths que le français.
7: Moi, je me dis, c'est comme toutes les autres matières, plus tu sais de choses et tu es bon en maths, français, grammaire, plus tu auras plusieurs métiers à ta disposition.
8: J'ai jamais trop aimé les maths, mais je sais que je pense que ça va beaucoup servir.
9: En fait, les maths, c'est une des premières matières à être inventée. Les maths, c'est la base de l'école.
10: Pour payer quelque chose, il faut se servir des maths pour, par exemple, compter les pièces, les billets, etc. En fait, les maths, il y a beaucoup de choses qui servent à beaucoup de choses. Il y a des choses où tu vas jamais t'en servir en mathématiques, quoi. Par exemple, la géométrie, tu t'en sers que dans quelques métiers. Tu vas pas t'en servir dans tous les métiers du monde.
11: On était parti à Cultura et j'avais pris des sous, mais j'avais mal compté. Donc, je demande à ma mère de payer parce que j'avais pas assez. Mais du coup, faut compter tout. Faut compter les centimes et les euros et tout ça.
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12: Tous les jours, une rencontre grâce à Valérie Delos qui se déplace un peu partout au Pays Basque. Elle s'est arrêtée à Bayonne, où elle est tombée sur Mulen qui nous raconte une partie de sa vie.
13: Bonjour, je m'appelle Mulen, j'ai 48 ans et je suis de Bayonne.
14: Bonjour Mulen, aujourd'hui vous êtes une artiste, muraliste. Est-ce que vous êtes d'accord si je dis que vous êtes une résiliente?
13: Oui.
14: On va faire quelques pas en arrière dans votre histoire. Vous avez eu une première vie de sportive de haut niveau. Vous faisiez quoi?
13: Alors j'ai été en équipe de France de volley et ensuite de beach volley. J'ai démarré aux alentours de 15 ans.
14: Ça veut dire un engagement de vie total? C'est-à-dire qu'on va pas au... à l'époque où vous allez boum, vous étiez focus, entraînement. C'était ça votre vie?
13: Oui, tout à fait. Et puis, comme je suis rentrée dans les structures d'entraînement intensive, pour moi, c'était aussi, je partais de la maison, mais j'avais comme objectif d'avoir mon baccalauréat pour que mes parents soient fiers.
14: Combien d'heures d'entraînement par jour à peu près?
13: On ne vit que pour son sport. On se réveille, on petit déjeune sainement, on part à l'entraînement, on fait de la musculation, on rentre, on déjeune, on fait une petite sieste. Puis on a une seconde phase d'entraînement l'après-midi. Puis ensuite, en fin de soirée, c'est les soins.
14: Donc une vie, on le comprend, hyper intense.
13: Oui.
14: Et puis un jour, dans votre vie, arrive un événement qui va tout arrêter.
13: Oui, j'étais relativement jeune, j'avais 39 ans. Et puis là, on m'annonce que j'ai un cancer de l'ovaire.
14: Vous n'aviez pas encore d'enfant?
13: Non. Mais bon, je pense que le fait d'avoir été sportive de haut niveau m'a permis de ressortir les cartes de la volonté, de se battre. En fait, l'objectif n'était plus d'atteindre la coupe ou la médaille, mais c'était de rester en vie.
14: Et ça dure combien de temps jusqu'à ce que vous puissiez reprendre une vie normale?
13: C'est une bonne question. Parce que d'un point de vue clinique, j'ai relativement été, entre guillemets, guérie très tôt. Au bout de 5-7 mois, mes analyses étaient totalement revenues à la normale. Par contre, ça a été tellement intense. En 5 mois, j'ai vécu 2 opérations et 3 cures de chimiothérapie où j'ai dû réapprendre à marcher 2 fois, j'ai perdu mes cheveux. Vous voyez, de vous en parler, ça me remet un peu d'émotion parce que c'était une période très intense, très sombre. Mais effectivement, une fois où l'hôpital vous dit c'est bon, maintenant revenez dans un an, c'est plus complexe parce que aussi tout l'entourage pense que c'est bon, on est sorti d'affaire. Mais en fait, c'est comme si on se reprenait une seconde vague. Et c'est comme si, en fait, ça devenait réel. On est paumé, on sait plus. C'est comme un kidnapping, un peu.
14: Et comment vous avez rebondi? Comment ça se passe? Est-ce que c'est un déclic un jour? Est-ce que c'est un cheminement?
13: Alors, il faut savoir que ce genre d'épreuve, ça vous change à jamais. Il y a un avant et un après. C'est d'abord processer dans le deuil de son ancienne vie. Si on ne processe pas bien ses deuils, on reste aigrié et malheureux. En fait, pendant la maladie, j'ai accepté de mourir. J'ai vraiment travaillé le lâcher prise le plus lointain que je puisse faire. Par contre, je me suis dit, si je meurs demain, je meurs artiste. En fait, pourquoi j'y allais pas? Parce que j'avais peur. Peur de pas gagner assez bien ma vie, peur de pas savoir quoi faire, peur.
14: Ouais. En quoi l'art, ça a été une thérapie pour vous?
13: Cette épreuve m'a permis d'être à l'écoute de mes intuitions, de plus en plus, de faire confiance à mon cœur et un peu moins à ma tête. Et effectivement, aujourd'hui, en plus d'être artiste peintre, je suis art-thérapeute. Donc j'accompagne des personnes le jour où ils ils ont un événement douloureux à passer ou émotionnellement s'ils se sentent chargés, voilà.
14: Conclure, si je vous dis cette phrase très galvaudée, mais j'aimerais bien que vous rebondissiez dessus, si on dit que tout ce qui ne tue pas rend plus fort, du coup vous dites oui.
13: Un grand oui.
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1: On prend de la hauteur aujourd'hui à Montarcher, un village qui cumule plusieurs particularités. D'abord, c'est le plus haut village de la Loire, à 1160 mètres d'altitude. C'est une des plus petites communes du département en superficie aussi. Et puis le lieu où a été produit une archive presque unique en France. Pour nous en parler, j'accueille aujourd'hui Sarah Duris. Bonjour Sarah.
2: Bonjour Eddy.
1: Guide conférencière à l'Office du tourisme Loire-Forêt. Quelle est l'histoire de ce document si rare et ancien ?
2: Il s'agit d'un registre d'état civil. Il recense les naissances, les mariages et les décès sur la commune de Montarcher. Mais ce qui fait qu'il est tout à fait exceptionnel, c'est la date à laquelle ce registre débute, 1468, soit la fin de la période médiévale.
1: Est-ce que cela veut dire qu'il n'y avait pas de registre d'état civil avant ?
2: Non. L'obligation de produire un document comme celui-ci est ordonnée par l'État au XVIe siècle. Et cette ordonnance n'est pas toujours bien respectée par les paroissiens. Ici, la population est recensée avec 70 ans d'avance.
1: Est-ce qu'on connaît l'auteur de cette archive ?
2: Oui, c'est le prêtre de Montarcher, nommé Claude Ferrier, qui a tenu le registre pendant 49 ans. On y lit les noms, les dates et même les métiers des anciens archimontois, mais aussi la météo.
1: Ah, ça m'intéresse. Est-ce que les conditions climatiques de l'époque étaient bonnes ?
2: Alors, c'est difficile à dire parce que ce sont principalement les mauvaises années qui sont inscrites. On lit des sécheresses, des tempêtes et même un tremblement de terre. En 1543, suite à une invasion de chenilles ayant entraîné une famine, l'évêque du Puy prend une mesure exceptionnelle, excommunier les fameux insectes. On vous laisse juge de l'efficacité de cette mesure. Il évoque aussi les épisodes de peste.
1: Des documents qui renferment de drôles de surprises. Où est-il conservé aujourd'hui ce fameux document ?
2: Il est gardé précieusement aux archives départementales à Saint-Étienne. Il a longtemps été le plus ancien registre d'état civil de France et donc a été présenté lors d'une exposition universelle à Paris. Aujourd'hui, c'est le deuxième plus ancien de l'Hexagone, mais c'est le mieux conservé des deux.
1: Un véritable trésor qui témoigne de la vie des habitants de Montarcher. D'autres histoires et légendes sont à découvrir sur place, notamment lors des visites guidées menées par les guides de l'Office du tourisme Loire-Forêt. Merci Sarah Duris.
2: Merci.
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3: L'ancien mystique manoir de dames. Chambre d'hôte, petit déjeuner, salon de thé, événements, fiançailles, mariage, on peut tout faire ici.
4: Bonjour.
3: Enchantée.
4: Enchantée, bienvenue chez nous.
3: Ben, merci. Donc c'est vous qui avez une vie de princesse, vous m'avez dit
4: c'est
3: au téléphone.
4: Ça. J'ai mon prince dans la cuisine.
3: C'est cool, écoutez. Julia et David, donc une magnifique histoire d'amour qui va être très énervante, j'en suis sûre.
4: Sûrement.
3: Alors, c'est quoi ce manoir ?
4: Donc, c'est un manoir qui date de 1900.
3: Ouais.
4: Et en fait, il a été créé quand les usines ont été créées également. Donc, c'est le dirigeant de ces usines-là qui a construit ce manoir.
3: L'usine qui est en face, là.
4: C'est ça. Ventron Confection.
3: Je décris la princesse, quand même. Cheveux longs.
4: Oui.
3: Bleu, montrez-moi, retournez-vous. Vert. Magnifique. Ah, bleu-vert. Oui, ouais, dans la pénombre, on ne voit pas bien parce que c'est un peu pénombre
4: c'est
3: le manoir.
4: Ça.
3: Là.
4: C'est le style du manoir, ouais.
3: Ouais, c'est ça. Piercing,
4: tatouage, tout ça.
3: Ouais. Ah, ouais, c'est ça. Oui, une princesse très moderne.
4: Voilà, voilà.
3: On n'est pas dans la petite princesse avec la petite robe rose,
4: non.
3: Les flots dans les cheveux. Quoi.
4: Non, c'est la princesse habillée en noir.
3: Et voici David, donc. Le prince charmant, bah écoutez, je suis enchantée. Hein,
5: enchantée.
3: Ravi. Vous aussi.
5: C'est ça, rigueur, oui, au retard plutôt, voilà.
3: Voilà. C'est ça.
5: La barbe, les cheveux du coup un peu plus courts. J'avais les cheveux longs pendant un temps, mais...
3: Ouais, avec une... comment ça s'appelle ça ?
5: Ah, la banane du coup.
3: Oui, la banane, voilà. Le piercing aussi, etc. Donc,
5: c'est ça.
3: Un prince charmant tout à fait moderne aussi.
5: Voilà, c'est voilà. Tout à fait.
3: Ce manoir, vous l'avez acheté ?
5: Oui, on est passé devant après une visite qu'on avait fait du côté du 90.
4: Au nord de Belfort, ouais.
5: Mais oui, c'était par un détour du coup à moto, plutôt que de revenir par la voie rapide. On a fait le détour côté Vosgien pour l'école, c'était toujours sympa. Et puis on a vu le manoir qui, lui, n'était pas en vente pour le coup. Et on s'est arrêté devant parce qu'on l'a trouvé magnifique, on a fait quelques photos. On s'est dit, c'est une bâtisse comme ça qu'il nous faut. Et en rentrant, continuant nos recherches pour les maisons, deux semaines plus tard, on est tombé dessus, tout fraîchement mis en vente.
3: D'accord.
5: On s'est dit, il y a quelque chose à faire. Donc, on est revenu, on a fait la visite, on est tombé sous le charme, malgré l'état du coup...
4: Parce qu'on est tombé sous le charme de l'escalier, et puis après, on avait plus...
3: C'était mort.
4: Ouais, c'était mort.
3: Ah, et alors, ça vient
4: d'où ? Parce que moi, c'était un rêve de petite fille. J'étais, je disais toujours à ma grand-mère qu'un jour j'aurais un château, et elle me dit, bah si t'en rêves, t'en es capable de le faire, alors tu le feras.
3: D'accord. Et vous saviez que c'était son rêve ?
5: Oui, tout à fait. Bah, ça faisait déjà un moment qu'elle en parlait aussi. Et puis voilà, c'était le but de pouvoir justement réaliser son rêve. Après, oui, il y a un investissement, il y a une grande part de folie. On y met toute notre âme, tous nos budgets, tout ce qu'on peut, pour pouvoir du coup réinvestiguer les lieux, lui redonner le cachet d'antan, et puis. Voilà, que ça reprenne vie complètement.
4: On a eu vraiment un coup de cœur en rentrant, et puis en sortant, on a dit, bon, on est un peu dans la merde. Parce qu'il y avait énormément à faire, c'était pas le budget qui allait, c'était pas le coin qu'on voulait. Et finalement, en ressortant, on s'est regardé, on a dit, bah ça y est, c'est lui, quoi.
3: Alors, vous faites chambre d'hôte,
4: donc c'est ça.
3: C'est là qu'on mange ?
4: Là, on fait chambre d'hôte, là, on fait les petits déjeuners, les tables d'hôte et les salons de thé.
3: C'est votre cuisine à vous ?
4: Oui.
3: Oui, parce qu'on est chez vous, en fait.
4: C'est ça.
3: Ah, mais c'est génial, hein, c'est vachement beau.
4: Les gens sont vraiment immergés chez nous.
3: Ah ouais, c'est magnifique.
5: Tout refait au complet.
3: Et votre but, c'était d'ouvrir une chambre d'hôte.
4: Oui, oui. Ah, okay. Ouais. Notre but, à la base, c'était même d'avoir un château pour sauver un lieu. Et après, on a eu beaucoup trop de contraintes avec les châteaux. Mm-hmm. Donc, on s'est rabattu sur les manoirs où on pouvait un peu plus s'amuser, en fait.
3: Donc, vous bossez tout le temps, quoi.
5: C'est ça, tout
3: vous
5: le temps.
3: Vous faites des travaux vous-même ?
4: Oui. Ah, oui, on fait tout nous-mêmes.
5: Moi, je travaille encore à côté. Donc, madame est dédiée vraiment pour la partie gestion du manoir chambre d'hôte.
3: D'accord, madame la princesse.
5: La princesse est un peu Cendrillon aussi, puisqu'elle s'occupe de tout derrière. Et après, pour ce qui est partie travaux, elle m'aide énormément. Bah, surtout pour ce qui est décoration, c'est les idées de madame. Après, madame m'a appris pas mal de choses, tout ce qui est placo, tout ça. Moi, c'est la partie électricité. La partie plomberie, autodidacte, où on avance comme ça.
3: C'est les idées de madame. Hein,
4: voilà.
3: C'est ça.
4: C'est
3: hein,
4: ça. Comment vous avez après, fait, j'ai de la chance, il suit beaucoup. Et puis, on a les mêmes goûts. Donc, en fait, c'est pas compliqué. Quoi.
3: Il n'y a pas besoin de le convaincre.
4: Voilà, c'est ça.
3: Combien il y a de mètres carrés, alors ?
4: 800 mètres carrés. On en a rénové 250.
3: Je ne sais pas si je vous trouve pas un peu fou.
4: Oui, tout le monde nous le dit.
3: Ah, oui, c'est ça. C'est assez banal ce que je
4: voilà.
3: Vous dis.
4: Voilà, on est passionnés et puis on aime ce qu'on fait. Et on savait que ce serait des sacrifices, mais du moment qu'on est ensemble, comme on a dit, qu'on tient le coup, c'est le principal. Parce que bah, ça, cette année, ça va faire 18 ans qu'on est ensemble.
3: Vous êtes rencontrés très jeune.
4: Très jeune, ouais. Hein? Ouais, on s'est mariés très jeune aussi. Et puis après, on a toujours fait en fonction que l'autre puisse évoluer. Quand un évoluait, l'autre patientait et puis l'aidait à évoluer et ainsi de suite. Et ça, c'était le but ultime de notre couple. Ouais.
3: Donc vous vivez à Ventron toute l'année. C'est assez isolé, c'est assez calme.
4: Oui, on aime bien. Ouais. On est tranquille.
3: Oh là là, vous êtes des ovnis pour moi.
4: En fait, je pense qu'on est dans des corps de jeunes, mais avec une mentalité assez ancienne. On aime les choses comme ça. Moi, j'ai vécu avec mes grands-parents. Donc, c'était une ambiance déjà où la famille était importante, les repas étaient importants, la convivialité, les choses à l'ancienne. Je voyais mon grand-père souvent dans les jardins en train de travailler. Donc, tout ça, pour moi, c'est ancré en moi et il a vécu un peu préparé. Donc, c'est ce qu'on aime, notre tranquillité. On adore cuisiner tout nous-mêmes, recevoir les gens, leur proposer, en fait, un univers carrément différent.
3: Ah, bah, carrément, hein.
5: Oui, comme c'est marqué, du coup, sur les annonces, c'est le voyage hors du temps. Quand on rentre ici, on change l'ambiance d'univers.
3: Vous vous êtes bien rencontrés tous les deux. Hein. Vous notez quand même la chance que vous avez ?
4: Ah, bah, ça, oui, on sait qu'on a beaucoup de chance, ouais. Ah, ouais. Parce que tout le monde pourrait pas vivre cette expérience. Et puis, on nous l'a tout de suite dit, est-ce que notre couple est solide ? Parce que sinon, la banque n'aurait pas suivi les projets comme ça. Quoi.
3: Ah oui. Ah ouais. Vous avez fait quoi ? Vous avez vu des psys, des certificats de solidité du couple pour c'est le ça. Banquier
5: Non, bah, c'était pour démontrer. Voilà, on avait la NIAC, du moins, qu'on le voulait vraiment. Donc, bah, c'est à force d'insister, ils ont compris du coup que oui, on voulait. Parce que d'après eux, les statistiques, c'était 70% des couples divorcent dès qu'ils achètent une maison avec des travaux, des choses comme ça.
3: D'accord. Voilà. Ah,
5: c'est pour ça qu'ils étaient réticents.
3: Et alors, ça veut dire que ça a été long, c'est ça, d'obtenir les prêts bancaires, de convaincre ?
4: Ouais. Déjà, on a dû se battre pratiquement 6 mois pour avoir le manoir. Et puis après, pratiquement aussi 3 mois, faire tout le tour des banques avec un business plan, leur montrer qu'on était solide. Ils voulaient savoir si on avait vécu des épreuves, des choses comme ça, pour voir si on allait tenir le coup.
3: Ouais. Ah, des épreuves dans le couple ?
4: Ouais, c'est ça.
3: Oui,
4: c'est
3: et
4: ça.
3: Vous avez répondu quoi, oui ou non ?
4: Oui, nous, on a morflé pas mal, donc... On sait ce que c'est, donc on savait qu'on allait tenir largement le choc.
3: Mais je peux être indiscrète, en quoi vous avez morflé ?
4: On a eu des épreuves de la vie pas très faciles, beaucoup d'accord. De décès, des maladies, des trahisons, des choses comme ça, c'est dur, en très peu de temps.
5: Des périodes financières très compliquées. On a vécu du coup en Saône-et-Loire, dans une ville paumée, à 30 minutes de toute commodité, on avait essayé, mais c'est vraiment à l'extrême. Et là, pour le coup, financièrement, on avait énormément de mal à s'en sortir.
4: On vivait avec 10 euros par mois pour manger. On a connu des périodes vraiment très très compliquées qui auraient la plupart du temps, on se serait séparés, quoi.
3: Ah, oh, je vous adore. Et là, ça tient la route, alors ?
4: Là, ça commence à avoir de l'ampleur, ouais. Ouais, ouais. Je pense qu'il nous faudra encore quelques années pour vraiment se faire connaître. Mm-hmm. Mais comme on a dit, on lâche pas l'affaire, quoi. Mm-hmm. Puis on a des clients super, donc c'est cool.
3: Donc voilà, le temps s'était arrêté, hein. Mais c'est bon, ça. Il va reprendre son cours. Non. L'ancien mystique, mystique parce que vous aimez tout ce qui est mystique.
4: Voilà, c'est ça.
3: L'ancien mystique, Bannois, deux dames.
4: Ouais. Alors ça, c'est le nom de mes ancêtres.
3: Ah, deux dames.
4: Deux dames, oui.
3: Donc c'est vous qui l'avez baptisé comme ça.
4: C'était pour rendre hommage à mes ancêtres qui avant étaient des nobles et quand il y a eu la guerre, ils ont vendu leurs particules pour pouvoir aller dans les rébellions, quoi.
3: Merci à vous deux. Au revoir.
4: Merci. Au revoir.
5: Merci bien.
3: Puis bonne chance pour tout ce qui vous attend. Hein.
4: C'est gentil. Je vous remercie.
3: Merci d'être venu. Au revoir. Au revoir.
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6: Bonjour Johan.
7: Salut Manu.
6: Merci de nous accueillir à Issoudun pour parler d'un jeu. Un jeu d'arcade comme on en trouve de temps en temps et ça, ça nous émerveille.
7: Ben ça c'est super parce que ça nous rappelle notre jeunesse quand on allait dans les bistrots et qu'on jouait aux bornes arcade. Donc là tu vois, ça vient d'arriver. On a un copain qui est très talentueux et qui reconditionne et restaure entièrement des bornes arcade typiques du début des années 80. C'est la référence. Il les reconditionne entièrement, il les restaure entièrement. Elle est dans son aspect d'origine vintage, tu vois, toute la déco et la caisse sont vintage. Et puis lui, ce qu'il propose, c'est d'intégrer une nouvelle carte et puis de nous proposer tous les jeux d'arcade qui existent dedans. Donc là, je crois qu'on a on doit avoir une borne où il y a plus de 600 jeux avec tous les, évidemment, les Pac-Man, les Space Invaders et tout ça. Et elle est complètement dans son état d'origine, mais avec un nouveau processeur où on peut accéder à tous les jeux qu'on a aimés quand on était plus jeune. Donc ça, c'est vraiment une pièce de collecte, mais qui marche, qui est révisée et qui est très, très, très, très plaisante et très déco surtout.
6: Hein. Remis en état, ça coûte combien ça ?
7: Elle est proposée dans les 1 400 € et c'est vraiment un prix très raisonnable parce que, encore une fois, on a accès dedans à plus de 600 jeux avec tous les jeux de l'époque. Et puis on a un vrai look vintage. C'est déco pour quelqu'un qui a envie de se faire une pièce à la maison, une pièce de jeu ou un bar, etc. Enfin, ça s'intègre évidemment partout.
6: Johan, je t'arrête, je vais lâcher le micro puis je vais m'installer.
7: Bah
6: je vais
7: oui, jouer. Rien.
6: Oh là là, c'est
7: voilà,
6: parti.
7: Voilà,
6: et, tu vois, et je le valide. Hein.
7: Tu le valides, celui-là. Oui. Bah évidemment, mais ça c'est super, c'est notre jeunesse et puis ça revient beaucoup à la mode, c'est très tendance.
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8: Ici matin.
9: Le temps de vous lire en marseillais. Bonjour Médéric.
8: Bonjour Philippe.
9: C'est notre linguiste marseillais. Donc on va jouer ce matin un peu comme des enfants.
8: Oui, tout à fait. Alors vous savez à quoi jouent les enfants en ce moment ? Enfin ces jours-ci, ces temps-ci.
9: Ces temps-ci, avec le smartphone, ouais, un jeu, voilà quoi.
8: Les tablettes, les jeux vidéo, etc. Ouais. On est d'accord. Bon, les tout petits jouent encore avec des voitures, des robots, des trucs Pokémon, etc. Voilà. Alors autrefois, alors non, je vais pas faire celui qui regromelle à mon réguignard.
3: C'était mieux avant. C'est ça.
8: Non, mais je vais vous parler quand même des réguignards. Les Réguignaires de Luberon, c'est une association provençale qui, comme son nom l'indique, regroupe des amoureux de la culture et de la langue provençale, des gens du Luberon, qui s'appellent avec autodérision donc les Réguignaires, en gros les râleurs. Hein. Eh bien, la présidente de cette association est bien connue chez nous, il s'agit de Claudette Ocelli, aussi connue sous le nom de Mamette, dont on a entendu la voix sur notre antenne pour nous apprendre un peu de provençal. Avec ces Réguignaires, elle organise jusqu'au 14 mars à Pertuis, à l'espace de Croze, une exposition appelée Joe et Jugué d'antan, qui propose de retrouver des jeux et jouets d'antan et avec leur petit nom en provençal. Alors autrefois, les minots jouaient à Oda, au dé, au Baoduf, au Toupi ou au Kille. Au Kille, il y avait les osselets aussi. Alors je me souviens que mon frère jouait, je trouvais ça bizarre, les osselets. Mmh. Mais voilà, ça a disparu, j'ai l'impression.
9: Oui, c'est vrai.
8: Non, voilà, on ne voit plus ça. Jouer aux osselets, c'est Juga, Jibotrao et Melisa Ousset. Par contre, les billes, on y joue encore. À mon époque, on prisait les gros galops comme ça, ils ont tiré les soldats Starlux.
9: Ouais, ça aussi,
8: voilà. Ou on jouait au pot. Enfin bref, voilà, j'adorais les billes. Dans la cour de récré, je pense qu'on joue encore à la marelle ou à la corde persaouta, je traduis pas. Mais probablement plus aux yeux bandés, au Colin Maillard, qu'on appelle aussi Kukuruma. On dirait une chanson. Coucou, Roumago. En revanche, on fait encore liser Skundai, le jeu de cache-cache, à partir du verbe s'escoundre, se cacher. Et on dit parfois, va t'escoundre, va te cacher. On joue aussi à la poupée, la titeille, dans son ousta ou des titeilles, sa maison de poupée, ou bien avec une poupoune pour Djouga à la mama, là non plus, je traduis pas. Quand j'étais minot, j'adorais jouer avec les taraillettes, la dinette, mais aussi à la marchande. J'avais d'ailleurs un bel établi de marchande et je vendais à ma mère, à ma grand-mère, plein de beaux fruits et légumes en plastique, ou du poulet, ou en plastique, ou du fromage en plastoc. Avant, la malbouffe, vous voyez, avait déjà tout prévu. Tous ces jeux d'enfants d'hier ou d'avant-hier sont présentés à l'exposition Joe et Jugé d'antan à Pertuis jusqu'au 14 mars pour ce, et samedi, donc demain, il y aura en plus un grand jeu de piste sur le double thème du parler provençal et des jeux d'enfants dans les rues de Pertuis, mais aussi du Motus. Tout le t-shirt, toute l'après-midi, nous serons sur place avec mon collègue Bla pour vous faire jouer à Motus en mode démo ou initiation. Mais il y aura aussi un Motus en live, en public avec les meilleurs joueurs de Motus à défier. Alors, de mon temps, on jouait à cache-cache, et celui qui comptait, on disait qu'il pégait. On disait, allez, c'est toi qui pègue. Ouais. Et on joue aussi à faire des moulons dans la cour. Et pour signaler un attroupement, on crie moulon. Donc ce samedi, moulon à Pertuis.
9: Allez, moulon.
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10: Mais oui, ces toitures typiques que l'on trouve dans de nombreuses régions de France, et notamment dans le Val de Serre et la Hague. Leur particularité, ce sont des toitures composées de pierres plates de pays en schiste, des toitures très chères à faire réparer. C'est la raison pour laquelle le château de Vauville a besoin de soutien financier. Je vous propose d'aller dans les combles du château avec Éric Pellerin, son propriétaire. On baisse la tête.
11: Attention la tête. La tête, c'est juste une chauve-souris.
10: Ah, où ça y est, une chauve-souris?
11: Il y en a une là, il y en a une qui dormait à l'autre palier aussi.
10: Ah, tu vois qu'on la dérange trop. Ah oui.
11: C'est protégé.
12: Ce qui montre aussi que Vauville, c'est bien un lieu aussi de conservation, parce qu'on a dans le jardin plus de 25 espèces d'oiseaux différentes. Dans les combles du château, on a les chauves-souris qui sont protégées. Et on a beaucoup de petits reptiles. On a la mare de Vauville, donc nous, ici, entre les Landes et le jardin, beaucoup de tritons, beaucoup de grenouilles aussi, et pas mal de salamandres aussi dans le jardin.
10: Là, on va passer une toute petite porte. Il y a des araignées. Ah oui, donc là, effectivement, il y a quelques trous dans la toiture.
12: Donc c'est vrai qu'il faut agir. Tout est humide, hein, tout s'effrite. Les chevilles de bois, elles sont plus du tout à 45 degrés.
10: Oui, c'est-à-dire que là, ça risque de tomber aussi.
12: Ah oui, la prochaine tempête, je pense que ça va encore glisser un petit peu. Ce qu'il faut se dire, et c'est toujours ce qui me sauve un petit peu, c'est que cette maison-là, elle existe depuis presque 900 ans. Oui, il y a des problèmes de toiture. Maintenant, je suis là pour m'en occuper. Il y a les couvreurs qui interviennent génialement pour venir bâcher dès qu'il y a un problème, et ça, c'est vrai qu'on est en confiance. La lose de schiste, quand on voit travailler les ouvriers et les couvreurs, c'est incroyable, parce qu'ils soigneusement enlèvent chacune des tuiles. Pendant 3 semaines, 1 mois, au sol, sous des tentes, ils les retaillent, ils les brossent, ils les toquent comme ça pour voir si la pierre est encore résistante et dure. Ils ont réussi à réutiliser 80% des tuiles qui existaient sur la toiture.
10: Mais je crois que ça ne se trouve plus de toute façon, ces tuiles.
12: Et non, et les couvreurs du Cotentin essayent de garder, voire de racheter, quand ils sont sur tout leur chantier, des tuiles pour pouvoir les réutiliser sur des monuments historiques comme Vauville.
10: Comment est-ce qu'on peut expliquer ce que c'est?

0: gravement endommagé, mais on devrait pouvoir remplacer cette toiture grâce à la Fondation du patrimoine et puis tous les soutiens habituels, la commune, la région, le département et l'État.
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0: propositions, la chanson française rencontre les musiques électroniques et les délires pop. Adorable puceau. Oscar les vacances et MPL avec Les Puceaux. Extrait de l'album Ceci n'est pas mon corps. Adorable puceau. Un coup de cœur, ici de Romardèche.
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0: Magic System, leur début, c'était à Abidjan, en Côte d'Ivoire, en 1996. 30 ans de carrière et une grande tournée anniversaire. Pour Asalfo, Manaja, Tino et Goudet, ils sont ce soir nos invités. Bienvenue et bon anniversaire Magic System.
1: Merci.
0: Bonsoir messieurs, quelle joie.
1: Bonsoir.
0: De vous avoir tous les quatre en studio. J'ai l'impression d'être un peu à Bercy avant l'heure.
1: Ah ben oui, avec Magic, Bercy ou pas, c'est l'ambiance. Il faut aller à fond.
0: Voilà. L'ambiance. Voilà. À l'africaine. Vos 30 ans, Magic System. L'aventure commence en 1996 à Abidjan, je le disais, en Côte d'Ivoire. Et ça n'a pas été des débuts faciles. J'imagine que, justement, en ayant eu du mal à vos débuts, vous devez apprécier d'autant plus le succès et la fête qui s'annonce pour les 30 ans du groupe, là.
1: Ben, exactement. Je crois que quand on a échoué avant de réussir, on prend plus goût à la réussite. Et le fait que nous soyons passés par l'échec avant d'avoir le succès que nous connaissons aujourd'hui nous a préparé, nous a forgé. Et aujourd'hui, nous profitons pleinement de ce succès. Et depuis 30 ans, voilà, c'est des moments de joie, des moments de communion avec tous ces publics qu'on a eu à rencontrer pendant nos tournées.
0: Si vous pouviez, là, si j'avais une petite baguette magique et je pouvais vous renvoyer 30 ans en arrière à Abidjan, sur l'épaule de chacun d'entre vous, plus jeune de 30 ans, qu'est-ce que vous lui diriez à ce petit gars d'il y a 30 ans qui peut-être s'inquiétait un peu en se disant, mais est-ce que c'est une bonne idée cette vie de saltimbanque? Qu'est-ce que vous lui diriez?
1: On lui dira, écoute, ça ne va pas être facile. Mais ça va être très passionnant dès que tu pourras affronter tout ce qui va t'arriver et que tu pourras aller au-delà. Ouais. Et que tu dois t'armer de beaucoup de passion pour pouvoir surmonter toutes tes peurs. Et nous, c'est nos passions qui nous ont fait surmonter toutes nos peurs.
0: Ah, j'aime bien ça. Voilà. Est-ce que vous avez un autre message à passer aux jeunes, vous, d'il y a 30 ans?
2: Moi, j'allais juste rajouter pour dire, malgré tout ce que tu auras comme succès et gloire, reste humble.
0: Ah oui, ouais, ça c'est important. C'est difficile quand on est comme vous. Alors vous êtes évidemment un énorme succès en France, hein, je le disais. Il n'y a pas une fête, un anniversaire. Et puis à la télévision, un 14 juillet, une fête de la chanson française. Vous êtes toujours là, vous êtes avec nous dans nos moments les plus joyeux. Mais c'est ça dans plusieurs pays du monde. Est-ce que c'est difficile de rester humble? Est-ce qu'à un moment vous avez eu peur d'attraper un peu la grosse tête?
3: C'est déjà le départ quand tu sais d'où tu viens. Ouais. Donc voilà, tu as une vision, donc tu es dans la continuité.
4: Nous, on a notre devise qui est la joie de vivre. Voilà. On apporte la joie de vivre à partout où on passe.
0: Et la joie de vivre, en fait, ça empêche de prendre la grosse tête et d'être désagréable.
1: Oui, parce que entre le trop et le peu, il y a ce qu'on appelle la mesure. C'est ça. Et la mesure, c'est de pouvoir cerner tout ce qu'il y a autour de nous et de savoir que c'est grâce au soutien des autres que nous sommes là où nous sommes aujourd'hui. Donc c'est avec beaucoup d'humilité. Souvent, c'est pas parce qu'on est le plus talentueux qu'on connaît le plus de succès.
0: Oui.
1: Voilà. C'est souvent parce qu'on a l'amour des autres et que c'est cet amour-là qui te porte et qui t'amène plus haut. Donc quand tu sais faire la part des choses, il n'y a pas de raison que tu prennes la grosse tête. Le talent seul ne fait pas le succès. Il y a beaucoup de choses qui font le succès.
0: Alors justement, donc il y a une partie du succès, c'est quand même le talent, on est d'accord. Vous avez dit l'amour des autres et donc se rendre aimable des autres, c'est très important.
1: Le respect des autres aussi.
0: Ouais. Est-ce qu'il y a de la chance à un moment? Est-ce que vous pensez que Magic System, vous avez été au bon endroit, au bon moment, et que ça a déclenché les choses? On disait que c'était pas facile au début, et ça l'est presque devenu. Alors, c'est de la chance?
1: C'est de la chance. Et il faut le dire, il y a de la chance, parce que la chance, c'est une opportunité qui s'offre à vous et qui ne vient pas plusieurs fois. Nous, on a surfé sur cette opportunité d'avoir une chanson qui a rencontré le consentement de tout le monde, une chanson que tout le monde a aimée, et on a profité de ça pour vendre notre musique à notre manière, en collaborant avec d'autres artistes, s'adaptant aussi à l'environnement dans lequel on nous a acceptés. et en essayant plus ou moins de rentrer dans la mémoire collective de tout le monde. Parce que Magic System, c'est pas seulement un premier Gaou. Hein.
0: Non. Ah non,
1: bah, il y a aussi cette chanson avec Leslie qui nous a mis en contact avec tous les jeunes lycéens de l'époque. Mm-hmm. Cette chanson avec les 113, un Gaou à Oran, qui nous a permis d'être dans toutes les cités. Cette chanson avec Justine Labille et Jacob Devalieu du groupe Kassav qui nous a permis d'avoir toutes les Antilles. Donc, c'est plusieurs collaborations, plusieurs styles musicaux que nous avons mis ensemble pour être là où nous sommes aujourd'hui. Donc, il y a une opportunité, et quand l'opportunité, on a la chance de la saisir, il faut maintenant mettre de la stratégie, c'est ce que nous avons fait.
0: Alors, la chance, l'opportunité, le talent, l'amour, dans les deux sens, il nous reste le travail. Oui, est-ce que c'est beaucoup de travail aujourd'hui, Magic System? Là, vous préparez une grande tournée 2027 pour fêter vos 30 ans. Évidemment, nous qui ne sommes pas artistes, on se dit, oh là là, les artistes, c'est la vie de rêve et tout. Racontez-nous à quel point vous travaillez.
4: Pourquoi c'est beaucoup, beaucoup, beaucoup de travail. Mais à chaque fois qu'on a Abidjan, c'est vrai qu'on a passé du temps, mais quand Abidjan se retrouve, on va chez Salif pour travailler. Pour travailler les chansons, souvent des mélodies, on apprend beaucoup de choses. Mais le travail, c'est surtout le travail.
1: Je crois qu'en toute chose, vous savez que vous avez parlé d'opportunité, vous avez parlé de talent, vous avez parlé d'humilité et tout. Mais le socle de tout ça, comme on le dit, c'est le travail. Il faut travailler chaque soir. C'est pendant 2 heures qu'on va s'exprimer devant un public. Chacun vient avec ses attentes. Donc cela demande d'harmoniser déjà un conducteur pour pouvoir aller sur scène. Cela demande de créer des chansons parce qu'on ne va pas rester avec les mêmes chansons pendant 30 ans.
0: Mais c'est bien que vous le disiez, ça, parce qu'il y a peut-être des gens qui pensent que vous vous faites fabriquer vos chansons par d'autres.
1: Ah non.
0: Donc non, Magic System, vous êtes les créateurs de vos chansons.
1: Nous écrivons nos chansons parce que c'est ce qui fait qu'on vit nos chansons. Vous savez, quand on va en studio pour enregistrer une chanson, quand on rentre, qu'est-ce qu'on s'est dit? Il faudrait qu'on crée déjà une ambiance dans ce studio. C'est cette ambiance-là qui va contaminer ceux qui vont écouter nos chansons. Donc quand on écoute une chanson de Magic System, il y a quelque chose qui se dégage. Cette joie de vivre qui se dégage, c'est un esprit que nous avons conçu depuis le studio. Et ça aussi, c'est un travail. Donc, il y a beaucoup, beaucoup, beaucoup de travail. Même si on met un peu de philosophie dans ce que nous faisons, il y a beaucoup de travail derrière. Et c'est le résultat que vous écoutez chaque fois que vous entendez Magic System.
0: Ah bah alors là, je vous imagine dans le studio enregistré Magic in the Air, et je me dis qu'il devait se passer quelque chose. Ça vous dit, on l'écoute? Allez, Magic System est dans Décibel, bon anniversaire, 30 ans.

Magic System, Magic in the Air. Alors ça, c'est vraiment un énorme tube international. C'est devenu un hymne sportif aussi. C'est une chanson sur laquelle on entend aussi Ahmed Chaouki. Voilà. Je voulais le citer parce que dans votre carrière, et vous nous l'avez dit tout à l'heure, il y a énormément de rencontres musicales, de collaborations, des gens avec qui vous avez travaillé, des gens qui vous ont remixé, des gens qui sont venus chanter avec vous sur vos albums ou qui vous ont invité sur leurs albums. Je pense par exemple, on l'a pas encore cité, à Khaled. Oh,

0: Magic System, la question qui tue. Pour vos 30 ans, est-ce que vous avez une collaboration de rêve? Quelqu'un avec qui vous adoreriez collaborer, et c'est pas encore fait, mais ça ferait un super cadeau de 30 ans?
1: Il y a pas mal de projets sur lesquels nous sommes présentement. Je crois que c'est, on est en train de voir pour travailler du côté de l'Amérique latine, parce que ça commence à monter là-bas aussi. Belle ambiance. On a une pensée pour Théodora, pensée pour Shakira. Voilà, on a envie de bosser aussi avec l'autre partie du monde, parce que dans l'espace francophone, c'est vrai que on a essayé toutes les expériences. Ça serait bien aussi qu'on essaye avec les latinos, voir ce que ça peut donner. Donc le beau cadeau qu'on pourrait avoir, c'est de travailler avec un artiste latino qui, voilà, pourrait apporter un plus.
0: Très beau projet. Voilà, hablo espagnol.
1: Oui.
0: Si. Bon. Oui, bien. Non, moi pas du tout. Moi, je ne peux pas faire de duo avec Bad Bunny. Je ne sais pas parler. Votre tournée, la grande tournée des 30 ans de Magic System. Est-ce que ça a un goût particulier, une tournée comme ça, une tournée de Zénith et d'Arena, parce que vous avez joué dans des lieux tellement grands, vous.
1: Oui, mais c'est toujours bien de repartir à la conquête de son public. C'est des concerts exceptionnels. Ce n'est pas un concert comme une tournée ordinaire, mais c'est un peu le bilan de toutes ces 30 années. Et vous savez très bien que ces 30 années, nous avons traversé toutes les générations. Aujourd'hui, il y a des pépés qui nous écoutent, il y a des papas qui nous écoutent, il y a des enfants qui nous écoutent. Donc, pépé, mémé, maman, papa, tout le monde vient.
2: Petits-enfants.
1: Et voilà, et chacun aura sa part. Ouais. Donc, c'est 2 heures de communion, 2 heures de... Ce n'est même pas un concert. Ouais. Venir à un spectacle de Magic System, ce n'est pas un concert. C'est une messe. C'est une messe de prière, de communion, de... Voilà, on va vivre des choses. On va partir de premier Gaou jusqu'à Magic Indière, en passant par Bouger Bouger, Chéri Coco, la danse des magiciens.
2: Zouglou Dance.
1: Tous les succès qui ont été égrenés pendant toute notre carrière.
0: Ah oui, donc immense plaisir pour le public. On connaît tout par cœur déjà, quoi.
1: Tous ceux qui vont venir, je crois que le lendemain, il faut s'arranger à avoir un jour de repos. Parce que quand on rentre.
0: C'est pour ça qu'on vous prévient un an en avance. Voilà. Posez des vacances.
1: Parce qu'il faut se reposer après. Parce que un concert de Magic System, c'est une salle de sport géante.
0: Ça va vous faire le cardio.
1: Voilà. Ça va vous faire le cardio, voilà.
0: Vous avez vendu 5 millions d'albums dans le monde. Ouais. Je pense qu'on peut rajouter 5 millions de repiques, parce qu'on a dû repiquer vos albums sur des cassettes, etc. Voilà. Ouais. Donc ça fait beaucoup. Ouais. Vous cartonnez aussi en streaming, vous avez plus d'un milliard de vues sur YouTube. Ouais. Ça aussi, c'est fou. Quand vous avez commencé, on n'écoutait pas la musique sur Internet. Qu'est-ce que vous pensez alors de ce passage-là? Je ne sais pas si c'est la même chose, d'ailleurs, si le passage a été aussi difficile sur le continent africain qu'en Europe. Ouais. Parce que sur le continent africain, de toute façon, traditionnellement, il y avait déjà un marché parallèle de la musique qui passait pas par les maisons de disques. Mmh. En revanche, en Europe, oui, ça a bien embêté tout le monde parce qu'on achetait nos disques au supermarché très sagement. Ouais. Comment vous l'avez vécu, vous, alors, ce passage au streaming, à la musique qui n'est plus forcément gravée sur des disques?
1: Je crois que c'était un mal pour un bien, parce qu'en termes de piraterie, déjà en Afrique, on ne s'en sortait pas. Quand on était sur le support physique, on vendait des œuvres dont les retombées ne nous revenaient pas directement.
0: Oui, non.
1: Aujourd'hui, même si au niveau de l'Afrique, nous sommes encore en transition numérique, les choses vont encore mieux parce qu'il y a une traçabilité et ça peut nourrir son homme si c'est bien suivi. Ici en France, c'est vrai qu'au départ, on n'a pas vite accepté parce que on avait un lien avec le physique. C'était des rapports, nous, on avait des séances de dédicaces dans les FNAC, dans des supermarchés avec nos fans et tout. Ça n'existe plus. C'est devenu trop du virtuel. Et d'ailleurs, on est en train de penser à faire revenir les vinyles, les CD. Pendant la tournée de Magic System, on va revendre ces supports-là parce que ça nous permettait de conserver un certain lien avec nos fans. Aujourd'hui, malheureusement, c'est du streaming. C'est vrai que commercialement, c'est plus facile, mais en termes de chaleur, en termes de rapport humain, il y a quelque chose qui nous manque quand même aujourd'hui.
0: Oui, puis on a envie de garder quand même un souvenir.
1: C'est ça.
0: Mais peut-être qu'aujourd'hui, en fait, en rentrant d'un concert, plutôt que d'acheter un t-shirt, on peut acheter le vinyle, quoi.
1: Justement, c'est d'ailleurs pour ça qu'on va faire un gros marché de merchandising avec tous ceux qui vont venir, des casquettes, des t-shirts, des CD, même ceux qui ont des CD à la maison, qui n'ont peut-être pas eu la chance de les voir signer par nous, pourront revenir avec ça et qu'on puisse signer parce que ces moments-là nous manquent, ces moments de dédicace nous manquent. Et voilà, ça sera l'occasion de nous racheter ou de nous retrouver à nouveau pour ça.
0: Vous parliez tout à l'heure de Leslie et je vous avoue que ça a fait battre mon petit cœur parce que cette chanson avec Leslie, je crois que c'est comme ça, moi, que vraiment, je vous ai adopté définitivement. J'ai dit, ces mecs-là, ils sont super. On ne sait jamais dans la vie. Donc, il y a Leslie, Magic System. Ouais. C'est quoi vos souvenirs de cette époque? C'est vrai, vous avez dit, ça nous a connectés avec les ados en France. C'était vraiment ça? C'est l'effet que ça vous a fait?
1: C'est l'effet parce que, bon, vous savez, nous, on est beaucoup très famille en Afrique. Donc, quand on arrive, Leslie, c'est la première petite sœur, entre guillemets, française.
0: Ah, c'est la première artiste.
1: C'est la première, voilà, qu'on a.
0: Ouais.
1: Donc, on la prend comme une petite sœur. Et même pendant le tournage des clips, et ce qui faisait que même quand on ne se voyait pas, on a l'impression que la petite sœur n'est pas à la maison. Donc, on a gardé ce rapport. Aujourd'hui, elle est devenue mère de famille, nous on est devenus aussi des pères de famille, mais quand on se voit, c'est toujours les grands frères et la petite sœur. Et je me rappelle encore comme si c'était hier, cette chanson, on a passé d'excellents moments.
3: Voilà, yeah. Dans la vie, on sait jamais.
0: Merci pour ce joli a cappella. Des frissons, mes amis. Parce qu'on dit Magic System, oui, c'est transgénérationnel. Et oui, ça fait quand même hyper longtemps que vous nous accompagnez. Et je remarque qu'à chaque fois qu'on met une chanson de vous, les visages s'éclairent, s'ouvrent, les gens se tournent les uns vers les autres et se parlent. Ça, c'est une belle victoire quand même. Je sais pas si quand vous êtes devenu artiste, vous pensiez à ça, ou si vous pensiez qu'à la musique, mais c'est beau quand même d'avoir cet effet-là sur le monde.
1: Ben oui, c'est notre côté humain. C'est le côté là où on n'est pas dans du semblant. C'est des émotions que nous émettons. Et d'ailleurs, je crois que cette tournée sera l'occasion de se retrouver. Parce que se retrouver sur scène avec Leslie, ça c'était en 2003.
0: Ouais, il y a 20 ans.
1: Ben voilà, il y a plus que 20 ans.
0: Oh là là, oui, 23, voilà. Mais je voulais laisser la vie. C'est pas
1: Donc, c'est retrouvé sur scène avec Leslie, c'est retrouvé sur scène avec Soprano, avec Kimbe, avec Mokobe, Rimka et tout ça. C'est des moments que nous voulons partager avec tous nos fans. Donc, c'est franchement, on a hâte d'être
0: en tournée.
1: Voilà.
0: Vous avez compris le message, les amis, il va y avoir des surprises. 30 ans de carrière, 5 millions d'albums vendus, des milliards de vues sur YouTube, 3 albums de platine et puis des disques d'or, de platine, de diamant, un single triple diamant export, c'est celui qu'on a écouté tout à l'heure, c'est Magic in the Air, qui est votre arme atomique de bonheur, voilà, partout sur la planète. Mais on a quand même évoqué tout à l'heure le fait que dans vos 30 ans de carrière, bah, au début, c'était pas la fête à la cafette, on va dire, Magic System. Et alors, autant, bah, on se dit, voilà, un groupe qui démarre, c'est normal que ce soit un peu compliqué au début. Quelles épreuves, quelles difficultés vous avez connues, bah, notamment à vos débuts à Abidjan? C'était quoi la difficulté pour vous?
4: Ben déjà, pour avoir un producteur, c'était déjà difficile.
0: Ouais.
4: Et après, bon, vous savez que l'Afrique, du côté musical, il y a beaucoup de problèmes. Donc nous, on a fait notre petit bonhomme de chemin. C'était pas facile, franchement. On s'est débrouillé au quartier avec une autre tam-tam.
0: Ouais.
4: Et puis un jour, on a eu la chance de connaître un producteur. On fait un premier album qui ne marche pas en plus. Donc ça devient encore une qu'est-ce que je peux dire,
1: un autre défi.
0: Mais c'est vrai que c'est une déception quand on appelle de tous ses voeux enfin son premier album et qu'il fonctionne pas. C'est dur.
4: Et après on s'est dit on va pas lâcher.
0: C'est ça en fait le secret, c'est la persévérance,
1: la résilience, parce que une chose est de tomber, une chose est d'échouer.
4: C'est ça.
1: Mais le plus difficile, c'est de pouvoir se relever pour continuer.
4: C'est clair.
0: Ouais.
1: Parce que c'est tout un espoir qui meurt quand on échoue.
0: Parfois, on échoue parce qu'on n'a pas bien fait. Parfois, on échoue parce que celui qui est en face a les oreilles bouchées ou pleines de cire d'abeille.
1: Ouais.
0: J'en veux pour preuve le parcours de premier gaou. Ouais.
5: deuxième gaou qui est Niataou.
0: Combien de maisons de disques ont refusé premier gaou?
1: Je ne sais plus du combien, mais le nombre de producteurs déjà.
0: Ouais.
1: Je crois qu'on est passé de main en main parce que personne ne croyait en ce titre.
0: Et vous, vous y croyez?
1: Ben oui, parce que c'est notre esprit, on y a mis des notes pour pouvoir donner quelque chose. Mais vous savez, quand vous avez échoué pour la première fois, en Afrique, c'est difficile d'avoir une deuxième chance. Donc, c'était pas évident. Et puis, c'est arrivé. Les personnes qui ont cru en nous ont vu vite les résultats. Et puis, c'est parti.
0: Ouais.
1: Mais nous, on se projetait déjà parce que c'était un autre défi. Quand on connaît un tel succès, on s'est dit, mais comment on fait pour garder la barre haut comme ça? C'était quand même difficile. Mais bon, on a essayé. Et puis après, ça a marché. Mais comme Manadia l'a dit, c'est le côté de la professionnalisation qui n'était pas évidente en Afrique. Nous n'avions pas un secteur musical très professionnel. Donc il a fallu que nous arrivions en France dans les années 2000. Et là, on a connu ce qu'on appelle la professionnalisation de la musique.
0: En fait, vous avez transformé l'essai, quoi.
1: C'était de la passion quand on était en Afrique, mais quand on est arrivé ici, c'est devenu une profession.
0: Voilà. Et quand on vous entend chanter premier gaou a cappella à l'Olympia en 2002, on se dit que heureusement que vous y avez cru.

0: genre de moment magique que vous allez vivre avec Magic System, la tournée des 30 ans. Merci infiniment d'être venu nous voir. À Salfo Manaja, Tino Goudet, bon anniversaire.
1: Merci.
0: De Magic System. Et on écoute ce premier gaou. Nous, on signe tout de suite. On sait. Merci.

0: Magic System était dans Décibel pour l'annonce de la grande tournée qu'ils donneront partout en France pour fêter leurs 30 ans.
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0: 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Émilie Mazoyer et Louisa.
1: Une artiste qui ne sera pas la voix d'un seul tube.
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1: Hein, cela dit, Soleil Bleu nous a fait danser tout l'été dernier et nous a permis de découvrir la voix de Louisa, jeune trentenaire franco-brésilienne, amoureuse de toutes les musiques, qui vient ce soir vous présenter son premier album. Et bonsoir Louisa.
3: Bonsoir.
1: Bienvenue dans Décibel. Chère Louisa, on s'était croisés aux dernières victoires de la musique. Et alors, je vous avais trouvé complètement à votre place. Et je sais pas, contente de faire partie de cette grosse cérémonie. Certaines et certains y étaient vraiment le ventre serré, pas bien, avec des gouttes de sueur là sur les tempes. Et vous, non, vous étiez bien avec vos deux copains de Bleu Soleil.
3: Oui.
1: C'est un bon souvenir.
3: Ouais, c'était un bon souvenir. En fait, je me suis, juste avant mon passage, juste avant qu'on rentre sur scène, il y a du coup le présentateur qui dit, et maintenant une habituée de la scène. En fait, il allait appeler Camélia Jordana, mais c'était juste avant nous.
1: D'accord.
3: Et en fait, je me suis matrixé le cerveau en m'imaginant que j'étais une habituée. Je dis mais oui,
1: des cérémonies.
3: Mais oui, je suis une habituée, je suis à ma place, c'est là, ici.
1: Ouais. En tout cas, c'était une belle soirée. C'était une belle soirée.
3: Ouais, c'était une belle soirée. Puis je revenais du Brésil, donc j'étais dans une good vibe.
1: Ok. Alors, j'ai un peu menti tout à l'heure quand j'ai dit que c'est avec Soleil Bleu qu'on a découvert votre voix. En vrai, sur plein d'albums, on vous entend, Louisa. Nous, ici, dans Décibel, on avait craqué sur Hélicoptère, le dernier album de Féfé. Il était venu en parler dans l'émission et il avait parlé de Quelque part, votre duo.
2: Quelque part.

0: Louisa et Féfé. Louisa,
1: Féfé.
0: Il est bien cet album, hein, ouais. Hélicoptère sous-côté. Allez écouter Féfé, vous serez heureux. Mahom aussi, qui vous fait chanter Le temps de l'amour.

0: entend aussi à plusieurs reprises d'ailleurs avec Zoufris Maracas.
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0: Et ça, je me dis, c'est le CV d'une chanteuse qui a commencé par faire ses classes beaucoup sur scène. Et c'est comme ça qu'on rencontre sa famille musicale et des gens chez qui on va comme ça inviter sur un ou deux morceaux.
2: Ouais, alors là, on a entendu trois, mais en vrai, il y en a bien plein d'autres.
0: Énormément.
2: Il y avait Fakir aussi, il y a du coup Kewa, Stevie Wonder. Il y en a beaucoup.
0: Il y en a énormément.
2: Et la plupart, ouais, avant d'être chanteuse professionnelle, je squattais les scènes des autres, en fait. Je montais sur la scène des autres et j'attrapais un micro, c'était genre plus fort que moi. Il fallait que je partage les mélodies que j'avais dans ma tête. Vraiment, c'était vital, quoi. Et du coup, heureusement, tout s'est bien passé. Et apparemment, j'ai fait des prestations assez correctes puisque les gens m'ont proposé ensuite d'enregistrer oui. avec eux. Donc la plupart du temps, ça s'est fait comme ça, oui, en volant le micro, en volant
0: au culot,
2: leur...
0: en fait.
2: Au culot total.
0: Au culot et au talent. Parce que effectivement, ouais. une fois qu'on a chopé le micro, faut assurer. Ça a été votre cas. Alors c'est marrant, vous avez employé l'expression avant d'être chanteuse professionnelle. Qu'est-ce qui, pour vous, est le point de bascule, le moment entre la fille qui rêve de chanter et la fille qui est chanteuse?
2: Mais en fait, j'ai pas tant rêvé de chanter. C'est vraiment, comme je disais, c'est devenu vital, quoi. Vraiment, à un moment donné, je pouvais plus assister à un concert en tant que spectatrice. J'avais deux options. Soit il fallait que je parte du concert, soit il fallait que je monte sur la scène pour chanter, parce que vraiment, c'était physique, quoi. Je sentais que ça brûlait en moi. Il fallait absolument que soit je parte, soit que je monte sur la scène. Donc, c'était pas tant un rêve, mais vraiment une nécessité, quoi. Vraiment.
0: Mais c'est magnifique. C'est la première fois que j'entends ça, Louisa. Non, mais alors, moi, franchement, ça me touche énormément ce que vous dites, parce que, en fait, je pense que les artistes pour qui c'est vital, pour qui c'est faire de la musique ou mourir, alors, c'est pas les plus équilibrés dans la vie, mais qu'est-ce qu'ils donnent, quoi, quand ils sont sur scène ou même quand ils sont en studio. Alors, c'est quoi le parcours qui vous amène à ça, à ce feu dans le ventre? Je sais que vous avez fait très jeune de la musique, vous avez aussi fait les beaux-arts. Bref, vous êtes une artiste avec un grand A. Racontez-moi un petit peu le parcours.
2: Bon, déjà, je suis née dans une famille artistique. Mon père, lui, il est musicien. Ma mère, elle est danseuse contemporaine. Et mon père fait du jazz et ma mère, du coup, danse contemporaine. Donc, les deux, dans leur médium, on parle beaucoup de liberté, quoi. C'est vrai que dans le jazz, on parle, du coup, d'improvisation. Oui. Pareil, dans la danse contemporaine, danse contact. Et ma mère, elle nous a toujours, depuis petite, elle nous a amenés à nous libérer corporellement et à réussir à s'exprimer sans peur avec notre corps. Et elle nous faisait des gages, en fait, genre ok, pour 2 euros là, au milieu, il y a un bouchon on était en voiture, il y a un bouchon, je mets la musique à fond et tu danses au milieu des voitures. Donc, quand t'es petit, pour 2 euros, tu le fais, tu vois. Ouais. Où on est là, on voulait trop l'énorme sucette dans la boulangerie. Elle dit bah ok, vous voulez la sucette, mais là on doit danser la valse au milieu de la boulangerie pendant 5 minutes. Et on était là, bah vas-y, ok, tu vois, voilà. Avec le recul, génial. Et en fait, elle nous a libérés quelque part.
0: Ah bah là, c'est le vaccin contre tous les complexes.
2: Ouais.
0: Formidable. Et alors, c'est votre maman ou votre papa qui est brésilien?
2: C'est ma mère.
0: Ah.
2: Ouais. C'est la liberdade do Brasil. Et du coup, déjà, il y a eu ce côté-là où, depuis que je suis née, tu vois, on se met pieds nus, on danse dans la rue, elle nous a, voilà, y a eu ce truc-là. Et ensuite, mon père, dans la musique, j'ai beaucoup écouté, il nous a, voilà, il y a des disques magnifiques dans sa bibliothèque, il y a du monde entier, c'est vraiment voilà, j'ai découvert le monde ouais. quoi, dans ses disques, et très comment dire, avec une écoute assez rigoureuse, quoi. C'est vrai que voilà, il fallait une écoute attentive, et j'ai vraiment, enfin voilà.
0: C'est l'écoute qui permet d'apprendre des choses aussi, en écoutant les autres. Quand on écoute vraiment.
2: Ouais, tout à fait. Je pense que ouais, mon père, il a eu plus une approche un petit peu plus sérieuse en fait dans son approche avec l'art, même dans le cinéma. Tu vois, c'est vrai qu'il est très cinéphile aussi. Il fallait qu'on regarde le film depuis le générique. Quand tu vois, voilà, c'était très sérieux. Et moi, j'ai des tics maintenant. Tu sais, quand je regarde des films avec des copains, j'ai non, mais on se tait.
0: Ah, il faut pas se lever au cinéma avant la fin du générique de fin, quoi.
2: Oui, non, mais même surtout à la pas. Maison, tu ouais. vois, ah, je veux ouais. dire, on éteint tout, là, le film a commencé, genre, c'est silent, mais genre, vraiment, il nous regardait, genre... bref, je reproduis un peu ces tics, un peu des tyrans, comme ça, mais bref, au final, ça m'a permis aussi d'avoir un regard et une écoute attentive sur l'art en général. Donc j'ai toujours baigné dans la musique, mon père musicien, donc j'étais toujours dans les répétitions, dans les concerts, les tournées, et génial, quoi. J'ai toujours, j'ai grandi avec ça. Et dès que mes parents, ils ont capté que j'aimais bien chanter, du coup, ils m'ont mis à la maîtrise de Bretagne. C'est un cursus horaire aménagé, du coup.
0: C'est très intensif, là. Ouais, ce sont des jeunes musiciens, mais qui bossent comme des pros, hein.
2: Ouais, 4 heures par jour, quand même, tous les jours, ouais. Tous les jours, conservatoire. Mais c'était super parce que, du coup, j'allais à l'école que le matin.
0: Et conservatoire l'après-midi.
2: Ouais. Donc, pour nous, c'était le rêve, hein. C'était trop, trop bien. Et là, formation classique, voilà, ça c'est très très rigoureux aussi, mais aujourd'hui c'est ce qui me donne la liberté aujourd'hui d'aller où je veux musicalement, quoi. Donc ça c'est vraiment génial.
0: Dans ce premier album, justement, hein, on va dans plein d'endroits que vous entendrez tout à l'heure, parce qu'on va se balader dans le disque. Mais on va commencer avec la chanson qui vous a amené aux victoires de la musique et qui a été le gros tube depuis l'été dernier. C'est Soleil Bleu, donc en collaboration avec Bleu Soleil. Et alors, la légende raconte, Louisa, que vous avez écrit les paroles dans le RER.
2: Ouais, une partie des paroles, ouais.
0: C'est génial. Parce qu'alors, ça n'a rien à voir avec un RER, hein, pour ceux qui connaissent pas la chanson.
2: Bah ouais, mais justement, je revenais du Brésil, là. Le Brésil est toujours quelque part, hein.
0: Oui.
2: C'est évident. Et oui, séparation et, ouais, c'est comme si j'avais fait un voyage astral, comment dire, une projection, j'ai fermé les yeux et je me suis, j'ai imaginé mon monde, parfait.
0: Et
2: je l'ai écrit pour me faire du bien, en fait. Et j'ai pas du tout, mais c'était inconsciemment. J'ai tout fait ça inconsciemment. Je pensais même pas, un jour la chanter en live. Je pensais pas que, encore moins que ça allait exploser comme ça. Donc, je l'ai vraiment fait, pour moi et sans imaginer que ça allait faire du bien à autant de monde. Donc ça, c'est vraiment trop bien.
0: Louisa, élève de la maîtrise de Bretagne à Rennes, énormément de chants, etc. Ça, c'est toute votre enfance. Beaucoup de musique, donc on a dit du piano, de la guitare, de la harpe, de la danse, etc. Et à un moment, vous allez évidemment prendre votre envol, qui amènera un peu plus tard aux collaborations dont on a parlé et puis à ce premier album. Mais je sais que ce qui a beaucoup changé votre vie et finalement qui vous a transformé en l'artiste que vous êtes aujourd'hui, c'est les voyages.
2: Oui, tout à fait. Ouais. Tout à fait. C'est vrai que après la maîtrise de Bretagne, arrivé au lycée, j'osais pas chanter. C'est vrai qu'en France, il y a un peu ce truc du jugement, du regard de l'autre, et j'osais pas dire que je chantais. En plus, je faisais du classique, alors trop la honte. Du coup, mes potes au lycée ne savaient pas du tout que je chantais. Et puis, en plus, j'avais d'autres aspirations. Je commençais à découvrir la musique électro, donc voilà.
0: Ouais.
2: Et ensuite, mais il y avait quand même cette pudeur, un peu cette gêne, voilà. Et à 18 ans, je suis retournée au Brésil toute seule. Et là, les Brésiliens, ils ont une sorte de bienveillance de base, quoi que tu fasses, ils t'aiment. Et en fait, donc à 18 ans, ils m'ont redonné la force de juste rouvrir ma voix. Et à 19 ans, je suis restée à La Réunion pour 5 ans. J'ai fait mes études là-bas.
0: Les Beaux-Arts, ouais.
2: Et en fait, à La Réunion, là, du coup, là, la voix, elle s'est... Là, je l'ai plus refermée, là.
0: Ouais.
2: Je l'ai plus refermée. J'ai découvert, du coup, les jam sessions, donc la musique improvisée. Et à La Réunion, c'est très riche. Du coup, il y a vraiment énormément d'un. C'est vraiment, on appelle La Réunion, je pense.
0: Oui, ça réunit.
2: Il y a des influences du monde entier, des gens. Du coup, quand on fait des jam sessions, c'est des vrais jams dans le sens où on invente tout du début à la fin.
0: C'est-à-dire que vous, quand vous chantez dans une jam, vous savez pas ce que vous allez chanter. Vous improvisez des paroles, vous accompagnez.
2: Alors, j'improvise. Moi, quand je chante à la base, je chante dans une langue inventée. Les paroles, ça vient après. C'est venu un petit peu par défaut, par contrainte. Mais moi, donc, j'ai sorti plein de sons. J'ai sorti même un EP entier dans un langage inventé. Et c'est mon langage préféré. J'utilise ma voix simplement comme un instrument, en fait. Et avant de mettre du sens, parfois, je trouve que la musique, elle parle tellement déjà d'elle-même et les mots, ils peuvent être réducteurs, quoi. Et donc, c'est juste utiliser ma voix comme un instrument musical, quoi. Et du coup, voilà, j'improvise comme ça. Je peux. C'est ce qui m'intéresse, c'est ça, c'est la mélodie, la musicalité des sons et la percussion aussi des sonorités, des mots. Et quand je chantais à la maîtrise, on chantait en allemand ou en latin, donc moi je comprenais rien de ce que je chantais. Oui. Et c'est quand on lisait les partitions, il y avait une note et un son en bas, et moi j'ai appris à la musique comme ça, en fait. C'est juste une note et une sonorité. Je pense que c'est comme ça que j'ai construit un petit peu ma perception de la musique, quoi. Et du coup, ouais, voilà, complètement improvisé. Il pouvait y avoir un clavier qui faisait du hip-hop, un violon classique avec un rythme de percussion maloya traditionnel de La Réunion, et puis on mélangeait tout ensemble, et puis on faisait une musique tous ensemble. Et c'est vraiment là, donc je suis tombée dedans, et personne pouvait m'arrêter. Je pouvais chanter pendant 3 jours non-stop, quoi.
0: Ben, ce foisonnement, on le retrouve hein, dans ce premier album. Il vient de sortir. Alors, les amis, évidemment, je vous le recommande. Pour se balader un petit peu dedans, vous dire que bah oui, du voyage, il y en aura toujours avec Louisa et Jetlag. Je t'écris.

0: Alors, Louisa, toutes ces chansons qui viennent de sortir, comment elles sont arrivées? Est-ce que tout ça est très récent? Est-ce qu'il y a des chansons que vous avez en vous depuis vos premiers voyages au Brésil, à La Réunion, etc.? On est comment dans le temps sur ce disque?
1: Alors c'est très mélangé, c'est vrai que j'ai des textes, je pense, qui traînent dans mon téléphone depuis 2 années au moins.
0: Ouais.
1: 3 ans, le temps passe tellement vite.
0: Louisa, elle est en train de regarder en fait l'arrière de sa pochette pour voir un peu les chansons. Celle qui arrive par exemple, La Vida Loca.
1: Alors La Vida Loca, celle-ci, elle s'est faite cette année. Je l'ai écrite cette année. Et en fait, quand j'ai commencé à l'écrire, j'ai pensé à inviter Carbone dessus. C'était le feat que je voulais faire avec Carbone, parce que je trouvais que c'était un peu la vibe un peu solaire qu'il avait dans Imagine. On venait de se rencontrer, je l'ai trouvé super. Et quand je commençais à l'écrire, je me suis dit, ah, ça me fait penser à Carbone, viens, je l'invite. Et le jour d'arriver au studio, il me dit, ah, mais je sais pas, je crois que celle-ci, c'est un peu gagné d'avance. Moi, je chercherai un truc un peu plus mélancolique. Et du coup, on est parti sur totalement autre chose.
0: Vous avez fait étincelle ensemble.
1: On a fait étincelle. Du coup, on a rouvert nos tiroirs, on a fouillé ce qu'on avait, et puis on a inventé une nouvelle chanson. Étincelle, du coup, La Vida Loca, ça s'est fait cette année, ouais. Il y a des bouts, j'avais déjà commencé à écrire, par exemple, Western Chinois. Je me souviens que j'avais Western Chinois, j'ai testé dans toutes les langues. J'ai testé dans toutes les langues. J'ai même fait une version avec un mélange de hongrois, de japonais, j'ai fait vraiment plein de versions.
0: Mais si vous vous demandez, Western Chinois, c'est comme ça.

0: écoute une chanson, avant le jour, la seconde où vous l'enregistrez, elle peut changer 600 fois.
1: Bah même maintenant, hein, moi j'aimerais bien faire un album juste de remix de mes propres chansons.
0: Enfin, il vient de sortir, Lisa. Attendez un peu quand même. Faut attendre la réédition, quoi, dans quelques mois.
1: Ouais.
0: Ah ouais, mais c'est vrai. Mais oui, mais ça, c'est voilà les vestiges du live, en fait, et de toutes ces jam sessions, etc. Pour vous, en fait, la musique, elle est pas figée.
1: Ah, c'est hyper difficile. C'est hyper difficile de se dire, ah, c'est fini.
0: C'est comme ça.
1: Ouais. C'est vrai qu'il peut avoir vraiment plein de directions différentes et c'est très compliqué pour moi, ouais, de figer ça. Moi, je fais de la peinture et c'est un peu pareil de dire vas-y là on s'arrête. Du coup, je fais plusieurs versions de peinture. Enfin, bref, je vais pas partir.
0: On s'est baladé un petit peu à l'intérieur de ce disque extrêmement solaire et qui réunit finalement tout ce que vous aimez dans la musique. Vous avez réussi à le mettre dans votre disque.
1: Il a fallu me canaliser un petit peu. Oui, parce que j'aime le monde, en fait. J'aime le monde. On m'a dit, Louisa, premier album, viens, on essaye un petit peu de pas trop perdre le public. Mais voilà, d'essayer d'avoir quand même un fil rouge. Bon, évidemment, il y a le Brésil qui est là. Il y a ma double culture qui est celle-là. On peut pas y échapper.
0: Mais on ne veut pas y échapper.
1: On ne veut pas y échapper. Après, j'ai un grand amour de la musique tzigane, Balkan, spécifiquement Roumanie. J'ai réussi un petit peu à l'intégrer à la fin d'un morceau qui s'appelle Nuages, que j'ai fait en featuring avec
0: La Daniva.
1: Avec La Daniva, ouais.
0: Oh, on écoute quelques notes et j'adore ce morceau.
1: Trop bien.

0: film de Costa Rica. Je suis fan, c'est mon rêve de jouer dans un film de Costa Rica et de chanter avec lui. Je te jure, c'est.
1: Mais il faut lui dire, Emir, she's here.
0: Oui,
1: elle est là.
0: Non, mais
1: elle
0: en plus,
1: là, Louisa.
0: Il me connaît, genre, j'ai squatté une de ses scènes aussi.
1: Ah, bah oui. Faut dire, les concerts d'Emir Costa Rica et le No Smoking Orchestra, c'est quelque chose.
0: C'était ça. Ah ouais. À la Réunion en 2016.
1: Ah ouais.
0: Je suis montée sur la scène dans un festival et j'ai chopé le micro. Je savais pas trop qui c'était à cette époque-là. Et je vois, il joue de la guitare, il me regarde et il vient me voir, il fait What's your name? Et
1: j'ai dit. Vous le faites bien, vous l'imitez hyper bien, je l'ai interviewé, il a vraiment cette voix.
0: J'ai dit Louisa. Et là, et notre chanteuse, Louisa! Les gens, ils pensaient tous que j'étais slave ou roumaine, parce que comme j'improvisais aussi mon langage quand je chantais, c'était marrant.
1: Que de bons souvenirs. Alors ça, c'est un très très beau souvenir de scène. Ça veut dire que donc la tournée qui s'annonce, autant que ce soit là, sur tous les festivals d'été, je l'ai dit, hein, vous êtes une des artistes les plus programmées cette année. Et puis ensuite, donc il y a votre tournée à vous. Tout est déjà prêt dans votre tête.
0: J'ai trop trop hâte. Bah déjà, nous, on va vivre la première aventure du tourbus. Pas sur toute la tournée, mais sur quand même une bonne partie. Et moi, j'ai jamais voyagé en tourbus, donc j'ai très hâte de découvrir ça. Plus c'est mon équipe de musiciens, on est des bons jammeurs. Du coup, on va faire de la musique. Ça se trouve, il y a un album qui va naître.
1: C'est possible, hein, que ça vous inspire en
0: bus.
1: Vrai.
0: Ouais.
1: Et puis je citais ces énormes festivals. Ça va être des foules assez énormes et denses et compactes. Ça vous excite? Ça vous donne le trac?
0: Écoute, j'ai là du coup à force d'avoir fait quand même beaucoup de scènes,
1: oui.
0: Je suis de plus en plus libérée. C'est vrai que moi les deux premières années quand j'ai commencé à faire de la scène, du coup ça remonte à 2018-2019, j'étais terrifiée à parler au public. Je disais quasiment rien, je disais bonjour, au revoir, au milieu je disais le nom du groupe, oui. Mais voilà, et là de plus en plus. Maintenant, ça fait tellement du bien de pas avoir peur, d'être libérée, de parler, parce que je pouvais chanter devant 20 000 personnes, mais parler au public, en fait, quand j'ai réalisé que je devais faire l'animation aussi,
1: oui.
0: J'avais pas eu conscience de ça, en fait, au début, avant mon tout premier concert. Tu sais, je me disais, bon, je suis chanteuse, je vais chanter, mais non, en fait, il faut animer.
1: C'est vrai,
0: c'est un autre métier, quoi. Et là, maintenant, j'aime bien, je me suis trouvé un petit clown, et ça me fait du bien, du coup, là, maintenant. Bon, préparez-vous, peut-être, je vais vous mettre des tunnels. Avant, je parlais pas, maintenant,
1: elle va faire des chroniques.
0: Mais même ça nous arrive genre d'improviser complètement une musique maintenant en live. Parce que ça aussi c'est un truc que j'avais pas conscience avant de faire mes premières scènes. C'est qu'on allait devoir faire tout le temps les mêmes chansons en concert.
1: Ah oui, la fameuse setlist.
0: Ouais, et c'est vrai que comme je viens de la musique improvisée, des jams et tout, ce que j'aime, c'est créer la musique instantanée, quoi. C'est de la découvrir au moment où je la fais. Et là, de savoir que j'allais faire tout le temps les mêmes morceaux, ça m'a un petit peu, c'était un peu la désillusion. Donc là, avec mes musiciens, c'est cool. Ça nous arrive des fois d'improviser une musique sur scène et ça, c'est génial.
1: Ah, donc n'hésitez pas à prendre des billets pour plusieurs dates de concert de Louisa. A priori, oui. Il y aura des surprises à chaque fois. Et donc, entre les chansons, c'est le retour de la petite fille qui dansait dans les embouteillages. Ça y est. Libérée, délivrée. Louisa, je vous souhaite le meilleur avec ce disque, avec cette énorme tournée. Et à la prochaine, Louisa. Merci.
0: Merci beaucoup.
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4: Bonjour à toutes et à tous. Soyez les bienvenus si vous nous rejoignez. J'espère que vous avez passé un bon week-end et que la semaine s'annonce bien. Nous pensons également fort à tous les sinistrés des feux et aux services de secours qui interviennent depuis le début de cet épisode inédit d'incendie. Alors jusqu'à 13h, ce sont les meilleurs moments au taquet avec Valérie Damido et Eric Bastien. Avec nos candidats du jour, il y aura des imitations, une histoire de fer à repasser et des rencontres amoureuses. Je ne vous en dis pas plus.
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4: Bon courage à vous qui êtes au travail. Et puis côté météo, les températures vont à nouveau remonter cette semaine. Faites donc attention à vous et à la chaleur. Pensez à vous hydrater régulièrement. Musique maintenant avec Axel Red, Sensualité sur votre radio ici.
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0: Sensualité, Axel Red sur votre radio ici. Valérie Damido et Eric Bastien sont maintenant avec Franck qui donne un petit aperçu de ses talents d'imitateur. Quant à Véronique d'ici le Pays de Savoie, elle nous explique sur votre radio ici pourquoi elle n'exerce pas le métier dont elle rêvait et ses raisons sont très bonnes. Sinon, ça aurait été un tout petit peu compliqué, je pense.
1: Alors, on parlait avec notre Franck qui joue avec ici Picardie de ça.
2: Des gendarmes.
1: Et oui, parce qu'il a, raté le concours, il a voulu être gendarme, mais il a été gendarme pendant 5 jours. Pourquoi ? Parce qu'il a tourné dans un téléfilm. Raconte-nous.
3: Et voilà, j'ai eu la chance de faire de la figuration dans un téléfilm qui a été tourné dans la région Baie de Somme. Et j'ai été gendarme pendant 5 jours avec Lionel Astier, Sonia Roland, Jérôme Robard, François Ferroletto. Et en fait, j'ai pu revêtir l'uniforme pendant 5 jours et déambuler dans la baie de Somme, les rues d'Abbeville, le Crotoy. Ah oui.
1: Oh, t'avais le costume, t'as fait les photos, j'imagine. Bah oui, bien sûr.
3: Oui, j'ai fait beaucoup de photos pour avoir des bons souvenirs. C'était vraiment ambiance bon enfant. On mangeait tout le monde ensemble avec le réalisateur. Les comédiens étaient accessibles. On a vraiment passé un très bon moment. Il n'y a que Sonia Roland qui a souffert des conditions météo.
4: Ah, il faisait froid.
1: Oui, mais moi j'aurais souffert aussi. On n'aime pas le froid, donc t'essayes de faire comédien, mais tu fais aussi imitateur. Et paraît que tu imites des gens. Alors tu vas nous imiter un peu des gens, puis on va essayer de trouver. Vas-y, allez, c'est parti, on t'écoute.
3: Valérie, t'es là ou t'es pas là, Valérie? Si t'es là, c'est que t'es ici, c'est qui à la radio?
4: Jeff Tuche, Jean-Paul Roux.
1: Ah bah oui, c'est Eric, Jeff Tuche.
3: Pas mal, hein. Je sais que vous aimez, Eric, la bonne nourriture, mais je vous conseille la tête de veau.
4: Mais écoutez, je suis d'accord.
1: Chirac.
4: Allez, une autre.
1: Allez,
4: dernière.
1: Une autre.
3: Valérie, vous êtes toujours là, Valérie? J'espère que tout le monde est au taquet aujourd'hui. Ça va aller?
1: Tac, badaboum.
5: C'est Jean-Daniel.
1: Eh ben voilà, t'as plus qu'à faire. Tu feras la première partie du spectacle des trois poneys avec.
4: Fais ma première partie. Enfin, fais le spectacle. Je ferai que la première. Je suis tellement minable. Par contre, j'aurais juste dire à Didier Gustin qu'il peut s'inquiéter.
1: Oui, Didier, si tu nous écoutes,
4: là, t'es
1: mon chéri.
4: Foutu, Didier, hein.
1: Voilà. Bon. Alors, mon petit Franck, nous allons marquer un deuxième point, car je te rappelle que tu en as déjà un. Tiens, je te mets un petit générique. Pokémon. Alors, écoute bien ma question. Le mot Pokémon, c'est l'abréviation de Pocket Emotion, chaque créature représentant une émotion humaine. Est-ce que le mot Pokémon est l'abréviation de Pocket Emotion, puisque chaque créature représente une émotion humaine? Est-ce que c'est vrai ou faux? Top chrono, 5 secondes.
3: Je veux dire vrai.
1: Point du tout, mon Francky. Pokémon, c'est l'abréviation de Pocket Monster, monstre de poche en anglais. Ça vient du japonais Poketo Monsuta, utilisé dès le lancement de la franchise en 1996. Voilà, donc pas du tout. Pas de points, mais c'est pas grave.
4: Bon, Véronique, on n'a pas de points, mais ça va aller dans un instant. Est-ce que tu sais faire des imitations, toi, Véronique, ou pas?
6: Alors, pas du tout.
4: Ah, même pas une petite, pas quelqu'un, non?
6: Même
4: rien du tout.
6: Pas une petite, non.
4: Oh, c'est pas grave. Véronique, travailleuse sociale avec les enfants en situation de handicap, on l'a dit tout à l'heure. T'as même été mandataire judiciaire à la protection des majeurs, t'as été assistante sociale. Bref, j'ai quand même l'impression que t'as toujours eu cette vocation d'aider les autres.
6: C'est ça. Ça fait 30 ans.
4: Bah, c'est beau. Bah, voilà, c'est bien de le dire. Mais petite, tu rêvais d'être esthéticienne ou, et tu voulais aller dans l'armée?
6: Ouais, j'aurais voulu être infirmière dans l'armée.
4: Oh. Infirmière dans l'armée. Ouais, alors, pourquoi tu n'y as pas été? Tu peux nous expliquer pourquoi tu as un petit souci avec l'armée?
6: Avec l'armée et avec le sang. J'aime pas la vue du sang.
4: Oui, alors ça,
6: déjà,
4: d'accord.
6: C'est compliqué quand on veut être infirmière.
1: Oui.
6: Militaire, oui, j'ai un problème avec la hiérarchie.
4: Et alors là, tu t'as bien mis tout à côté, hein, peur du sang, la hiérarchie, tu veux t'affaire bien dans l'armée. Eh ben, forcément, là, c'était pas la hiérarchie.
6: Ah, mais les rêves d'enfants, il faut quand même.
4: Non, mais t'as raison.
6: Écouter.
4: C'est un beau point commun, ça, Valérie, elle adore la hiérarchie aussi.
1: Ouais, j'adore. Moi, je respecte vachement tout. La hiérarchie, mais faut pas que ça soit.
4: Ouais, il va pas trop, hein.
1: Faut pas qu'il y ait des ordres idiots, c'est tout.
4: Véronique est sportive, bien sûr. Qu'est-ce que tu fais comme sport, Véronique?
1: Comme moi? Tu peux dire un autre point commun avec Valérie, Véronique est sportive.
4: C'est vrai.
6: Valérie Véronique, ça commence par un V. Voilà.
1: Évidemment, le jeu de la victoire, chérie.
4: Bien sûr, mais ça nous dit pas ce que tu fais comme sport, Véronique. Qu'est-ce que tu fais?
6: Je fais du vélo, je fais du ski, la rando.
4: Bien sûr.
6: Je sais pas, j'ai un abonnement à la salle de sport.
4: Ah bah voilà, commence par ça, abonnement à la salle de sport. Ça veut dire que tu fais des machines un peu, du gainage,
6: la fonte. Oui, mais il y a du coup, il y a du stretching, il y a du pilates, il y a tout ce qu'on veut, hein, du renforcement musculaire.
4: T'es trop forte, Véronique.
1: Bah, c'est des mots, il a appris deux mots.
4: J'ai rien compris aux mots qu'elle vient de prononcer. Voilà. C'est le pilates. Pilates des Caraïbes, bien sûr.
1: Exactement. Avec Johnny Crêpe.
4: Très, très bon, ça, j'adore. Elle est pour vous, celle-là.
1: Ah, celle-là, elle est pour moi.
4: Johnny Crêpe. Ah, je la mets dans le spectacle. Elle est géniale.

0: Christophe Maé, que vous pourrez voir sur scène dans toute la France à partir du mois de septembre, La Lune, sur votre radio ici. Faisons connaissance à présent avec Nicolas d'ici Loire-Océan et Sandra d'ici Isère. Je me souviens très bien de Sandra. C'est moi qui avais fait son entretien préparatoire et nous avions discuté de tout et de rien pendant un très long moment. C'était très sympathique. D'ailleurs, si mes souvenirs sont bons, c'est elle qui a gagné le cadeau de la semaine. Valérie Damido et Eric Bastien ont passé un bon moment avec eux sur votre radio ici.
1: Alors, il paraît que tu as d'autres petites manies, tu aimes surtout les activités à sensation, t'as fait du saut à l'élastique, t'as fait des plongeons d'une falaise, genre 10 mètres de haut, et t'as plongé avec des petits requins, dis donc.
2: Ben oui, c'était, je crois que c'était en Thaïlande, mais je suis pas certain. Et donc, je fais beaucoup de snorkeling quand je suis en vacances, parce qu'en France, je ne peux pas parce qu'il fait trop froid.
1: Oui.
2: Et une fois, bon, je suis tombé sur des petits requins. Enfin, on les a vus de loin et
1: pour des requinous.
2: Approcher, mais des requinous, ouais, si on veut, c'est mignon.
1: Des petits requinous. Ok. Bon, le prochain défi pour Nicolas, c'est faire un saut en parachute. On te le souhaite. Hein, de faire un saut en parachute, peut-être grâce au club Bellembras que tu vas peut-être gagner. C'est la question. Écoute bien, c'est la question à choix multiple. Tu peux prendre 3 points d'un coup. Tiens, je te mets un petit coup de Danny Briand.
3: Tant qu'il y aura des femmes, le monde aura une âme.
1: Ça, c'est pas faux. Si les femmes étaient là au pouvoir, on aurait moins de tanasses. Alors écoute bien, ce dimanche 8 mars, on va célébrer la journée internationale des droits des femmes. Est-ce que tu sais en quelle année ça a été officiellement instauré? Alors écoute bien les propositions. 1910, 1945, 1977... Ça n'existe pas. Alors, le dimanche 8 mars, on célèbre la journée internationale des droits des femmes. En quelle année ça a été instauré? 1910, 1945, 1977. J'attends encore la date. Top chrono,
2: 1945. 1945.
1: J'ai entendu, mon chéri. Je suis mortifié.
4: Ah bah ça.
1: Tu sais en quelle année on a eu le droit d'avoir un chéquier, nous, les femmes? En 65. Alors je t'explique, en 45, on n'en avait rien à foutre du droit des femmes. C'est en 1977, c'est l'Organisation des Nations Unies qui a reconnu officiellement la journée des droits des femmes et pas la journée de la femme. Hein. Arrêtez de nous acheter des roses et des conneries, nous ce qu'on veut c'est le même salaire. Et donc on pense bien fort aux femmes, sans qui évidemment rien ne serait possible. Et il y a encore du taf, et tu n'as pas de points mon doudou, c'est pas grave.
4: Oui mais Sandra, toi tu as 4 points, la force tranquille. Sandra, elle se balade là depuis midi, là, voilà, ça énerve un peu Valérie, mais je rappelle quand même tout l'enjeu de cette émission. 3 candidats gagnants depuis le début de la semaine. Vais-je arriver à en avoir un 4e pour la première fois de ma vie, Sandra? Je ne sais toujours pas. Sandra qui a un petit côté maniaque, hein, Sandra, à Lyon. On aime bien que la vaisselle et le lit soient bien faits.
5: Ah oui, ça c'est vrai que j'inculque aussi à mon fils, on ne part pas de la maison, on ne sort pas de la maison, sans qu'au moins le lit et la vaisselle soient faits.
4: Ah oui, dans cette petit côté sorcière bien aimée, il faut que ce soit tout bien rangé. Tu adores le repassage également, c'est fou ça.
1: Ah ouais, c'est fou ça.
5: C'est vrai.
1: Oh là là.
4: Ouais, non, enfin, tu étais jusqu'à t'équiper. Non mais attends, tu t'es équipé. Dis-nous un petit peu ce que t'as pour le repassage.
5: Ben, pour le repassage, mon classique, hein, j'ai la centrale vapeur... En cas de repassage express, j'ai un petit fer à repasser d'un point et j'ai surtout le petit fer pliable de voyage.
4: Ah oui, donc là, il y a une obsession sur le fer, là, on est d'accord. Ah oui, quand même,
1: je t'admire.
4: Ah, oui. Alors, tu as horreur des gens qui reniflent.
5: Ah, arrête, non, surtout pas ça, Eric, je risquerais de. Non.
4: C'est vrai?
5: Ouais, vraiment, et ça m'est arrivé encore.
4: Oh mince.
5: C'est pas si vieux que ça. Oui, je ne supporte pas les gens qui reniflent ou qui se ratent le fond de la gorge. Enfin, vraiment, ça me.
4: Ouais.
5: Voilà.
4: Ah, parce que sinon.
5: Je peux aider quelqu'un en détresse, mais pas ça, non, vraiment pas.
4: Et t'es capable d'aller
5: juste. Bonsoir, Émile.
4: Oui, j'ai compris. Mais t'es capable de. Il paraît que t'as vomi même une fois tellement t'as entendu le truc, t'as vomi.
5: Ah oui, je vomis, j'ai des haut le cœur et puis. Oui, il faut. Oui. C'est pas très élégant.
4: Oh, c'est tellement tentant de le faire, mais non, je ne le ferai pas. Non, je ne le ferai pas.
5: Après, mais pas maintenant.
4: Non, Sandra, tu aurais pas été dans ma team, je l'aurais fait avec plaisir. Mais non, je vais te protéger, mais c'est quand même fou hein, comme truc. T'es très râleuse, tu détestes les gens qui mettent aussi leur téléphone en haut-parleur pour discuter.
5: Mais oui, j'utilise beaucoup les transports en commun à Lyon, on est assez bien équipé et je ne supporte pas effectivement les gens qui discutent en haut-parleur, enfin, non seulement de participer à leur conversation, et puis justement, j'écoute au taquet quand je rentre du boulot, avec mes écouteurs, j'ai du mal à vous entendre.
6: Eh ben oui, mais moi je suis d'accord avec elle, c'est pas possible, les gens qui téléphonent avec le haut-parleur.
4: Je suis peut-être d'accord.

David Bowie, Let's Dance dans la playlist d'ici. Alors, que diriez-vous d'une sortie dans votre coin maintenant ? C'est l'agenda de l'été avec des activités près de chez vous que nous vous proposons dans moins d'une minute. Et puis ensuite, Michel Jonas jouera du blues sur votre radio ici.

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2: 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La suite, juste après Joueur de Blues, sur votre radio ici. Michel Delpech.

0: écoutez ici, joueur de blues, Michel Jonas, évidemment. Valérie Damido et Eric Bastien jouent maintenant avec Nora, d'ici Roussillon, qui n'aime pas du tout le désordre. Et ce n'est pas tous les jours facile avec son mari. Et Francis, d'ici Occitanie, qui aime bien que tout soit rangé. Je ne sais pas vous, mais je pense qu'ils devraient se rencontrer, ces deux-là.
1: Nora, ma chérie, il paraît que tu adores ranger, tu n'aimes pas le désordre.
2: Ça fait.
1: Alors, comment ça se manifeste? Ça veut dire que tu ranges tout le temps?
2: Quand je travaille pas.
1: Ah, merci. Quand tu travailles, on n'a pas le temps de... on y va tranquille. Non, bah oui, bon. Alors, est-ce que tu engueules Gaetano quand il range pas?
2: Non.
1: Parce que lui, il est bordélique, bien sûr.
2: Comme tous les hommes.
1: Bah voilà, merci. Voilà. Bon. Bah c'est vrai. Pardon. Il y a un truc. Est-ce que toi aussi, par exemple, il a toujours pas compris? Parce que moi, par exemple, après 25 ans de mariage, j'ai du mal à lui montrer. Je dois baliser le chemin du panier à linge sale.
2: Bienvenue au club.
1: Bah voilà. Tu vois, c'est marrant parce que j'ai fait des petites flèches et tout. J'ai essayé, hein, mais non.
3: J'ai toujours pas trouvé, moi.
1: Non, il y a un truc qui marche pas. Je sais pas. Bon. Alors, tu adorerais si t'étais un animal. Tu adorerais avoir l'œil du tigre. Tu aimerais être une tigresse. Pourquoi? Parce que c'est un animal que tu trouves sympa, joli.
2: Entre autres, indépendant, ouais. Féroce, pas agressif, mais féroce, impressionnant.
1: Ah ouais, c'est très très beau un tigre, on est bien d'accord. Et si tu devais déjeuner avec quelqu'un de connu, tu adorerais déjeuner avec le chef amazonien Raoni.
2: C'est ça.
1: Alors tu parlerais de quoi avec Raoni?
2: Je parlerais de la terre, de la nature, j'apprendrais de son enseignement.
1: Ouais, très intéressant Raoni. Hein. Moi je...
2: Oui.
1: J'aimerais bien aussi déjeuner avec Raoni, ça serait...
3: On n'avait jamais eu ça d'ailleurs.
1: Non, Bah, ça veut dire que Nora aime bien la nature.
3: Exactement.
1: Alors ma chérie, c'est la question à choix multiples. Tu m'as fait un sans faute depuis le début. Je te pose la question, je te fais des propositions. Et tu as 10 secondes pour me donner ta réponse. On part avec Barbie Girl, allez.
4: I'm a Barbie Girl in a Barbie world. Life is plastic, it's fantastic, du plastic.
1: Écoute bien. La poupée Barbie est née le 9 mars 1959.
3: Ah, oh, comme vous.
1: Alors, quel était le... Je réglerai ça après. Quel était le vrai nom de la poupée Barbie? Alors, écoute bien. Brenda Malibu Parker. Beverly Sunshine Doll. Barbara Millicent Roberts. Valérie Barbichou Marouflette. Alors, comment s'appelait la poupée Barbie? Brenda Malibu Parker, Beverly Sunshine Dolls, Barbara Millicent Roberts, Valérie Damidouche Marouflette. Top chrono, 10 secondes.
2: Je dirais Barbara.
1: Et c'est une très bonne réponse. Bon. Eh oui, Barbara Millicent Roberts. Elle est née dans la ville fictive de Willows, dans le Wisconsin. Bravo, 3 points de plus, tu as 7.
3: Francis qui habite à Villefranche de Lauragais, c'est en Haute-Garonne. Francis qui est à la retraite, qui est un passionné de cuisine. T'as une belle de chevaux aussi, pareil, à la maison? T'aimes bien la mécanique?
1: Oh, la de chevaux.
5: Francis? Oui, c'est ça.
3: Ouais.
5: Pour ma de chevaux.
3: Ah ouais, tu fais de la mécanique sur ta de chevaux. Et quelle année ta de chevaux?
5: 66.
3: Oh, génial!
1: Oh, la de chevaux!
3: Et elle roule encore, du coup, si tu fais un peu de mécanique dessus?
5: Ah oui, le moteur marche très bien.
3: Ah, génial! Oh, la de chevaux!
1: Moi, j'adore la de chevaux.
3: Eh oui,
1: c'est très joli.
3: J'adore. Alors, on a parlé un petit peu des défauts de Nora. Oh, écoute, toi aussi, tu as quelques défauts. Et ça ne me surprend pas complètement, Francis. Hein. Tu as un côté maniaque.
5: Ouais, j'aime bien.
3: Ouais. Ah, t'aimes bien, en plus. Ouais. Alors, ça se caractérise comment et pourquoi?
5: Eh bien, en fait, moi, je range les choses et je sais toujours où je les ai.
1: Ah, d'accord. Bah oui, c'est le principe.
3: Un maniaque du ménage.
5: Toujours au même endroit, je les mets.
3: Ah, d'accord. Il faut que tout soit au même endroit. Il faut que tu...
5: Oui.
3: L'aspirateur, la poussière aussi.
5: Sinon, vous perdez les choses.
3: Oui, je suis bien d'accord, mais vraiment, le lit, il faut qu'il soit bien fait, il ne faut pas qu'il y ait de poussière sur les mains.
5: Non, mais j'exagère pas quand même, hein, je ne suis pas...
3: Oui. Ouais. Il tient tête, hein, aussi, hein, dans ses défauts. Il tient tête. Et non, je voudrais quand même juste parler de son animal, puisque vous avez parlé de
1: l'animal
3: préféré. Vous savez quel est l'animal préféré de Francis, alors qu'il est chasseur pourtant, hein?
1: Bah, je sais pas.
3: D'y voir, Francis?
5: Le chevreuil, j'aime
3: bien. Eh ben non, pourquoi t'es chasseur si t'aimes les chevreuils?
5: C'est Mais ça n'empêche pas, ça compatit. On peut faire l'autre. Sinon, on aime toutes les bêtes, mais bon, on est obligé de chasser aussi.
3: Bon, alors
5: on n'est pas obligé de tuer chaque fois. Hein.
1: Ah oui, merci, oui.
3: Donc le chevreuil.
5: On prend l'appareil photo aussi. Hein,
1: ah oui, voilà.
3: Joli, mais allez. Fais ça, voilà, prends-les en photo, les chevreuils. Voilà, c'est mieux.
5: Et après, je fais les deux.
3: Eh bien, c'est très bien. Si tu voulais être un chevreuil, bah voilà, je comprends très bien, il n'y a pas de souci.

0: Un des derniers titres de Soprano, DJ dans la playlist d'ici. Place à l'amour maintenant avec nos deux candidats, Vincent d'ici Périgord et Florence d'ici Lorraine, qui racontent à Éric Bastien et Valérie Damido comment ils ont rencontré leur moitié sur votre radio ici.
1: Alors, notre ami Vincent. Ah, Vincent, tu as rencontré Eugénie, qui est ta compagne, grâce à une appli de rencontre, c'est ça ?
2: Oui.
1: Magnifique. Et, oui. C'était quoi votre premier rendez-vous alors ?
2: Un dimanche après-midi à Périgueux.
1: À Périgueux. Et il paraît que c'était pendant le confinement, tout ça.
2: Ça, c'était juste avant le confinement.
1: Ouais.
2: Et après, c'était pendant le confinement.
1: Et alors, du coup, qui ça a été le coup de foudre ?
2: Oui.
1: Il y a eu un petit temps d'attente.
3: Oui.
1: Oui. Qu'est-ce qui t'a plu en premier chez Eugénie ?
2: Sa gentillesse et puis sa douceur.
1: Oh, voilà.
3: Tant timide, il est réservé, mais il est amoureux.
1: Ah bah heureusement qu'il est amoureux. Alors, ça fait 6 ans qu'ils sont ensemble. Donc, ils sont ensemble depuis le confinement. Alors, tout le monde se rappelle de ce moment exceptionnel du confinement. Mmh. Et alors, il paraît que, bon, bah, comme beaucoup de gens, je te rassure, il y avait évidemment des gens, des potes à toi qui avaient une maison avec piscine. Donc, évidemment, on allait quand même faire la fête au bord de la piscine.
2: Voilà, oui. Bah oui. Une bonne petite soirée privée entre amis pendant le confinement.
1: Eh ben évidemment, parce
3: confinement,
1: que
3: confinement maillot de bain quoi.
1: Bah oui, bah écoute, tant qu'à faire hein, ce confinement ridicule. Et il paraît qu'une fois quand même, tu t'es fait contrôler en rentrant de la soirée piscine sur la route.
2: En y allant.
1: Ah, en y allant. Et alors t'as dit quoi ?
2: Que je ramenais ma stagiaire chez elle qui habitait à côté de ma compagne.
1: Ouais, alors que, en fait,
3: bien sûr.
1: Tout le monde allait à la piscine, avec des masques, bien sûr. Alors, attention, là, c'est le moment où tu peux t'envoler avec une question qui peut te rapporter 3 points d'un coup. C'est la question à choix multiples. Je pose la question, je fais des propositions, et à mon top chrono, tu as 10 secondes pour me répondre et me donner ton choix. Alors aujourd'hui, figure-toi que nous sommes le 10 mars... Et que, eh ben, tiens, une petite ambiance. Pour fêter ça, le 10 mars, nous fêtons le 150e anniversaire de l'invention du téléphone.
3: D'accord.
1: Par Graham Bell. Donc, c'est l'inventeur du téléphone.
3: C'est l'inventeur du téléphone.
1: Alors, petit QCM pour Graham Bell. Quelle fut la première phrase transmise par téléphone ? Je te propose des phrases. Allô, vous m'entendez ? Qui est à l'appareil ? Monsieur Watson, venez ici, j'ai besoin de vous voir. Ou, allô Bastien, ici Damido, ramène tes fesses. Donc, quelle fut la première phrase transmise par téléphone il y a 150 ans ? Allô, vous m'entendez ? Qui est à l'appareil ? Monsieur Watson, venez ici, j'ai besoin de vous voir. Allô Bastien, c'est Damido, ramène tes fesses. Top chrono, 10 secondes.
2: La première ? Je dirais.
1: Allô, vous m'entendez ?
2: Oui.
1: Eh bien... Et non. C'est Monsieur Watson, venez ici, j'ai besoin de vous voir. Parce que Alexandre Graham Bell, qui a réussi à transmettre la voix par un signal électrique, il avait un assistant qui s'appelait Watson, comme Sherlock Holmes. Donc du coup, il a passé l'appel, Watson était à côté,
3: et
1: il a passé cette phrase.
3: Et voilà.
1: Pas de point, mon petit Vincent.
3: Bon, Florence, parlons de ta rencontre, justement, avec Fabien. Cette rencontre s'est passée lors d'une soirée SNCF. Exactement, un bal était organisé entre salariés de l'entreprise et son père et le père de Fabien travaillaient ensemble. Lorsque, Florence, tu as rencontré Fabien, vous êtes présenté comment ? Vous êtes la bise ? Comment s'est passé au début ?
4: On s'est serré la main, mais alors ça a fait comme dans Le Gendarme se marie, ça a fait des étincelles.
1: Ah ouais !
3: Tu as l'image là ?
1: C'est
3: vrai ? Vraiment, étincelle au moment de serrer la main, quoi. T'as senti un truc tout de suite, quoi.
4: Ah oui. Lui, pareil, ça a été vraiment le gros coup de foudre.
3: Oh là là. Vous aviez 22 ans. C'est un peu les parents qui ont manigancé les retrouvailles, hein, si j'ai bien compris après.
4: Ah bah il était très timide, donc il n'osait pas m'inviter à danser. Donc son père m'a invité à danser, sa mère l'a invité à danser. Ils nous ont planté au milieu de la piste et débrouillez-vous.
3: Vous êtes rapprochés. Et qui a tenté du coup
4: c'est et toi pareil, qui... les deux mères demandaient des renseignements sur l'un, sur l'autre. Voilà.
3: Alors attention, parce que le lendemain, il partait à Toulon parce qu'il était engagé dans la marine. Donc tu l'as perdu de vue très vite du coup.
4: Oui, oh bah ça a duré une semaine où on ne s'est pas vu, mais avant de partir sur le quai, c'était le gros bisou.
1: Oh !
3: Et c'était il y a combien de temps ce gros bisou, hein ?
4: C'était il y a 36 ans, un peu plus de 36 ans.
1: Oh.
3: 35 ans de mariage, vous êtes marié un an plus tard. C'est les noces de rubis, 35 ans de mariage.
1: Ouh,
3: belle histoire.
1: Bah dis donc, il va t'acheter une belle bague en rubis.
4: Ah, pourquoi pas.

0: souvenir de 1994, You Gotta Be Desiree dans la bande-son de votre radio. Ici, dans Otaquet, nous aimons bien les candidats à qui il arrive plein de maladresses. Cette fois-ci, il s'agit de Vincent d'ici Périgord qui a fort à faire avec son tracteur. Et Florence d'ici Lorraine qui se souvient bien de son mariage tellement il y a eu d'imprévus. Tout cela a bien amusé Valérie Damido, Éric Bastien et nous dans moins d'une minute sur votre radio ici.
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2: Alors, notre ami Vincent, qui s'occupe des vaches et des canards, qui est un petit peu maniaque, qui est marié à Eugénie, qu'il a rencontré lors d'une pool party pendant le Covid. Bon, je simplifie, hein, vous avez compris. C'est aussi un petit peu notre Pierre Richard à nous. Il a un petit problème avec les tracteurs et les remorques, notre petit Vincent. Pareil qu'un jour, t'as rempli ta remorque de bottes de foin, t'as voulu la déplacer. Et puis bah le chemin, il était un peu penché, les freins ont pas tenu. Qu'est-ce qui s'est passé?
3: Pas les freins qui ont pas tenu, ça n'a pas fonctionné. Le tracteur a pas actionné les freins de la remorque et ça s'est mis en portefeuille.
2: Donc ça veut dire que tu t'es cassé la margoulette en gros.
3: Ça m'a bien brassé dedans.
2: Ah bah voilà. Mais tu t'es pas blessé quand même?
3: Non.
2: Mais t'as été obligé de décharger la remorque pour que tu puisses repartir.
3: Ouais, ah oui, on pouvait pas la remettre en place comme ça.
2: Eh oui, deux fois le même travail, donc c'est bien, ça fait plaisir.
3: Voilà.
2: Bon, mais t'as un truc avec les tracteurs aussi, parce que quand t'étais ado, t'avais 14 ans, t'allais chez des voisins avec un tracteur, et là, pareil, un talus en pente. Et donc, du coup, qu'est-ce qui s'est passé? Rebelote.
3: Le tracteur a calé, et une grande marche arrière, la benne charrue dans le filage.
2: C'est-à-dire que la benne s'est mise devant le tracteur, en fait, c'est ça?
3: Non, on est parti en marche arrière et c'est la benne qui a arrêté le tracteur, aussi encore.
2: D'accord, ok, bah c'est super. Bien, alors, tu as un petit point. Ce serait bien que tu marques 5 points. C'est la question cash. Donc, c'est une question, voilà. Tu auras 10 secondes pour répondre. Une petite ambiance musicale. Ça, c'est une chanson que ta maman nous a envoyée, c'est toi quand tu étais petit, dans ta baignoire.
4: Ben dis donc, je chantais bien.
2: Ben oui, c'est dommage. Hein.
4: Mais je fais peur un peu quand même. Hein.
2: Non, c'est la BO de Microcosmos.
4: Ah oui.
2: Alors écoute bien.
4: Quel
2: Vincent.
4: Rapport avec moi?
2: Non, pas grave, putain. Alors écoute bien. Quels insectes l'écrivain à succès Bernard Werber a-t-il mis en scène dans sa première trilogie? Quels insectes l'écrivain Bernard Werber a-t-il mis en scène dans sa première trilogie? Qui sont ces insectes? Top chrono, 10 secondes.
3: Les fourmis.
2: Et c'est une bonne réponse.
4: Et oui,
2: c'est un best-seller qui raconte en parallèle la vie d'une colonie de fourmis et celle d'une colonie d'humains et qui sont intrigués par leur organisation. C'est magnifique. Bravo. 6 pour Vincent.
4: Écoutez, je tiens une championne là. Je tiens une championne de la catastrophe. Florence qui joue avec nous.
2: Ah, ouais. Elle aussi les remorques?
4: Non, pas les remorques. Florence qui est en Moselle, qui nous a parlé pourtant de cette belle rencontre, ce coup de foot, je vous rappelle, avec Fabien. Ils se sont serrés la main et bim. Seulement le jour de votre mariage.
5: Ah.
4: Ambiance.
2: Ah oui? Oh là, bah dis donc, tu t'en fais des... Ça veut dire que...
4: Tout est parti en catastrophe. On y va, on commence?
2: Allez.
4: Déjà, le frère de Florence devait aller chercher le bouquet de la mariée. Il est arrivé en retard, du coup, pas de bouquet sur les photos. On est d'accord?
5: Voilà, c'est ça.
4: Déjà, ça part mal. Le curé, oh, qu'est-ce qu'il lui a fait, lui, le curé? Qu'est-ce qu'il a fait?
5: Eh ben, il s'est trompé de cassette.
4: Voilà, il a pas mis la marche nuptiale, il a mis autre chose. Il a mis autre chose comme musique. Ensuite, le cortège devait suivre la voiture des mariés. Ça, on a l'habitude.
2: Oui.
4: Et à la fin, combien il restait de voitures, Florence?
5: Eh ben, deux voitures.
4: Ben oui, elles étaient où les autres?
5: Bon, mais c'était pas à la fin, c'était dès le départ, pratiquement.
4: Ah oui, dès le début. Et il paraît que tout le monde s'est arrêté à l'apéro en chemin.
5: Ah ben voilà, ils sont tous partis à l'apéro, ils nous ont laissé tout seuls avec nos deux voitures pour faire le trajet.
4: Non ben c'est pas fini, ils étaient directement allés au vin d'honneur. Et quand toi t'es arrivé au vin d'honneur, qu'est-ce qu'il y avait?
5: Oh ben il me restait plus qu'un quart de tranche de brioche.
2: Ben dis donc, ils sont sympas tes copains.
4: Ah ouais, non mais c'est pas fini, le mariage de la loose. Ensuite, bon, t'as été voir l'étape pour le dîner hein, après le vin d'honneur. Et là sur le dîner, rien n'était prévu comme tu l'avais choisi.
5: Exactement, les vieux étaient avec les jeunes, enfin c'était du grand n'importe quoi. Bon, il a fallu tout refaire.
2: Bah dis donc, c'est sympa ce mariage.
4: La nuit de noces, ton mari, malade.
2: Oh oui. Là là.
5: Trop émotif, donc du coup, malade.
2: Oh mon Dieu.
4: Donc pas de... voilà. Et le lendemain matin, à 7h du matin, on est venu vous déloger pour la soupe à l'oignon en retournant votre matelas, histoire de bien vous réveiller.
2: Mais c'est sympa.
5: Voilà, mais ça c'est classique chez nous, ça se faisait comme ça, donc on vire les mariés, on retourne le matelas, c'est normal.
4: Tout est normal, on habite à Metz, voilà. On est en Moselle, on retourne les matelas. Et ben, dis donc,
2: c'est super.
4: Et c'était il y a 36 ans et on en rit encore aujourd'hui, c'est ça qui est le plus sympathique.
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0: Ziggy, le Céline Dion des débuts est ici sur votre radio locale.
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0: Une nouvelle semaine qui démarre à vos côtés en espérant que vous ayez passé un excellent week-end ce lundi matin. On souhaite bon courage, tiens, à celles et ceux d'entre vous qui reprenez le travail. La bonne nouvelle, elle vient du ciel, plus précisément du mercure qui baisse d'un ton. On va enfin pouvoir respirer. On fait un point météo complet d'ici 5 minutes, juste après le journal de 5h. Bonjour Cyril Ardo-Redon.
2: Bonjour Johan Rock, bonjour à tous.
0: C'est à la une de l'actualité ce lundi.
2: Le déplacement d'une partie du gouvernement en Gironde après le feu qui a parcouru 42 000 hectares. Fin juillet.
0: Quelle est la mutuelle santé la plus adaptée à vos besoins? Pour vous, par ici des économies, elle les a toutes comparées. And the winner is, réponse tout à l'heure aux alentours de 5h13. Et puis, venez nous raconter comment s'est passé votre week-end. On a envie de tout savoir. Ce lundi, en nous appelant et en passant sur l'antenne, vous gagnez le paqueté, plein de surprises comme depuis le début du mois de juillet, avec le roman de la semaine, un thriller, l'histoire d'une recherche. On vous en dit plus et puis vous le gagnez, surtout 0810 055 056. Bon début de journée, vous êtes bien ici.
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0: Nous sommes le lundi 17 août, il est 5h. Le journal présenté par Cyril Ardo-Redon et la réponse politique après le gigantesque incendie en Gironde.
2: Un feu qui a parcouru 42 000 hectares. Le Premier ministre est dans le département. Il a visité la commune du Port hier hors caméra. Sébastien Lecornu poursuit son déplacement aujourd'hui dans les communes touchées de plein fouet par les flammes. Les élus locaux ont beaucoup de choses à dire sur le relogement des sinistrés, le réaménagement de la forêt ou la reprise de la vie économique. Olivier Allard, le maire du Temple, attend des réponses concrètes.
3: Il sait que c'est un désastre économique, désastre écologique, psychologique. Donc tout ça, il le sait. Maintenant, comme je le dis, hein, il faut vraiment que l'État prenne la main sur la forêt, prenne la main donc sur l'indemnisation, sur la protection des bourgs, des maisons, sur les. Après, on va avoir un problème d'inondation. Certainement parce qu'un pin absorbe 60-70 litres par jour. Quand il n'y a plus de pin et que l'eau tombe, ben il faut que l'eau s'écoule. Et l'eau s'écoule dans les crastes, dans les fossés. Donc il va falloir aussi un plan d'urgence pour pouvoir entretenir et curer toutes ces fossés. Il faut que le Premier ministre nous donne des pistes, et je dirais un peu plus que des pistes, nous dise exactement quelles sont les mesures qui vont être prises par l'État.
2: Olivier Allard, le maire du Temple, à l'ouest de Bordeaux, en Gironde. 6 ministres accompagnent Sébastien Lecornu dans ce déplacement, dont ceux du tourisme, de l'intérieur, du logement ou encore de l'agriculture. Sur le front des incendies, la situation continue d'évoluer favorablement dans le massif du Claps à Bellegarde-en-Diois dans la Drôme, selon la préfecture. Le feu brûle depuis près de 2 semaines. Il a parcouru 400 hectares. Les pompiers, ce week-end, ont été aidés par la pluie. Dans les Landes à Garin, la préfecture a autorisé 50 personnes à retrouver leur domicile. Quelques 600 personnes restent évacuées. Le feu qui a débuté jeudi a brûlé environ 1700 hectares. Et puis dans ce contexte, ce lundi matin, le Var, les Bouches-du-Rhône et le Vaucluse sont en rouge pour un risque très élevé de feux de forêt. 7 départements du Sud ainsi que l'Essonne.

0: et la Seine-et-Marne sont en orange pour un risque élevé. Et concernant la canicule, seuls les Bouches-du-Rhône, le Gard, le Var, le Vaucluse, l'Ardèche et la Drôme seront encore en vigilance orange ce matin après 6h.
1: Vous écoutez ici 5h03, on évoquait le déplacement de Sébastien Lecornu en Gironde. Et bien le Premier ministre doit aussi faire le point après le piratage du fisc.
0: Journée donc chargée pour le chef de l'exécutif qui préside une cellule interministérielle cet après-midi. Et jeudi, on a appris qu'une cyberattaque a visé les services informatiques des impôts. Les données de 700 000 personnes ont été volées. Louise Buyens, les Français concernés vont recevoir un mail dès aujourd'hui pour les prévenir.
2: La moitié des 700 000 personnes concernées sont des particuliers comme vous et moi. Les autres sont des entreprises. Le ministre des Comptes publics, David Amiel, veut d'abord les rassurer.
3: C'est pas une intrusion dans votre espace personnel, là où vous vous connectez sur impots.gouv.fr. C'est évidemment pas une intrusion dans les comptes bancaires. En revanche, c'est le nom, l'adresse, le revenu fiscal de référence, le taux de prélèvement à la source.
2: La direction des impôts avoue que le hacker est passé sous les radars. Le ministre reconnaît une grosse faille de sécurité qui s'explique notamment par des moyens insuffisants.
3: On est dans un monde où les cybercriminalités ne cessent d'augmenter. Elle utilisera d'ailleurs à l'avenir des outils de plus en plus perfectionnés, notamment ceux de l'intelligence artificielle. Pendant trop longtemps, les systèmes d'information, le numérique, n'a pas eu la priorité qu'il devait. Et donc, ce qu'il faut pouvoir faire, c'est continuer à élever en permanence notre niveau de protection.
2: Un audit va avoir lieu pour faire la lumière sur ce qu'il s'est passé. En fonction du résultat, le ministre va demander dans le prochain budget plus d'argent pour la sécurité informatique des services publics.
0: Explication de Louise Buyens à retrouver sur ici.fr.
1: Et puis retour sur la folle soirée de Léon Marchand au championnat d'Europe de natation.
0: Après sa médaille d'or samedi sur le 200 mètres papillon, le nageur superstar a remporté de nouveau l'or sur le 400 mètres nage libre hier soir, puis le bronze sur le relais 4x100 mètres 4 nages. Aymeric Bravard, Léon Marchand a donc remporté une médaille sur chaque épreuve qu'il a disputée au cours de ses championnats d'Europe.
4: Une Marseillaise, une de plus en attendant la prochaine. Marchand enflamme les spectateurs et laisse pantois ses adversaires. Johan Ndoye-Brouard, en bronze sur le relais avec lui hier soir, n'a plus assez de superlatifs.
5: C'est affolant. On pourrait faire tout seul le relais, je pense, mais voilà, c'est trop cool d'avoir un mec comme lui. J'aimerais le côtoyer au quotidien pour voir ce qui se passe, parce que franchement, c'est dingue, c'est un extraterrestre.
4: Une première dans une grande compétition sur 400 mètres nage libre face au recordman du monde. Résultat, victoire, record de France vieux de 15 ans battu et meilleure performance de l'année. Et le pire pour la concurrence, c'est qu'il juge avoir encore de la marge.
6: C'est une course qui m'impacte beaucoup par rapport, par exemple, à du 4 nage. Donc je pense que c'est quelque chose qu'il faut que je travaille. Le crawl, c'est pas forcément ma meilleure nage, mais c'est en train de le devenir. Donc je vais continuer à bosser et ce sera mieux la prochaine fois.
4: Deux médailles d'or, une d'argent, une de bronze, pour un athlète gêné par une blessure qui l'a empêché de s'aligner sur trois courses préférentielles, mais qui lui a permis de tester la nage libre pour peut-être y viser le titre olympique.
6: J'ai envie de ça pour Los Angeles, pourquoi pas? Pourquoi pas le 200 crawl, pourquoi pas le 400 crawl? Je vais voir comment je soigne déjà mon adducteur, comment je vois la brasse dans les prochains mois, et après on verra la suite.
4: Le vrai casse-tête pour Marchand, dorénavant, ça ne sera plus de gagner des titres, mais de choisir lequel.
0: Et le bilan de l'équipe de France sur cette semaine, c'est donc 4 médailles d'or, 4 médailles d'argent et 2 de bronze, ce qui fait une 4e place au tableau des médailles. Allez, Yoann, un coup d'œil sur le ciel et c'est le début d'un changement d'ambiance aujourd'hui.
1: Après les fortes chaleurs de la semaine dernière, il va faire encore relativement chaud sur nombre de régions, mais avec des températures qui déclinent nettement. À noter dans l'Est, par exemple, un temps instable, des nuages, de la pluie, des orages très localisés sur le reste du pays. C'est un temps ensoleillé avec un vent qui va souffler en Méditerranée et un mercure, lui, ce matin, qui indiquera 17 à Aurillac, 19 à Limoges, 21 à La Rochelle, 24 à Montpellier, 25 à Nice. Et puis cet après-midi, toujours beaucoup d'instabilité dans le ciel du Grand Est, une instabilité qui va se propager en Franche-Comté avec des orages toujours localisés, des nuages, des pluies sur la Champagne, Ardennes, et puis des orages également sur l'île de Beauté. Sur le reste du pays, c'est du beau temps avec des températures qui baissent, certes, mais des valeurs qui restent très estivales. Il fera en milieu d'après-midi 31 à Bourges, 29 à Paris, 31 à Nantes, 25 à Lille, 24 à Brest, et puis pour la maximale, ça se passera à Montpellier avec 36 degrés. Et chez vous, comment ça se passe ce matin? Vous nous l'indiquez en nous postant vos petits messages, comme vous avez l'habitude de le faire sur la page Facebook d'ici. Tous les matins, on fait la météo ensemble.
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1: 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Et pour ce qui est de la musique, voici Michel Berger pour vous réveiller. Il est 5h08, bon réveil.

0: ici, 5h10. Bonjour à vous.
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0: Et c'est un panneau publicitaire qui n'a pas manqué d'attirer l'attention à l'occasion de la sortie du film The Last House, l'histoire d'une famille enfermée dans sa propre maison. La plateforme de streaming Netflix a eu l'ingénieuse idée de fabriquer un véritable salon meublé en guise de 4x3. Faut s'imaginer, ce 4x3 est suspendu à 30 mètres au-dessus du croisement de Sunset Boulevard, en plein Los Angeles, et à l'intérieur de ce panneau, donc transformé en maison, il y a un homme qui a vécu pendant 3 jours et 3 nuits en levant la tête, les automobilistes pouvaient le voir comme on regarde à la fenêtre d'un appartement sans voler ni rideau. Donc le matin, cet homme buvait son café, le soir, il regarde. Enfin, comme vous et moi, quoi, quand on est dans la maison, quoi. Sauf que là, vous êtes dans un panneau publicitaire. Pendant la durée de son séjour à l'intérieur de ce panneau publicitaire, l'homme pouvait communiquer, il avait des pancartes, il souhaitait bonne journée aux automobilistes, bon courage face aux températures élevées de la canicule. Bref, un happening qui n'a pas manqué d'inonder les réseaux sociaux de vidéos postées par les automobilistes eux-mêmes en train de filmer. Je ne sais pas si c'est très, très prudent. En tous les cas, ça a permis à la plateforme de démarrer cette sortie de film en fanfare avec de très très bonnes un très bon score, on va dire, pour ses premières semaines d'exploitation sur cette plateforme, en espérant que le film soit aussi inspiré que le panneau publicitaire The Last House. Si vous avez l'occasion d'aller sur Netflix, vous faire une idée.
2: En tout cas, ils ont fait très fort pour ce coup de com'.
0: Vous resteriez-vous à l'intérieur d'un panneau publicitaire?
2: Bah écoutez, 4x3, ça fait 12 mètres carrés. Vous savez, c'est pas beaucoup moins grand que mon studio parisien.
0: Vu comme ça, effectivement. 5h12 dans l'info d'ici ce lundi, après les incendies dans les Landes. Le retour à la maison pour certains habitants.
2: Ouais, pour une cinquantaine de personnes, alors que l'incendie a déjà parcouru 1700 hectares dans les Landes. Le feu qui a débuté jeudi à hauteur de Luglon.
0: Et pour la musique, ABBA sera bientôt dans vos oreilles. Il est 5h13, c'est le moment d'économiser comme tous les matins. Bonjour Valère Coréard, chaque jour avec vous un bon plan pour faire remonter notre pouvoir d'achat, et aujourd'hui on va parler santé et plus précisément de mutuelle.
3: Exactement, la complémentaire santé, c'est un poste de dépense souvent lourd pour les ménages, en moyenne plus de 1000 euros par an et par personne selon les niveaux de couverture. Pourtant, beaucoup d'entre nous payent trop cher simplement parce qu'on n'a jamais pris le temps de comparer les offres. Il existe heureusement, et c'est la bonne nouvelle, un outil indépendant pour le faire facilement, c'est le comparateur de mutuelles de l'UFC Que Choisir. Alors, pour le tester, c'est vrai, il faut vous abonner. Enfin, ça vaut franchement le coup. D'abord, vous soutenez un média indépendant qui fait un travail remarquable. Et ensuite, si jamais ça vous plaît pas, vous vous désabonnez. Mais derrière, vous allez faire de très très belles économies parce que cet outil analyse des centaines de contrats et permet de voir en quelques clics quelles sont les formules les plus compétitives selon votre profil, votre âge, votre lieu de résidence et surtout vos besoins de santé. Donc, d'ailleurs, pour les familles avec enfants ou les personnes âgées, certaines garanties renforcées peuvent vraiment valoir le coup. Et puis, deuxième conseil, attention au contrat collectif. Si vous êtes salarié, votre mutuelle d'entreprise est obligatoire, mais rien ne vous empêche d'assurer vos proches différemment, voire de compléter avec une surcomplémentaire si nécessaire.
0: Et on peut facilement changer de mutuelle ?
3: Alors ça, c'est la bonne nouvelle. Depuis la loi sur la résiliation infra-annuelle, vous pouvez désormais changer de mutuelle à tout moment, après un an d'engagement, sans frais ni préavis. La nouvelle compagnie va même se charger souvent de résilier l'ancien contrat à votre place. Et en combinant donc ces leviers, vous voyez, on peut économiser plusieurs centaines d'euros par an sans diminuer sa couverture santé. Alors, avant de renouveler automatiquement votre contrat ou de ne plus y penser, prenez 10 minutes. Comparer, parce que ça peut vraiment valoir le coup. Et si vous aussi, vous avez trouvé un bon plan santé qui va nous faire faire des économies en préservant notre santé, bien sûr, pensez à le partager, ça va aider tout le monde à la fin. Mon mail, c'est parisideseconomies@radiofrance.com.
0: Merci Valère. Demain, vous nous fournirez le mode d'emploi pour moduler son prêt immobilier. En attendant, vous écoutez ici, c'est lundi, il est 5h15.
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0: ce lundi dans l'info d'ici à 5h15. 1700 hectares ont brûlé dans les Landes au cours de l'incendie débuté jeudi à Luglon.
2: Les flammes ne sont toujours pas fixées, mais il est désormais moins intense et la préfecture a autorisé 50 personnes à rentrer chez elles sur la commune de Garin. Au total, 650 personnes ont été évacuées depuis le début du feu. Une grande partie doivent donc attendre que la situation soit sûre. Grégoire Le Callot.
5: C'est un petit geste du quotidien, mais un beau moment pour Philippe Dandy. Il tourne la clé de sa porte d'entrée.
6: Ah ben moi, je viens de rentrer parce qu'on m'a annoncé que j'avais le droit de rentrer chez moi, vu que j'habite à l'intérieur des panneaux de sortie de village. Tout le monde n'a pas la même chance, mais leurs maisons n'ont rien, ça c'est sûr.
5: La préfecture des Landes a évalué avec précision la zone du village de Garin, désormais hors de danger. Deux rues, 50 personnes. Coup de chance pour Philippe, il est de ceux-là. Deux jours qu'il attendait ça, mais deux jours d'angoisse pour ce retraité.
6: Moi je suis content parce que j'ai été évacué vendredi après-midi. Donc, ça fait plaisir de rentrer à la maison. Et j'habite ici, moi, depuis des années. Et j'ai vu des incendies, mais comme celui-là, jamais. Une force terrible. Samedi soir, c'était la peur. On voyait derrière ces arbres-là une lueur rouge et c'était très près. Et voilà, ça fait très peur.
5: C'est dans la salle des fêtes de Garin que beaucoup d'habitants évacués se donnent rendez-vous. Ils confectionnent des repas et des casse-croûtes pour les pompiers. Pendant que son mari vérifie la maison, Monique Dandy veut continuer à se rendre utile.
7: Ça ne va pas nous empêcher de rester encore un peu pour aider nos camarades à continuer à servir les pompiers.
5: Si le feu reste stable, comme hier le préfet des Landes, Gilles Clavreul, envisage d'autres retours à Garin. En revanche, les habitants de Luglon, où l'incendie s'est déclenché, devront encore attendre. Beaucoup sont hébergés en mobilhome dans la commune voisine de Sabre. Comme Mélodie et sa famille, la jeune femme se considère comme chanceuse et bien accueillie, mais le temps commence à devenir long.
8: Nos journées sont très, très lentes, très sédentaires. On fait des mots croisés, on essaye de faire des petits jeux de société, ce genre de choses, mais voilà, on part pas très loin.
5: De plus en plus, elle pense à la maison où la famille se retrouve tous les étés, avec la hâte maintenant de la retrouver.
8: Hâte et un peu peur aussi de ce qu'on va retrouver. C'est un environnement qu'on connaît très bien, donc j'ai peur un petit peu aussi de l'image qu'on va retrouver. Mais oui, très très hâte de retrouver notre maison.
5: Et il reste encore donc 600 personnes évacuées dans les Landes qui attendent le moment du retour.
2: Le reportage de Grégoire Le Callot.
0: Je sais que parmi vous qui nous écoutez, il y en a qui se languissent de son retour ce soir. Karine Le Marchand et ses agriculteurs à la recherche de l'âme sœur seront de retour. L'amour est dans le pré, nouvelle saison. On va en parler dans 3 minutes avec sa productrice pour l'heure. 5h18, vous êtes ici, voici Abba.

0: Merci d'avoir choisi ici votre radio locale. Vous accompagne ce lundi et tout au long de l'été. C'est un 17 août qu'ils sont nés. Artus souffle aujourd'hui ses 39 bougies. L'humoriste révélé dans l'émission télé On ne demande qu'à en rire et puis passé au rang d'incontournable avec son film il y a 2 ans. Un petit truc en plus. Bon anniversaire au footballeur Thierry Henry. 49 ans ce lundi, seul sportif français à avoir joué 4 Coupes du Monde. Et puis, dans la playlist d'ici, lui fait partie de nos favoris. Stéphane Echer, aujourd'hui à 66 ans.
1: Je n'ai pas l'ami comme toi. Non, non, non, pas d'autre ami.
0: Ce lundi, 2 anniversaires hollywoodiens. D'abord Sean Penn, acteur multi-récompensé, habitué au rôle de Bad Boys. Et puis Bob, Robert De Niro, l'un des derniers monstres sacrés du cinéma américain, qui continue de tourner à 83 ans. Happy birthday, Mister De Niro. Enfin, c'est un 17 août qu'il nous quittait, le moustachu facétieux Pierre Vassiliou. C'était là.
2: Qu'est-ce qu'il fait? Qu'est-ce qu'il a? Qui c'est celui-là? Complètement toqué, ce mec-là.
0: Bon anniversaire à vous, si c'est un 17 août que vous êtes né. Il est 5h22, vous êtes ici. Ce lundi soir démarre la nouvelle saison de L'Amour est dans le Pré, la 21e déjà. On en parle ce matin dans les coulisses télé. Il y a 50 ans, les couples à la campagne se rencontraient, pour certains, via les petites annonces du chasseur français. Mais depuis 20 ans, c'est Karine Le Marchand qui fait figure d'entremetteuse.
3: Je rentrais de tondre des moutons, c'était le 22 janvier, la maison elle était vide.
4: Mmh.
3: Elle avait repris tous les affaires qui lui appartenaient.
4: Et pas de lettres.
3: Rien, il n'y a rien de venir.
0: Gabrielle Amateur est la productrice de l'émission. Elle m'a expliqué comment en coulisses, elle et ses équipes accompagnaient les agriculteurs dans leur quête amoureuse.
5: On les connaît bien, très très bien même. Peut-être même mieux qu'eux-mêmes. Par exemple, certains sont avec nous depuis plus d'un an. Quand on en est au stade où on leur cherche une prétendante, où on reçoit les lettres de toutes les prétendantes, ça fait déjà 6 mois qu'on est en lien avec eux, qu'on est allé chez eux, qu'on leur parle, on a rencontré leurs proches, leur maman, leurs frères. On est dans la confidence, on est dans la connivence.
0: L'amour est dans le pré, c'est un docu-réalité, comme le nomme elle-même sa productrice. Pour autant, ça reste de la télévision. Alors je lui ai demandé comment elle s'y prenait justement pour que les histoires racontées dans l'émission soient le plus fidèles possible à la réalité.
5: Parce qu'on sait comment ils vont fonctionner. Je vous donne un exemple de la saison 19, où on avait un agriculteur qu'on commençait à sentir un peu se détacher de son amoureuse. À un moment donné, on a mis une caméra quand ils se sont revus, parce qu'on sentait qu'à ce moment-là, soit ils passaient l'étape d'après, soit ça s'arrêtait. En l'occurrence, ça s'est arrêté.
0: Anticipé, donc. Mais après 20 ans à côtoyer ces agriculteurs, lui arrive-t-il encore, à la productrice de l'émission, d'être surprise par ce qui se déroule devant les caméras?
5: Ah ouais. Ouais, bien sûr. Et heureusement que ça arrive en bien ou en pas bien, d'ailleurs. Parfois, on est déçus aussi. Et moi-même, j'arrive à être cueillie en regardant les épisodes, alors même que je sais ce qu'il s'est passé. Au-delà de fabriquer une émission de télévision, on vit avec eux ce qu'ils vivent. Voilà. Ça paraît un peu démago de dire ça, mais si on ne vivait pas avec eux, je suis pas sûre que les histoires qu'on raconterait seraient aussi belles et aussi touchantes.
0: L'amour est dans le pré. Ouverture de la 21e saison, ce soir, 21h10 sur M6. Et si vous veniez nous raconter ce que vous avez fait de votre week-end, comme ainsi dire, une sorte de débriefing, 0810 055 056, vous connaissez le principe, vous passez sur l'antenne et vous repartez avec des cadeaux cet été, le paqueté justement. En attendant, un autre cadeau, nouveauté, avec un duo de fin d'été, Patrick Fiori, Marc Lavoine, ça s'appelle Occupé, et c'est ici à 5h25.

0: faire plaisir.
1: Vous écoutez ici avant 5h30 et le retour de l'info, comme tous les matins. On va faire un voyage dans le temps avec vous, Stéphane Bern, qui ce matin nous ramenait à l'époque des charrettes et des voitures hippomobiles.
2: Avouez-le, vous n'auriez jamais cru qu'un simple récipient pouvait faire trembler toute une ville. Et pourtant, c'est exactement ce qui arrive à Paris à la fin du 19e siècle. Nous sommes en 1884. Eugène Poubelle, préfet de la Seine, constate que Paris croule sous les immondices. Les rues sont encombrées de détritus, les charrettes débordent et les rats se promènent comme s'ils étaient chez eux. Autant dire qu'à cette époque, la ville lumière ne brille pas par son hygiène. Pour mettre fin à ce chaos, il impose par décret des récipients fermés pour les déchets ménagers. L'arrêté précise la dimension des récipients. De 80 à 120 litres, moins de 10 kilos à vide, la présence d'un couvercle et d'une anse. Les Parisiens réagissent avec humour et ironie. Dans les journaux, on caricature le préfet Poubelle, coiffé d'un bac à ordures en guise de chapeau. Les enfants transforment les bacs en bateaux ou en trônes pour leurs poupées. Certains chiens essayent d'ouvrir les couvercles, tandis que les ménagères grincent des dents devant ces boîtes imposées. « Voilà le préfet qui veut enfermer nos déchets !» s'exclament les grincheux. Pourtant, la mesure fonctionne. Rue plus propre, odeur réduite, rats moins audacieux. Les bacs deviennent vite indispensables et le nom de leur inventeur traverse le temps.
3: « En farfouillant dans la poubelle, j'ai trouvé... »
2: Eugène Poubelle, moqué au départ, entre dans l'histoire. Son invention, née d'une contrainte sanitaire, s'impose désormais dans toutes les maisons et sur tous les trottoirs. Conclusion, quand on a une bonne idée parfois, il faut laisser les gens médire. C'est juste qu'ils avaient besoin de vider leur sac.
1: À demain, Stéphane Bern. Ici, dès 5h ce lundi matin, notre invité a mené une grande enquête dans les EHPAD et il en a déniché quelques-uns qui se distinguent. C'est à la une de la presse et ce sera un petit peu avant 6h. En attendant, il est 5h30, l'info en France et dans le reste du monde. C'est l'heure du 90 secondes présenté par Cyril Ardo-Redon.
4: Il est attendu de pied ferme par les élus locaux. Sébastien Lecornu en Gironde aujourd'hui après le gigantesque incendie qui a parcouru 42 000 hectares. Six ministres l'accompagnent. Le Premier ministre doit rencontrer des pompiers et des habitants puis participer à une table ronde autour de la reconstruction. Face aux incendies ce matin, le Var, les Bouches-du-Rhône et le Vaucluse sont en vigilance rouge pour un risque très élevé. Sept départements du Sud ainsi que l'Essonne et la Seine-et-Marne sont en orange pour un risque élevé. Concernant la canicule, il ne restera plus que 6 départements du Sud-Est en vigilance orange à partir de 6 heures. L'exécutif reconnaît une grosse faille de sécurité. Une cellule interministérielle doit se réunir cet après-midi après la cyberattaque qui a visé le fisc et qui a conduit à la fuite des données de 700 000 personnes. Les personnes concernées seront prévenues par mail à partir d'aujourd'hui. Un homme de 65 ans jugé aujourd'hui au Puy-en-Velay en Haute-Loire pour avoir tiré à la carabine près d'enfants en proférant des injures racistes, des faits qui remontent à avril dans un quartier défavorisé d'Espaly-Saint-Marcel et qui avait provoqué une très vive émotion. Léon Marchand, une nouvelle fois sur le toit de l'Europe, le nageur superstar médaillé d'or hier soir sur le 400 mètres nage libre, puis en bronze sur le relais 4x100 mètres 4 nages. Samedi déjà, il avait décroché l'or sur le 200 mètres papillon. Et puis le RC Lens remporte le premier trophée des champions de son histoire. Victoire 1-0 sur le PSG au stade Bollaert. C'est le duel entre le champion de France et le vainqueur de la Coupe de France.
1: 5h32, l'info d'ici ce lundi, c'est 7 ministres en déplacement aujourd'hui en Gironde.
4: Le Premier ministre Sébastien Lecornu, accompagné notamment des ministres de l'Intérieur, de l'Agriculture ou encore du Tourisme, visite après l'incendie fin juillet qui a ravagé 42 000 hectares et détruit 240 maisons. Objectif, lancer la reconstruction du territoire selon les mots de Matignon, alors que les dégâts sont considérables, notamment dans le secteur du tourisme. Louise Buyens, les acteurs économiques attendent beaucoup de cette cette visite.
0: Des milliers d'entreprises ont fermé pendant plusieurs jours, avec au moins 27 000 salariés au chômage partiel. Le secteur du tourisme est très touché. En moyenne, moins 50% de fréquentation depuis fin juillet. Catherine Parineau est propriétaire de deux hôtels en Gironde et elle dresse un bilan encore plus catastrophique.
5: Pour Bordeaux, on a perdu 60% de notre portefeuille, 63% sur Pauillac. Pour le 15 août, à Pauillac, par exemple, on avait 40 chambres l'année dernière. On en a 6 pour cette année. On est sur une équivalence du mois de février, là.
0: Des pertes irrécupérables et des réservations pour cet automne qui n'arrivent pas. Alors les patrons attendent des réponses fortes, notamment le chômage partiel payé à 100%, sans reste à charge pour toutes les entreprises et des prêts garantis par l'État. Mathias Sora, le président du MEDEF de Gironde, espère se faire entendre.
6: De ne pas aider des entreprises à ce moment-là coûtera plus cher à l'État par le chômage, par l'impôt sur les sociétés qui ne toucheront pas, et puis une entreprise qui tombe, la première chose qu'elle ne paie pas, c'est justement des choses qui vont vers l'État. C'est la TVA, c'est l'URSSAF et autres.
0: L'État qui a d'ores et déjà aidé les collectivités, un chèque de 300 000 euros pour faire les travaux urgents.
4: Les explications de Louise Buyens sur votre radio locale ici. On jette un coup d'œil au ciel, Yuan, et la baisse des températures est enclenchée, on commence à la sentir.
1: Oui, après les fortes chaleurs de la semaine dernière, il y a une baisse annoncée. Bon, il fait encore chaud, c'est l'été. À noter quand même que dans l'Est, ce matin, le temps est instable, des nuages, de la pluie, des orages localisés, et donc logiquement le mercure qui commence donc à décliner. Sur le reste du pays, c'est un temps ensoleillé avec un vent qui va souffler dès ce matin en Méditerranée, puis quelques températures. Ce matin, 17 à Aurillac, 22 dans la capitale, 24 à Montpellier, 25 à Nice. Pour ce qui est de cet après-midi, toujours beaucoup d'instabilité dans le ciel du Grand Est, également en Franche-Comté, des orages toujours très localisés, puis des nuages et de la pluie sur la Champagne Ardennes. Sur le reste du pays, du beau temps, un petit peu voilé le soleil, mais enfin quand même, il est là. 31 à Bourges cet après-midi, 29 à Paris, 31 à Nantes, 25 à Lille et 24 à Brest. Et chez vous, comment ça se passe? On vous remercie pour tous les messages que vous nous envoyez sur la page Facebook d'ici, comme l'a fait Maggie qui vit à Tavel, c'est dans le Gard. Chez elle, il fait 19 degrés ce matin. Marie, elle, vit dans les Hauts-de-Seine. Elle a relevé 21 degrés avec un ciel mitigé. Puis enfin, 26 degrés chez Vladimir qui vit à Villefranche-sur-Mer. Tous les matins ici, on fait la météo ensemble.
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1: Après avoir chanté dans les années 70 avec les Commodores au début des années 80, Lionel Richie décidait de voler de ses propres ailes. Voici la chanson avec laquelle il a acquis son autonomie, son indépendance et surtout un succès interplanétaire, All Night Long, sur les ondes d'ici. Bon début de journée, il est 5h35.

0: Vous écoutez ici votre radio locale à vos côtés pour vous accompagner dans les tout premiers instants de cette nouvelle journée. Il est 5h39. Bon réveil.
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0: Et en attendant que le jour se lève, ici, votre radio locale tâche de vous éviter de vous faire arnaquer. Ce lundi, Cyril, de faux mails de convocation en justice.
2: Des mails signés Europol ou de la brigade de protection des mineurs qui forcément suscitent une vive inquiétude quand on les reçoit. Mais ne vous inquiétez pas, ils sont très probablement faux. Audrazo nous explique tout dans un instant.
0: Et pour la musique, dans quelques instants, nous serons rejoints par un duo, celui qui a marqué les années 80. Qui sont là. Carmel, Johnny Hallyday, dans un instant. En attendant, on accueille Gilles. Bonjour Gilles.
3: Bonjour Gilles.
4: Bonjour, bonjour toute l'équipe.
0: Vous nous appelez des Côtes d'Armor. Comment s'appelle votre commune ?
4: Bon, BR2ONS.
0: Voilà qui est précis. Ça ressemblait à...
4: pas Bruce, quoi.
0: Ça ressemblait à quoi votre week-end ?
4: Ben, on a été tranquille. On a... Enfin, le fils et sa femme, qui est ukrainienne, Anna... sont de Chambéry et passent une quinzaine chez nous.
0: Ouais.
4: Et on est allé dans la commune où on s'est marié en juillet 82, il y a 44 ans. Quoi. Donc on nous a montré l'église, la salle des fêtes, et puis voilà.
0: Un week-end nostalgique un peu.
4: Oui, et puis bon, un week-end au calme, puisque c'était dans l'intérieur du Côte d'Armor. Quoi. On n'était pas dans la cohue...
0: au calme, tranquillement, en ce week-end du 15 août.
4: Voilà.
0: Gilles, dites-moi, vous partez pêcher, m'a-t-on dit, aujourd'hui. Est-ce que vous avez un coin, votre coin à vous, celui où on ne vient pas vous déranger, et celui où vous savez qu'il y a du poisson qui va répondre à l'appel ?
4: Non, moi c'est des journées détente que je fais avec mon beau-frère, un de mes beaux-frères qui a son bateau au port de Daouette. Là, mais bon, je ne suis pas un pro de la pêche. Hein. C'est plutôt lui qui sait où aller, quoi.
0: Bon, on va vous souhaiter donc une belle journée de pêche, et puis on va vous envoyer le paqueté, vous allez voir.
4: Mais il n'y a pas grand-chose cette année, il fait trop chaud.
0: C'est vrai ?
4: Ouais, mon beau-frère disait, tant qu'il ne pleut pas, on risque de rien.
2: Les poissons sont en souffrance.
0: C'est l'occasion de passer une belle journée avec le beau-frère.
4: Voilà, avec la casquette sur la tête, parce qu'il fait quand même chaud.
0: Et la crème solaire. Bon, et puis on vous envoie donc le paqueté. Vous allez voir, c'est un sac rempli de surprises aux couleurs de votre radio locale. Je vous souhaite une bonne journée, une belle fin d'été, et puis à bientôt sur l'antenne d'ici.
4: Oui, bonne journée à toute l'équipe, merci.
0: Il est 5h41, on est ensemble ce matin, dès 5h. Bon réveil.
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0: 5h43, chaque matin, c'est pas vrai, c'est votre rendez-vous anti-arnaque avec Aude Razo qui veille au grain pour vous éviter de vous faire avoir. Aude, beaucoup d'auditeurs s'inquiètent en ce moment de recevoir des mails de convocation en justice. Ces mails sont faux, évidemment, et il ne faut pas y répondre.
7: Oui, pédopornographie, pédophilie, cyberpornographie, voilà les mots et les accusations très graves qui apparaissent en rouge dans ce document que beaucoup d'entre vous ont reçu par mail. J'étais en panique totale, je tremblais dans tous les sens, me dit Franck. Vous êtes extrêmement nombreux, plusieurs dizaines chaque semaine, à m'écrire à ce sujet à mon adresse ici.arnaque@radiofrance.com. En fait, vous m'interrogez sur des convocations judiciaires qui n'en sont pas, ni la justice ni les forces de l'ordre ne vous contacteront par mail pour des faits aussi graves. C'est absolument impossible. Et surtout, ne vous fiez pas aux formules ronflantes. Christine, on lui dit que c'est la cour d'appel qui lui écrit. Emmanuel, on lui parle du procureur général d'État. L'escroc ajoute à ça tout un tas d'articles très effrayants du code pénal et vous menace de poursuites judiciaires.
0: C'est bien compris, Aude. On ne panique pas, on ne répond pas. Et qu'est-ce qui se passe d'ailleurs si on répond ?
7: Rien du tout. Et j'insiste, vraiment, vous ne répondez surtout pas. François a répondu, il me dit, on me demande de payer 5 700 euros, sinon mon nom sera rendu public. Eric, lui, me raconte qu'il a répondu aussi. Il a envoyé sa carte d'identité et un justificatif de domicile, comme c'était demandé dans cette fausse convocation. C'est dangereux de faire ça, c'est ce que j'ai dit à Eric. En donnant ces documents privés aux escrocs, vous risquez une usurpation d'identité. Cette arnaque, elle est dévastatrice, vraiment. La gendarmerie évoque même le cas d'une victime qui a fini par se suicider. Elle se sentait prise au piège, elle ne savait plus quoi faire. Parlez-en autour de vous, c'est important. Parlez à vos proches, vos parents, vos enfants, vos amis. Il suffit parfois d'une seule personne pour vous rassurer et vous sortir de l'impasse.
0: C'est bien noté. Merci Audrazo. Tous les bons plans, tous les liens utiles à retrouver sur ici.fr, la page arnaque. La nature à l'honneur, ici dès 5h. Chaque matin, Benoît Prospero se met en quatre pour vous la faire écouter, cette nature, le mieux possible. Le monde merveilleux du vivant débarque avec un nouvel épisode juste après le nouveau Vanessa Paradis, les épines du cœur, 5h45. Bonne journée.

0: Merci d'avoir choisi ici votre radio locale pour entamer cette toute nouvelle semaine. Il est 5h47. Et les portes merveilleuses du vivant s'ouvrent ce matin. Trois choses à savoir sur un petit animal agile que l'on pourrait décrire comme un mélange entre un chat, un furet, avec un pelage tacheté, un museau pointu et une très longue queue touffue et annelée. C'est précis. Bonjour Benoît Prospero.
1: Ah ben vous l'avez très bien décrite. Bonjour à toutes et tous. On va parler de queue, immigrés et WC. Et donc, première chose à savoir, nom d'une girafe en col roulé, la queue de la genette commune est presque aussi longue que le reste de son corps. Elle peut atteindre 50 cm. Et, comme vous disiez, elle est touffue et annelée. C'est-à-dire qu'elle rappelle, vous savez, celle des lémuriens. Pour rappel, quand on dit une queue annelée, annelée, ça vient de anneau. Une queue annelée, c'est donc une queue qui est décorée de plusieurs cercles de couleurs différentes, comme si elle portait, vous savez, plein de petits bracelets tout au long de sa queue, un peu comme une chaussette de sport, par exemple, une bande foncée, une bande claire, une bande foncée, etc.
0: Mais alors, du coup, elle fait du sport ?
1: C'est le moins que l'on puisse dire, parce que on sait, de toute évidence, qu'elle est très très active. Et sinon, deuxième chose à savoir, la genette commune est une immigrée. Ah ben oui, parce qu'elle est présente aujourd'hui dans la moitié sud de la France, mais elle n'a pas toujours vécu là. Elle est originaire, en réalité, du continent africain, sur lequel l'espèce est d'ailleurs largement répandue. Selon des études moléculaires récentes, l'animal aurait traversé la Méditerranée il y a seulement 3000 ans, et ce, a priori, dans des navires phéniciens.
0: En espérant que la genette n'ait pas le mal de mer, hein.
1: Mais vous êtes plein d'humour. Tiens, et vous savez quoi ? À ce propos, ce qui suit, je le sais, va en faire rire plus d'un. Troisième chose à savoir, est-ce que vous savez comment la genette commune fait pour marquer son territoire ? Eh bien, elle fait popo, mes amis. Concrètement, elle dépose ses excréments sur des promontoires souvent rocheux que l'on appelle des crottiers. Eh bien voilà, le monde vivant est merveilleux. Et pour en savoir plus sur la nature qui vous entoure, vous pouvez découvrir les magazines de la maison d'édition La Salamandre. Rendez-vous sur salamandre.org et merci à Julien Perrault et à toute sa merveilleuse équipe pour toutes ces infos. Encore une fois, salamandre.org.
0: Et merci à vous, Benoît Prospero, de nous avoir renseigné sur ce petit mammifère magnifique. À demain pour un nouveau monde merveilleux du vivant.
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0: 6h10, ce lundi à la une de la presse, notre invité a mené une grande enquête, Cyril.
3: Guillaume Lenagard, journaliste à Notre Temps, a passé en revue de nombreux EHPAD pour en sélectionner quelques-uns qui ne ressemblent vraiment pas à ce qu'on pourrait imaginer d'un EHPAD.
0: Bonjour Guillaume.
4: Bonjour, merci de votre invitation.
0: Les EHPAD, un sujet qui revient régulièrement dans l'actualité. À quel besoin premier répondent ces établissements, Guillaume ?
4: Ce sont des maisons de retraite médicalisées. Elles s'adressent à des personnes dépendantes qui ont besoin d'aide et de soins au quotidien. L'âge d'entrée moyen est de 85 ans à peu près.
0: Alors ces EHPAD, pas comme les autres auxquels vous êtes intéressé dans le magazine, quelles initiatives proposent-ils ?
4: Alors oui, on a effectivement recensé quelques établissements intéressants parce que les EHPAD en général pâtissent d'une mauvaise réputation. Il y a eu une enquête, vous vous en souvenez peut-être, qui s'appelait les fossoyeurs, qui dénonçait les dérives d'un grand opérateur privé. Donc nous, on a cherché un petit peu des maisons qui proposent déjà des conditions d'accueil agréables.
0: Quelles sont celles sur lesquelles vous êtes tombé ?
4: On en a un, par exemple, dont les résidents sont d'anciens artistes et ils continuent à travailler et à exposer. D'autres où des rôles sont attribués aux résidents pour leur conserver une forme de responsabilisation. C'est même inspiré de la méthode Montessori. Vous voyez qu'on identifie plus dans l'éducation. Voilà, il y en a d'autres qui acceptent des animaux. Beaucoup de formules qui jouent sur l'autonomie et la responsabilisation.
0: Parmi ces initiatives, vous relatez également un établissement qui propose un véritable bistrot où des visiteurs peuvent venir et être accueilli dans cet EHPAD et donc être au contact des personnes résidentes.
4: Oui, oui, il y en a même plusieurs. C'est une formule qui commence à se répandre un petit peu. C'est une façon d'ouvrir les EHPAD sur leur quartier et de proposer aux résidents des moments de détente et de partage. Pour tout vous dire, il y a même une association qui a été montée par un gériatre et qui s'appelle Bistro Berta et qui propose aux établissements de les aider à en créer un. Donc, il en a déjà installé, comme je vous le disais, un certain nombre avec leur licence 3. L'idée, c'est de faire venir des voisins du quartier, d'organiser des animations, de créer un espace joyeux. Voilà, ça donne un peu plus envie de vieillir en collectivité.
0: Au final, l'idée, j'imagine, que c'est de sortir l'EHPAD de ce cliché de mouroir.
4: Alors oui, les EHPAD prennent une mauvaise réputation qui est due aux dérives d'un certain nombre d'entre eux il y a quelques années. Mais en même temps, c'est une solution qui s'imposera pour un certain nombre d'entre nous, même si c'est compliqué de se projeter dans la dépendance. 3 Français sur 4 ne veulent pas entendre parler des EHPAD pour leurs vieux jours. Mais le maintien à domicile ne sera pas possible pour tous. Hein. Et avec la montée en âge des baby-boomers, le besoin sera croissant.
0: Des EHPAD pas comme les autres, c'est donc l'enquête du magazine Notre Temps à retrouver en kiosque ce mois d'août. Merci Guillaume d'avoir été des nôtres ce matin.
4: Merci et à bientôt.
0: Avant de songer à aller en EHPAD, on va danser avant. Ça fait du bien au corps et aussi à l'esprit. Ces tendances vont vous expliquer pour quelles raisons. En attendant, voici Johnny Hallyday et Carmel. J'oublierai ton nom sur les ondes d'ici. Bon début de journée. Il est 5h53.

0: Bientôt, il sera 6h avant de retrouver toute l'équipe d'ici matin sur votre radio locale. Muriel Jordan est rentrée dans le studio. Elle nous rejoint pour ses tendances. Votre rendez-vous pour mieux comprendre ce monde qui va beaucoup trop vite. Et ce matin, Muriel, on s'intéresse à la danse comme thérapie.
1: Oui, dites, il paraît que la danse serait plus efficace que les antidépresseurs. Plusieurs recherches montrent que danser permet de mieux combattre les symptômes de la dépression que la marche, le yoga et même certains médicaments. Alors attention, ça ne veut pas dire que la danse peut être un traitement à part entière, mais elle est un excellent complément. Pas étonnant qu'on entende de plus en plus parler de danse-thérapie pour améliorer le bien-être émotionnel, mental et physique, danser contre les douleurs chroniques, comme si chaque pas de danse nous rapprochait un peu plus du bien-être. Cette senior de 75 ans qui habite à Marseille le confirme.
2: Alors moi je vais dans les associations.
3: 1, 2, 3 o'clock, 4 o'clock, rock.
2: Voilà, donc je vais danser.
4: Alors vous dansez quoi?
2: Nos danses à nous de notre génération.
4: Voilà. Le rock.
2: Oui, tout. Même il y a des danses modernes aussi. Hein. Tango, passo doble, valse, java, cha-cha-cha. Ah oui.
4: Ah, bah, dites-moi alors ce que vous ressentez quand vous dansez. Qu'est-ce que ça vous fait?
2: On est bien après. C'est comme si on avait fait de la gymnastique.
4: Et vous aussi?
5: On y va toujours, nous. On y était mercredi. Hier, on a dansé. On était ensemble. On a été danser.

0: Et vu qu'il faut aussi reproduire et mémoriser les chorégraphies, forcément, ça muscle aussi le système cognitif. Et c'est quand même beaucoup plus sympa que retenir une liste de courses. Je croise Jacqueline, 78 ans, la silhouette est lancée, les yeux qui pétillent, les jambes encore toniques malgré l'arthrose. Selon moi, Jacqueline est prête pour Danse avec les stars.
1: Moi, j'ai mal partout, mais je vais danser. Je vais danser parce que ça fait du bien pour les articulations, les muscles. Voilà, alors, j'ai mal, mais je fais avec mon mal.
2: J'ai toujours 20 ans. Hein. Maintenant, j'ai 81 bientôt. Et mon fils, il m'a dit, quand c'est que tu vas vieillir? Je suis resté jeune. Voilà.
3: Il va vieillir avant vous. Hein.
2: Il est vieux déjà.
0: Bref, la danse-thérapie, c'est tendance, c'est une façon de se faire du bien, de voir la vie en rose. Et moi, je préfère voir la vie en rose plutôt que la vie en arthrose.
4: Bah évidemment. Et on se dit à demain, Muriel Jordan. Tous les podcasts et les replays de ces tendances sont à retrouver en replay. Tiens, chaque soir de l'été, vous le savez, les artistes qui font la musique sont dans les essentiels de Décibel. Avec ce soir, Pascal Obispo, dès 20h. En attendant, on va vous laisser en compagnie de toute l'équipe d'ici matin. Excellente journée.
5: Eh ben vous aussi, excellente journée. À 5h59, bonjour, bon réveil. Lundi 17 août, les infos locales arrivent avec François Petit-Demange. Bonjour.
6: Bonjour Fabien, bonjour tout le monde.
5: Un petit peu de musique, tiens, pour se réveiller ce matin. Sting arrive dans moins de 10 minutes. Le retour de la musique pour être en forme et redémarrer ce lundi, ce début de semaine, tous ensemble avec votre radio ici La Rochelle.
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5: C'est la matinale ici matin en direct dans les deux Charentes. Il est 6h. Et voici le premier journal local avec vous, François.
6: Les canicules à répétition et la sécheresse historique que l'on subit cette année ont aussi des conséquences importantes pour les éleveurs, comme les céréaliers au rendement catastrophique ou les maraîchers sans légumes. À la cabane des Biquettes, à Dompierre-sur-Mer, à l'est de La Rochelle, les 55 vaches à viande et les 120 chèvres laitières souffrent, elles aussi, des fortes chaleurs et du manque de fourrage. La production de lait est ainsi en forte baisse, et avec elle la fabrication des fromages. Fanny Godin a ainsi vu son chiffre d'affaires baisser de 30% en juillet.
8: Sur la partie laitière, donc sur les chèvres, on est en perte de production. Donc tous les jours, on perd du lait par rapport à la quantité qu'on devrait être par rapport à cette période de l'année. Elles n'ont pas du tout d'appétit et elles ont très soif. Donc en fait, le peu qu'elles mangent sert à les garder en ce qu'on appelle en vie, quoi, c'est-à-dire les besoins de base, et non plus de production laitière. Parce que la production laitière est une annexe à la production de base. Et de plus, la qualité de lait est moindre également. En fait, elles boivent tellement d'eau que l'alimentation est moindre et le liquide est plus. Donc forcément, la dissolution du gras dans le lait est beaucoup plus importante, ce qui nous fait du lait beaucoup moins crémeux et donc des fromages plus difficiles à confectionner. Donc là, c'est une vraie problématique due à la canicule.
9: Est-ce qu'aujourd'hui, vous pouvez quantifier déjà cette perte en termes de volume de lait ?
8: Pour ma part, on perd entre 10 et 15 litres par jour. Ça représente autour de 20% au jour, quoi. Ben, du coup, on en fait moins. Et donc, du coup, on a moins de quantité pour les clients aussi. Ça a des répercussions, forcément, et qui vont être des répercussions économiques dans pas longtemps.
6: Fanny Godin à la tête de l'exploitation La Cabane des Biquettes à Dompierre-sur-Mer. Le week-end du 15 août a été meurtrier sur les routes de la Charente-Maritime avec deux accidents mortels. Le deuxième a eu lieu hier en début d'après-midi. Un homme de 38 ans est mort après une sortie de route à La Clotte, tout au sud du département, à la limite de la Gironde. Il a d'abord été extrait du véhicule par un sapeur-pompier volontaire. L'arrivée des secours n'a pas non plus permis de le réanimer. Tôt dans la nuit, vers 4h30 du matin, un jeune homme de 21 ans était déjà mort à Montlieu-la-Garde. Deux autres jeunes hommes ont également été grièvement blessés dans cet accident. La disparition d'un randonneur suscite l'inquiétude en Charente. Un homme de 62 ans, producteur de cognac à Minx-Gondeville, est parti randonner samedi matin et n'est jamais revenu. Les gendarmes de Jarnac lancent un appel à témoins. L'homme mesure 1m76, il est de corpulence normale. Il a des cheveux clairs, sans doute couverts par un chapeau. Il serait vêtu d'un t-shirt jaune, d'un short gris foncé. Il porte un sac à dos orange. Sa voiture est une Hyundai rouge. L'enquête mène a priori vers un secteur situé entre les communes de Vaux, Rouillac, Fleurac, Cigogne, Foussignac et Plézac. Le disparu aurait récemment consulté un itinéraire de randonnée à Anières-sur-Nouère. Sa photo et toutes les infos sont sur ici.fr. L'effondrement est spectaculaire en pleine rue à La Rochefoucauld, près d'Angoulême. Les photos sont aussi sur ici.fr. Une partie d'une maison inhabitée s'est effondrée hier à la mi-journée avec de grosses pierres tombées sur le trottoir et sur la chaussée. Il n'y a eu aucun blessé. La circulation et l'électricité ont été momentanément coupées hier pour l'intervention des secours. Des rues adjacentes à La Rochefoucauld restent fermées aux piétons.

0: C'est un gros chantier qui débute aujourd'hui à Rochefort.
1: Sur un axe important, le boulevard Aristide Briand qui mène à la gare et au centre-ville, ce qui va avoir des conséquences sur la circulation à Rochefort. Pendant plusieurs mois, les réseaux d'eau potable et d'assainissement vont être entièrement renouvelés dans ce secteur. Des travaux à 550 000 euros pour la communauté d'agglomération Rochefort-Océan, nécessaires pour moderniser les infrastructures. Un chantier en trois phases jusqu'en novembre qui va modifier les habitudes des automobilistes et des riverains. Jeanne Buaulorn.
2: Oui, à partir de aujourd'hui, une canalisation d'eau usée doit déjà être changée jusqu'au premier tiers du boulevard Aristide Briand. À cet endroit, la circulation est fermée dans le sens descendant vers la gare, sauf pour les 80 riverains concernés. La deuxième phase démarre à partir de mercredi prochain, le 25 août. Pendant 4 jours, 2 canalisations d'eau potable, cette fois, seront restaurées rue du Breuil, qui est perpendiculaire au boulevard Aristide Briand. Le boulevard sera fermé le temps des travaux, mais la circulation sera quand même maintenue en sens unique. Enfin, du 31 août au 30 novembre, il y aura un nouveau renouvellement des canalisation, et cette fois-ci sur la deuxième partie du boulevard Aristide Briand où habitent 90 personnes. Durant toute la durée du chantier, une déviation est mise en place. La communauté d'agglomération estime que le temps de trajet moyen entre le centre-ville et la gare sera rallongé de 5 à 10 minutes.
1: Jeanne Buaulorn à Rochefort pour ici La Rochelle. L'accès aux urgences de l'hôpital de Saintes est modifié à partir d'aujourd'hui. À partir de 10h, l'accueil des patients adultes s'effectuera dans les nouveaux locaux des urgences de Saintes. L'accès piéton se fera donc désormais par le parking, il faut suivre les panneaux. Le dépose-minute sera également accessible par le parking. En revanche, l'accès aux urgences pédiatriques et à la maternité reste inchangé. Il s'agit de l'aboutissement de la première phase des travaux des nouvelles urgences de l'hôpital de Saintes. Une première partie est mise en service aujourd'hui, dont le nouvel accueil. Les travaux vont continuer pendant encore un an.
0: On va maintenant prendre la mer au port de Minimes.
1: Et se demander qui sont ces nombreux passionnés qui ont leurs attaches dans le port de plaisance de La Rochelle. Évidemment nombreux en plein été. Voici donc Philippe Toulec, un habitant de la Vienne, bientôt 58 ans. Il vient de passer un mois à naviguer en famille et entre amis de la Charente-Maritime au Finistère en passant par le Morbihan. Tanguy Sanslaville l'a rencontré.
3: Si ça va encore, on peut tenir debout.
4: Si la barbe est blanche, c'est bien le regard d'un enfant que pose Philippe Toulec sur le Zéphyr. Après deux bateaux polyester, il a acheté ce navire de 12 mètres en bois il y a 3 mois. Et cette passion pour le nautisme ne sort pas de nulle part.
5: Mon grand-père était Terre-Neuvain, donc il faisait encore les pêches à Terre-Neuve. Mon père, il était garde-côte. Donc oui, j'ai été baigné par ce milieu-là. Et puis les vacances avec le grand-père, tout ça. C'est ça qui m'a donné la passion des bateaux.
4: Alors à première vue, le lien avec la mer ne saute pourtant pas aux yeux. Aujourd'hui, conducteur de car, Philippe était auparavant chasseur alpin dans l'armée. Mais pour lui, les deux univers sont reliés.
5: En fait, ce sont deux milieux qui sont difficiles et dans lesquels on est obligé de tenir compte de la météo. Il faut observer la météo, les marées, les courants parfois. Ça me bat très bien ce milieu de la mer.
4: Pendant les prochains mois, le quinquagénaire va devoir laisser le bateau en chantier à La Rochelle. Le Zéphyr doit subir de nombreuses réparations. Mais Philippe a un objectif précis en tête, réaliser un tour du monde.
5: Ce sera un tour du monde par étapes. C'est un défi parce que c'est pas un bateau simple quand même. J'adore ces défis. Pour l'instant, j'ai encore la santé, donc j'en profite.
4: Il faut dire que Philippe Toulec assure avoir une seule philosophie. S'il doit mourir demain, il veut le faire sans regret.
1: Tanguy Sanslaville pour ici La Rochelle. Pour ceux qui ne sont pas abonnés au Stade Rochelet, c'est le moment de se précipiter sur les places disponibles pour le premier match de la saison du top 14 de rugby. Le choc du dimanche 6 septembre à 21h face au quadruple champion de France en titre, le Stade Toulousain. Les places seront en vente sur le site du Stade Rochelet ce soir à 18h. Même chose pour la venue du Racing 92 et celle de Clermont. La météo, Fabien, on respire un petit peu quand même maintenant.
0: Oui, c'est vrai, on a des températures qui descendent un petit peu aujourd'hui. On est un peu sur un petit nuage en Charente, mais c'est un nuage gris. Il va couvrir le ciel dans la matinée avec donc du soleil, mais ça c'est pour l'après-midi. Pour ce qui concerne la Charente-Maritime, on retrouvera aussi un petit peu de nuages, mais principalement au sud du département, car ailleurs, quelques éclaircies seront encore au rendez-vous. Alors pour les températures, je le disais justement, ça redescend, et vous le disiez aussi François, 22 degrés à la Rochefoucauld, 23 degrés à la Rochelle, ça c'est pour ce matin. Dans l'après-midi, comptez 30 degrés à Angoulême et de 27 degrés à Gémozac. Pour le vent, il soufflera avec un peu de rafale dans la journée du côté de La Rochelle et Maran, de 40 km/h. Et pour ce qui concerne de l'eau, on attend meilleur de la journée, entre 23 et 26 degrés au bord de mer. N'oubliez pas, sur la page Facebook de la radio ici La Rochelle, dès maintenant à 6h08, vous pouvez nous laisser vos petits commentaires avec la température qu'il fait chez vous.
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0: Un petit ou un grand Sting, ça vous va François pour ce matin?
8: Oui, on va prendre ça, c'est parfait.
0: Ouais.
8: Pour se réveiller.
0: Ouais, vous êtes très convaincu. Hein.
8: Je le referai à 7h, je serai un peu plus réveillé.
0: Mais non, mais j'aime bien vous charrier. Sympa la chemise rose, hein?
8: Elle est rose?
0: Ouais.
8: Mais
0: allez, bienvenue. C'est la matinale.

0: Le surnom de Sting vient d'un pull noir à rayures jaunes qu'il portait sur scène en 1972. Alors, le chef d'orchestre trouvait qu'il ressemblait à une guêpe, ce qui lui a valu ce pseudonyme Sting, signifiant dard en anglais.
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0: 6h12, ça y est, je me réveille. Je suis avec vous en tout cas jusqu'à 9h dans cette matinale ici matin. Et dans un instant, rencontre avec la charentaise du jour. Ce matin, c'est un artisan, créateur d'objets et de lumière à Cormécluse, pas très loin de Royan, qui a fondé Neko Touro. Qu'est-ce que c'est? À découvrir dans 10 minutes.
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0: Ouais, ça c'est vraiment l'avantage de votre radio locale, c'est qu'on vous informe un peu sur ce qui se passe ici chez nous en Charente et Charente-Maritime. Si vous avez envie de travailler dans les écoles et les accueils périscolaires du sud de la Charente, sachez qu'il y a plusieurs postes à pourvoir dès la rentrée scolaire. Donc j'en profite pour vous en parler car à l'occasion, vous avez un job dating qui est organisé mercredi, c'est de 9h30 à midi. C'est la salle visioconférence, vous savez, au château de Barbezieux-Saint-Hilaire. Au total quand même, je vous le dis, 11 postes à pourvoir dans différents domaines, animation périscolaire, accompagnement des enfants, surveillance, entretien des locaux, restauration aussi. La plupart de ces postes sont en temps partiel, ça je vous le dis aussi, et vous laisse en tout cas l'avantage d'avoir du temps libre si vous avez envie de faire autre chose. Les infos pratiques également se trouvent sur un site internet cdc4b.com.
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0: En ce lundi 17 août, il y a deux catégories de personnes. Il y a ceux qui rentrent de vacances, ceux qui partent en vacances aussi. Je ne sais pas ce que vous faites en tout cas en ce moment. Peut-être que vous profitez aussi tranquillement de petits cafés d'abord ce matin pour vous réveiller. Et vous avez bien raison. Ce que moi je vous propose maintenant tout de suite, c'est de retrouver les conseils du docteur Kirzek. Pourquoi? Car justement, il va nous parler de santé. Mais ce matin, le fameux sujet, retour de vacances. Si vous voyez du monde sur la route, c'est normal. Voici quand même quelques conseils pour remanger équilibré sur la route. Bonjour docteur.
5: Bonjour à toutes et à tous. Soleil, farniente, apéro et spécialité locale, ça c'était les vacances. Et puis vient le moment, c'est peut-être le vôtre, du retour. Souvent long, parfois éprouvant, on s'arrête sur une aire d'autoroute, on n'a pas préparé grand-chose et hop, on se jette sur le premier sandwich industriel ou le menu fast-food. Pour faire comme tout le monde, mauvais réflexe pour éviter le coup de pompe et arriver chez soi en pleine forme, mieux vaut adopter quelques astuces simples. On planifie ses vacances, son itinéraire, mais on planifie pas vraiment ses repas. Avec un peu d'anticipation, on peut pourtant transformer le voyage retour en un moment agréable, sans stress ni kilo en trop. Et pour cela, l'un des meilleurs investissements santé pour les longs trajets, je vous le donne en mine, c'est la glacière. Une glacière isotherme bien préparée permet d'emporter des aliments sains directement depuis son réfrigérateur et ainsi de résister aux tentations des aires de repos. Concrètement, on peut y glisser des fruits frais faciles à manger, des légumes découpés en bâtonnets, des œufs durs, du fromage blanc. On ajoute des petites bouteilles d'eau, éventuellement une boisson sans sucre et hop, on a un vrai repas équilibré, complet et on évite les restos trop gras ou trop salés. Vous n'êtes pas glaciaire, sur les autoroutes françaises, il y a aussi depuis plusieurs années des menus qu'on appelle croque-malins qui sont proposés et qui respectent les normes nutritionnelles du programme national nutrition santé.
0: Alors le petit café comme ça sur l'aire d'autoroute ou parfois même des sodas énergisants pour tenir, quels sont les risques quand même sur la santé ?
5: Les boissons trop sucrées, soda, jus industriels vont provoquer en fait un pic de glycémie et puis derrière une chute brutale, ce qui va accroître la fatigue, c'est embêtant si on conduit, ou l'irritabilité, là aussi c'est embêtant pour tout l'habitacle de la voiture. Le café en excès déshydrate et ça peut causer des palpitations. Donc l'idéal, ça reste vraiment l'eau plate à température ambiante et bu régulièrement. On peut aussi aromatiser l'eau avec des petites rondelles de citron ou de concombre et si on veut un peu de tonicité, on peut préparer une eau citronnée maison, on en avait parlé, sans sucre ou boire un thé froid non sucré. Et Mais on n'oublie pas que l'alcool est à proscrire formellement quand on conduit. Donc même en petite quantité, il va altérer les réflexes et amplifier la somnolence. Bref, vous mettez tout ça dans votre glacière et vous allez passer une bonne route de retour. Allez, bon été, bonne santé à l'écoute d'ici, bien sûr.
0: Et bon retour des vacances et courage si vous travaillez ce matin à 6h17. On vous accompagne aussi tout à l'heure avec le Charentais du jour. Le Charentais aujourd'hui, eh bien, il a quand même fondé Neko Toro. Qu'est-ce que c'est? À découvrir juste après à la Machou. À la Machou. Il y a des jours, vous savez, moi aussi, je rentre de vacances apparemment. Ou alors c'est l'inverse, il faut peut-être que j'en prenne. C'est Alain Souchon, c'est pas tout à fait le même genre. Je sais pas ce que vous préférez, mais moi j'adore Alain Souchon avec le baiser, un peu de romantisme comme ça ce matin pour se réveiller avec ici La Rochelle. Je chante.

0: baiser de bon matin à 6h21 après s'être brossé les dents. Vous êtes team baiser avant ou après le brossage de dents? Moi, je vous avoue, plutôt après le brossage de dents. Oui, je préfère prendre le petit café, savourer, et après, il se passera ce qui se passera. Alain Bachoum, non Alain Souchon, alors, je vous taquine hein, ce matin en tout cas, vous avez compris, hein, je suis très joueur jusqu'à 9h, cette matinale avec Orso La Technique, et on est là ce matin en direct pour vous accompagner dans les deux Charentes. Alors l'avantage aussi c'est qu'on vous présente, si vous le souhaitez, chaque jour un Charentais. Aujourd'hui c'est un homme, et ce qu'on aime bien faire dans cette chronique c'est découvrir un peu le parcours d'une personne, d'une personnalité connue au moins, et là c'est Vincent Maîtret. Qui est-il? Eh bien après une première vie dans l'informatique, il a fait le choix de la reconversion et il est désormais artisan créateur d'objets de luminaires à Cormeclluse, pas très loin de Royan. Il a fondé, je ne sais pas si vous connaissez, Neko Toro. Il répond aux questions de Chloé Bidet.
1: Je maîtrise entièrement la production des lampes de manière totalement artisanale et avec des techniques qui sont maintenant un peu oubliées.
2: Vincent Maîtret, racontez-nous d'où vient votre passion à l'origine pour le Japon.
1: Et bien, ma passion pour le Japon, elle était assez tardive. Comme tout le monde, ben, je regardais les dessins animés voilà, sur TF1, les gens de ma génération en tout cas le faisaient. Et il a fallu que j'attende d'avoir une quarantaine d'années pour m'intéresser vraiment au Japon dans son ensemble et pas juste sous son aspect dessin animé, comme on connaît en France, en tout cas comme on l'aborde quand on est jeune en France. Voilà.
2: Votre passion pour le Japon vous a poussé à une reconversion professionnelle. Vous êtes lancé dans l'artisanat avec Neko Toro. Pourquoi avoir choisi du coup de créer des luminaires en papier artisanal du Japon?
1: Disons que j'ai toujours eu un côté manuel, mais qui avait été, on va dire, un peu brimé dans mes précédents emplois. Je travaillais dans l'informatique et à l'occasion d'un déménagement en Charente-Maritime, il y a maintenant une dizaine d'années, eh ben, j'ai décidé déjà de rénover une vieille longère charentaise. Donc j'ai mis la main à l'ouvrage. Et puis ensuite, ben, voilà, une fois que c'était terminé, j'ai commencé à créer des luminaires. Avec le bois de mon jardin, puisque j'ai la chance d'avoir un grand jardin dans lequel il y a pas mal d'arbres, et notamment des arbres qui sont tombés lors d'une tempête. Et je me suis dit, mais qu'est-ce que je vais faire avec tout ce bois? Eh bien, voilà, j'ai décidé de créer des luminaires. Et le papier japonais, eh bien oui, c'est du papier qui vient du Japon, du vrai papier japonais. J'y tiens beaucoup. C'est une petite ville qui s'appelle Ogawa. Wa Chichibu, qui se trouve dans la région de Tokyo, à l'est de Tokyo. Et c'est un petit village dans lequel on fabrique du papier depuis des siècles.
2: Qu'est-ce qui vous plaît dans cette activité aujourd'hui?
1: Eh bien, la possibilité de pouvoir créer quelque chose, on va dire, avec mes mains, hein, voilà, de A à Z. Je maîtrise entièrement la production des lampes, de manière totalement artisanale et avec des techniques qui sont maintenant un peu oubliées et que j'essaye de remettre au goût du jour.
0: Alors, si vous voulez découvrir ces fameuses luminaires, je vous propose de jeter un œil sur son site internet nekotoro.fr. 6h24 ici, La Rochelle, bon réveil. Bonjour, bonjour. Tiens, on a Laurent sur la page Facebook de la radio qui nous dit bonjour à toute l'équipe ce matin à Saint-Georges-d'Oléron. Il fait 23 degrés à 6h30. Eh ben, c'est parfait, ça. Marine, escroc pour redémarrer cette nouvelle journée. Merci pour vos messages. Bienvenue.

0: Dans 3 minutes, c'est le retour de l'actu avec ici La Rochelle. Et puis bonjour à Joé qui nous dit ce matin, bonjour à toute l'équipe, il fait 23 degrés aujourd'hui à Rochefort. Merci d'être avec nous Joé. Allez, voici, en ce lundi 17 août, l'horoscope présenté par Catherine Viguier. Bonjour Catherine.
1: Bonjour.
0: Bon, alors ce matin à 6h28, il y a des choix à faire pour certains natifs.
1: Oui, alors un peu comme hier. Bélier, vous pourriez être découragé, inquiet peut-être, mais ce jour vous invite à garder espoir. Taureau, s'il y a une injustice, et ce pourrait être le cas, vous vous préparez et vous allez réagir au plus tard ce soir. Gémeaux, c'est difficile, il faut faire face à une situation inattendue, bon, essayez de rester zen. Cancer, à force de volonté, vous saurez convaincre et remporter la partie, ça peut jouer au sujet des finances. Lion, il s'agit de vous éloigner de quelqu'un ou c'est lui qui prend ses distances, parlez-vous. Vierge, la lune attire votre attention sur vos ressources, mais aussi sur votre besoin de sécurité. Balance, vous êtes fort valorisé, mais il y a du retard ou quelque chose, quelqu'un vous chagrine. Scorpion, êtes-vous souffrant et ce peut être tout simplement une baisse de morale passagère. Sagittaire, les distractions sont au programme, l'affection que vous recevez est aussi d'actualité. Capricorne, vous avez des responsabilités à assumer et vous ne renoncez pas. Verseau, votre sensibilité est accentuée, alliée à une belle psychologie, alors ça ira. Poisson, qu'est-ce qui compte pour vous? Peut-être envisagez-vous un autre mode de vie. Et pour nous tous, on accepte de douter.
0: Ok, eh bien écoutez, merci beaucoup. Catherine Viguier pour l'horoscope à retrouver sur SI.fr.
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0: Dans l'info d'ici, dans quelques instants, François Petit-Demange, on va aller tiens, dans le Marais de Poitevin.
3: Oui, on va voir que les fortes chaleurs n'ont pas profité aux bateliers. Les touristes ne sont pas forcément venus chercher la fraîcheur dans le Marais. D'habitude, on vient y faire des balades en barque.
0: 6h30, l'info d'ici s'arrive dans un instant, car pour l'heure, voici toute l'actu en France et dans le monde avec le 90 secondes présenté par Cyril Ardo-Redon.
4: Une partie du gouvernement en Gironde aujourd'hui, le Premier ministre mais aussi les ministres de l'Intérieur, du Tourisme, du Logement ou de l'Agriculture pour lancer la reconstruction après l'incendie qui a parcouru 42 000 hectares et détruit 240 maisons fin juillet. Dans ce contexte, suite à l'incendie, la fréquentation touristique en Gironde a chuté de 50% depuis la fin du mois de juillet. Selon le MEDEF et la Chambre de Commerce et d'Industrie, au moins 27 000 salariés par ailleurs ont demandé le chômage partiel. Ce matin, face aux incendies, le Var, les Bouches-du-Rhône et le Vaucluse sont en vigilance rouge pour un risque très élevé. 7 départements du Sud ainsi que l'Essonne et la Seine-et-Marne sont en orange pour un risque élevé. Concernant la canicule, il ne reste plus que 6 départements du Sud-Est en vigilance orange. Une cellule interministérielle cet après-midi présidée par le Premier ministre après la cyberattaque qui a visé le fisc et qui a conduit à la fuite des données de 700 000 personnes. Si vos données sont dans la nature, vous serez contacté dès aujourd'hui par email. Le début de la campagne des sénatoriales aujourd'hui, avant le scrutin fin septembre, 178 sièges à pourvoir dans 63 départements. On ne vote pas pour ces élections, seuls les conseillers municipaux, départementaux, régionaux et les parlementaires sont appelés aux urnes, c'est à lire sur ici.fr. Et puis le foot, le premier trophée des champions de l'histoire du RC Lens, c'est le duel entre le champion de France et le vainqueur de la Coupe de France. Les nordistes ont battu le PSG 1-0.
3: Merci Cyril Ardo-Redon. L'info d'ici, c'est le blues des bateliers du Marais Poitevin, victimes eux aussi des conséquences des fortes chaleurs qui nous accompagnent depuis le mois de mai. Faire de la barque, c'est le meilleur moyen de découvrir le Marais Poitevin. Il y a un excellent moyen de trouver un peu de fraîcheur, que ce soit chez nous, côté Charente-Maritime, dans le secteur de Maran, ou en Vendée, ou dans les Deux-Sèvres, où les bateliers n'ont pas vraiment profité des canicules, contrairement à ce qu'on aurait pu croire. Les réservations sont moins importantes que d'habitude, elles se font plus tôt le matin. Et la visite ne se fait pas dans les mêmes conditions. Anne Mignard l'a constaté côté de Sèvres.
5: Vincent, Amélie et leur fille Léonie, des Bretons, ont passé leurs vacances en Espagne. Sur le chemin du retour, alors que le soleil commence à taper dur, ils ont choisi, en cette fin de matinée, de faire une pause en barque dans le Marais. Mais pour cela, il faut bien s'équiper. Gilet de sauvetage, pagaie, mais aussi
6: les casquettes, on a pris les petits brumisateurs, de l'eau, voilà. C'est-à-dire qu'on va être un peu ombragé, on ne sait pas trop.
5: Ils sont plutôt surpris.
6: Il faisait pas si chaud en Espagne. Hein. Non, c'était pas la même chaleur du tout. C'était une chaleur plus humide, mais c'était. Là, il fait très très chaud, vraiment.
5: Alors maintenant qu'ils sont à bord, ils s'interrogent avec ces chaleurs, quels sont les animaux qu'ils vont pouvoir voir ?
6: Des oiseaux, des têtes des.
7: Peut-être des ragondins, parce qu'on a vu qu'il y avait du pâté de ragondins.
5: Encore faut-il, explique Alex, le batelier, qu'il ne fasse pas trop chaud.
8: Les animaux, on ne les voit pas l'après-midi avec la chaleur qu'il peut faire, ils vont plus dans les terrains où c'est à l'ombre. Tout ce qui va être les chevreuils, les lièvres, les petits renards, etc., les sangliers, on ne les voit pas l'après-midi. Que ce soit même des hérons, des cygnes, des cigognes, etc.
5: Il n'y a pas que les animaux qui restent cachés dès que la température monte, explique Louise Jubien de la société de promenade en barque, la Trigale, à Coulon.
9: En fait, là, on se rend bien compte que les habitudes changent. Les gens viennent beaucoup le matin, à la fraîche. On a un forfait, nous, qui propose des matinales dès 7h du matin. Et en fait, c'est quelque chose qui ressort beaucoup plus que les autres années parce que, justement, les gens cherchent la fraîcheur. Et en fait, après, derrière, l'après-midi, on a beaucoup moins de monde parce qu'il fait trop chaud et c'est trop difficile à supporter. Donc, on essaye de s'adapter au mieux. Et même pour notre personnel, en tant que batelier, c'est difficile de devoir ramer sous 40 degrés avec des personnes dans la barque. On essaye de réduire les circuits de temps en temps ou d'adapter notre offre à la demande le matin. On essaye de voir comment, pour les années suivantes, comment on pourrait travailler encore plus le matin, en début de soirée, et en tout cas l'après-midi, trouver des solutions, parce que forcément, l'après-midi, sous 40 degrés, il y a pas mal de barques qui restent à quai, c'est sûr.
5: L'impératif de cet été aura donc été de s'adapter.
3: Anne Mignard, chez nos voisins des Deux-Sèvres.
0: Dans l'actualité, François, il y a également les conséquences des canicules dans les élevages.
3: Oui, on verra dans le journal de 7h à Dompierre-sur-Mer, près de La Rochelle, que non seulement les chèvres produisent moins de lait, ce qui fait donc moins de fromage, mais aussi que les vaches à viande grossissent beaucoup moins vite. Même si on n'est plus tout à fait dans la canicule,
0: non,
3: hein,
0: c'est vrai.
3: Fabien.
0: Oui, on a quitté les températures de 39, 40, 41 degrés qu'on a vu la semaine dernière, assez dingue d'ailleurs. Là, cet après-midi, comptait plutôt 30 degrés à Angoulême, 27 degrés à Gémozac, donc pour cet après-midi, 22 degrés pour la matinée à La Rochefoucauld et de 23 à La Rochelle. Ça change et ça fait du bien. Profitez-en pour aérer également. À 6h35, ce que l'on peut vous dire concernant cette météo, c'est que l'on va retrouver quand même pas mal de nuages, très nombreux surtout du côté de la Charente, un petit peu moins vers la Charente-Maritime, un ciel voilé ce matin. Très vite, hein, je vous le dis quand même, dans la journée, on va retrouver, oui, de belles éclaircies pour étendre le large. C'est quand même pas mal. Alors, ce qu'on peut vous dire aussi, c'est que le vent va souffler dans la journée du côté de La Rochelle et Maran, dans ce secteur, avec des rafales de 40 km/h. Et si jamais, au grand jamais, vous avez envie de profiter de cette journée pour vous baigner, eh bien l'eau sera entre 23 et 26 degrés en bord de mer. Bel été avec ici La Rochelle.
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0: Et puis François, on en parlait dans le journal de 6h, c'est un gros chantier qui débute aujourd'hui à Rochefort, c'est un axe important, le boulevard Aristide Briand qui mène à la gare et au centre-ville.
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0: Quand je joue, voici tout de suite Julien Clerc, 6h36, ici La Rochelle. Bon réveil.

0: on ouvre les volets ensemble ce matin. Et en musique, avec Julien Clerc, quand on joue à 6h40. J'espère que tout va bien pour vous ce matin.
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0: Tout à l'heure, on retrouvera notre vétérinaire et on va parler justement de puces. Comment se débarrasser des puces? C'est la question que l'on posera à Pierre Fabin. C'est juste avant les infos de 7h. Pour l'heure, 6h40. Retenez bien son nom. C'est une nouvelle chronique cet été. Et retenez bien son nom. Alors, vous propose de découvrir les fameux sportifs de demain, ceux qui vont devenir peut-être nos futurs champions. Ce matin, il s'agit d'un sportif qui a beaucoup fait parler de lui au printemps dernier, Olivia.
3: Moïse Kwame, même pas 18 ans, c'est du tennis et c'est tout plein de promesses. Il fait plus vieux que son âge. Souvent, quand on le dit, c'est pas bien pris, bah là, c'est un compliment. Et quand on fait plus vieux, eh bien, on rentre dans des endroits où ceux de notre âge ne vont pas. Moïse, on l'invite dans les grands tournois, à Miami ou à Monte Carlo, et même à Roland-Garros, par exemple, où vous l'avez découvert il y a quelques mois. Premier match en grand chelem. Première victoire, c'était le 26 mai 2026. Lui ne l'oubliera pas. Contre un joueur de 20 ans de plus, ça voulait dire potentiellement jouer un match en 5-7. Et pour l'instant, Moïse, bah, il avait vu ça seulement devant sa télé. Et il y est allé, Moïse, en 5-7 et jusqu'au troisième tour de Roland-Garros. Il y a des risques à toute cette précocité. La surcharge, déjà, une blessure au dos récemment, une fracture de fatigue. À son âge, c'est un peu tôt, cette fois. Et il y a surtout nous, qui nous emballons un peu à chaque fois qu'on pense avoir trouvé notre nouveau Yannick Noah. Mais autour de lui, son entourage le polie et le protège surtout. À Roland-Garros Junior, il avait déjà un agent il y a quelques années pour ne pas trop s'exposer aux médias. Et puis, il y a aussi son entraîneur, un certain Richard Gasquet, qui lui aussi a connu le feu des médias quand il était petit. Et ça marche. Depuis, Moïse a gagné près de 400 places au classement ATP et il sait quoi dire quand on projette un peu trop de choses sur lui. Quand on lui dit qu'on voit des joueurs connus en lui avec son style de jeu, un peu de Gaël Monfils par exemple, parce qu'il court partout, qu'il frappe fort et qu'il glisse parfaitement, et bien lui il répond, en moi, il y a du Gaël, il y a du Alcaraz, il y a du Djokovic, mais il y a surtout du Moïse Kwame. Jusque dans sa façon de s'exprimer, Moïse marche sur l'eau et pourrait très vite tutoyer le ciel.

0: Ah, si vous n'étiez pas très en forme ce matin, alors là, franchement, c'est le paquet, c'est la totale, avec ici La Rochelle, un peu partout en Charente et Charente-Maritime, mais surtout peut-être aussi dans votre voiture. Bientôt au travail, 6h43. Dans quelques instants, tiens, ne bougez pas, on va parler de plaisir. Observer la nature et écrire, c'est un truc qui vous plaît, ça? Eh bien, en tout cas, Jean-Paul nous en parle dans un instant.
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0: Ah, j'adore ce jingle, moi j'aime bien. Prenez le temps, bah ouais, ce matin jusqu'à 9h en direct, avec tout l'été également, La Rochelle a décidé de partir à votre rencontre pour découvrir ce que vous aimez, vos plaisirs de l'été. Alors je vous le disais, c'est Jean-Paul aujourd'hui qui nous partage son plaisir pour la nature.
4: J'écris beaucoup, des fables, des petits poèmes, des petites choses comme ça que je vais extraire, des moments que je vais passer comme ça et écouter ce qui se passe autour de moi. Bonjour, je m'appelle Jean-Paul. Mon plaisir de l'été, mes plaisirs de l'été, c'est ces moments de reconnexion. Et puis moi, je suis quelqu'un qui écrit beaucoup, en fait. J'ai mon smartphone, je n'ai pas de connexion sur les réseaux sociaux. Par contre, je m'en sers énormément pour écrire. J'écris beaucoup, des fables, des petits poèmes, des petites choses comme ça que je vais extraire, des moments que je vais passer comme ça et écouter ce qui se passe autour de moi. Là, on est dans une période, en fait, qui est extrêmement intéressante. Il y a un éveil, il y a un mouvement de la nature qui est plus ample. Il y a une vraie différence, par exemple, entre l'automne et l'hiver, où c'est l'inverse qui se passe. C'est-à-dire les choses commencent à s'endormir, à ralentir. Et là, on a une espèce d'accélération qui se fait. On a les oisillons qui sont sortis. Il y a tout un tas de choses qui se passent autour de nous. Et je trouve que c'est le meilleur moment pour être en perception de ces choses-là. Ouvrir ses yeux, ouvrir ses oreilles, lâcher complètement les sens, et puis être au contact, en fait, et ressentir. Voilà. Comme on est en train de faire là, depuis tout à l'heure, on observe des merles qui se posent, qui vont de table en table, d'autres petits oiseaux, il y a des mésanges, et puis on voit les insectes, la lumière commence à baisser, on les voit un petit peu plus, on voit les insectes tournoyer autour des arbres, donc c'est tout un tas de choses en fait qui sont plus facilement perceptibles à cette époque de l'année, et puis avec le temps qu'on a un petit peu lourd, un petit peu plus humide, c'est encore plus facile en fait, ce qui se passe est encore plus facile à observer.
0: Merci en tout cas, voilà les petits plaisirs de l'été à retrouver sur ici.fr. Jean-Paul qui nous partageait son plaisir pour la nature et l'écriture ce matin.
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0: Et dans Ici Matin, on prend soin de nos animaux. Et ce matin, comment se débarrasser des puces? Pour le savoir, nous sommes avec notre vétérinaire Pierre Fabin.
5: Alors déjà, il faut que vous sachiez un truc. Si vous voyez une puce sur votre animal, il y en a probablement des centaines dans votre maison. Et non, ce n'est pas une image. Les puces adultes qu'on voit sur un chien ou sur un chat ne représentent que 5% de la population totale. Le reste, ce sont des œufs, des larves, des cocons qui attendent sagement dans vos tapis, vos canapés, les fentes de votre parquet. Donc traiter uniquement votre animal, c'est un peu comme vider un océan avec une petite cuillère.
0: Alors, attention, car je suis bien d'accord avec vous, mais qu'est-ce qu'on fait? On traite aussi la maison?
5: Exactement. Pour s'en sortir, il vous faut un plan d'attaque en deux temps. D'abord, votre animal, avec un antiparasitaire efficace qui tue les puces adultes et empêche les œufs d'éclore. On oublie les colliers, les poudres à l'ancienne, c'est souvent inefficace. Aujourd'hui, on a des comprimés, des pipettes ou même des sprays très efficaces qui agissent vite. Et surtout, on traite tous les animaux de la maison, en même temps, même celui qui ne sort jamais, parce que les puces, elles, ne font pas de distinction. Ensuite, on s'attaque à l'environnement. Là, c'est un lavage massif. Coussins, plaids, paniers, housses de canapé à 60 degrés. Et pour les sols, les moquettes, les tapis, aspirateurs à fond pendant 2-3 jours de suite. Et dans les cas vraiment envahis, utilisez un fumigène pour l'environnement. Mais attention, il faudra évacuer les gens et les animaux de votre domicile pendant plusieurs heures.
0: Donc une fois qu'on a traité tout ça, c'est bon? On est tranquille ?
5: Alors malheureusement non, car même après la disparition des puces visibles, il peut encore y avoir des œufs ou des cocons qui vont éclore dans les semaines qui suivent. Donc le traitement de votre animal doit être régulier, sans interruption. C'est une vraie routine à prendre, parce qu'une infestation de puces, ce n'est pas juste gênant. C'est aussi un risque pour sa santé, allergies, dermatite et même transmission de certains vers intestinaux. Alors ne laissez pas traîner, et si vous avez un doute, n'hésitez surtout pas à demander conseil à votre vétérinaire.
0: Eh ben merci beaucoup Pierre Fabin. 6h48 quasiment. Tiens, si on s'écoutait Stevie Wonder pour redémarrer ce lundi 17 août. Bienvenue.

0: Ah, c'est bon, hein. J'adore. C'est la matinale, ici La Rochelle. Avec de la bonne musique pour se réveiller ce matin, mais aussi des infos pratiques. Les 3 plus, des lectures en plein air à la Couronne, les lundis, des Arsenal à Rochefort, et puis des navettes gratuites les soirs de matchs de rugby à La Rochelle. Voici tout de suite les 3 plus, présentés par vous, Luc.
1: J'aime bien quand vous me caressez dans le sens du poil comme ça de si bon matin. Et on s'en va sans plus tarder au sud d'Angoulême, à La Couronne plus précisément. Là, la médiathèque La Tréfilerie lance sa première médiathèque en plein air. Donc vous aurez des lectures en groupe et puis un très grand choix de livres. Les prochains rendez-vous après-demain à l'aire de jeu Le Jonco. Et puis ce vendredi aussi au Mât. C'est donc le matin de 10h à 12h et c'est gratuit, donc profitez-en. Et puis si vous avez envie de sortir ce soir, vous avez les lundis de l'Arsenal à Rochefort. Tous les lundis en été, vous avez des spectacles en plein air qui sont gratuits et qui ont donc lieu à l'Arsenal. Ce soir à 19h30, vous aurez un spectacle de danse à la Corderie Royale. Ce sera avec la compagnie Les Chinises. Et puis à 20h45, vous aurez 2 scènes musicales. Un concert blues et reggae avec le quartet Mister Chatterbox. Ce sera au Clos La Pérouse. Et puis du rock'n'roll de Louisiane avec le quartet Lucky Pepper. Ça, ce sera place Amiral Dupont. Et enfin, une grande nouveauté pour la saison de rugby 2026-2027, des navettes gratuites pour vous rendre au stade Marcel de Flandre à La Rochelle, hein, les soirs de match. Vous aurez 3 lignes gratuites entre les parkings et le stade, toutes les 15 minutes à partir de 2h30 avant le coup d'envoi et jusqu'à 2h après le match. Vous aurez la ligne R1 depuis le parking du Belvédère et le parking Place Montréal, marché de la Palisse à La Rochelle. La ligne R2 aussi, ça c'est depuis le parking Les Greffières à Lagor et le parking des Saline à La Rochelle, et puis la ligne R3 depuis le parking Simone Veil à Étré.
0: Les 3 plus, merci beaucoup Luc d'avoir été avec nous ce matin, 6h54. Les bouteilles en plastique qui flottent, où vont-elles? Eh bien, on en parle dans quelques instants avec l'heure du bain, ici La Rochelle. Voici Boulevard des Airs.
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0: Désert, 6h56, ici la Rochelle, ne bougez pas dans un instant, c'est l'heure du bain, votre chronique avec les bouteilles en plastique qui flottent, où vont-elles? Réponse dans un instant.
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0: Et là, on laisse la parole aux enfants, car les enfants se posent des questions. Eh, oh que oui, comme les grands d'ailleurs. Mais là, on laisse la parole aux enfants dans cette chronique L'heure du bain, qui concerne la mer et les océans, avec Louise Lempire, qui répond chaque matin aux questions des enfants.
4: Les morceaux de plastique qui flottent, ils vont où ?
5: Les bouteilles vont dans le ventre des baleines et les pailles dans le nez des tortues.
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5: Louise Lempire. Aujourd'hui, on ne sait pas recycler tout le plastique que l'on utilise, parce qu'il y en a trop, ou parce qu'il se trouve sous forme de microparticules dans les eaux usées. Et ces microparticules font l'épaisseur d'un poil de chat, c'est presque impossible à repérer sans loupe. Les bouteilles d'eau auraient besoin de presque 450 ans pour se décomposer. C'est presque autant que l'âge du grand Schtroumpf. Et en se décomposant, elles deviennent des petits bouts qui flottent dans l'océan et sont bus par les baleines. Et pour les pailles, c'est encore plus embêtant. En 2020, la France a interdit la production de couverts, d'assiettes et de gobelets en plastique, mais aussi des pailles. Les pailles en plastique sont si petites qu'elles s'échappent des poubelles et un jour, des scientifiques en ont retrouvé dans le nez d'une tortue.
4: Les déchets qui vont dans la mer partent en voyage.
5: Ils font parfois même le tour de la planète jusqu'à aller s'échouer sur une plage, en France, en Californie ou en Australie.

0: Des filets, des bouteilles, des capuchons, des jouets, autant d'objets qui font du mal aux animaux et aussi à nous, puisque nous nous nourrissons de certains de ces animaux. Ce continent de plastique fait 3 fois la taille de la France.
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3: Merci Louise Lampire, il est 6h59, ça veut dire que dans quelques instants c'est le retour de l'actu à partir de 7h, mais juste avant, comme chaque matin, on se connecte avec la météo marine, on se connecte avant les infos, avec les marins du sémaphore de Chassiron sur l'île d'Oléron. Bonjour Grégory.
4: Bonjour.
3: Alors en ce lundi 17 août, comment ça se présente aujourd'hui ?
4: Alors aujourd'hui nous avons un vent qui vient du nord-ouest avec une vitesse de 18 km. Un temps assez humide avec une température actuelle de 22 degrés. Nous avons un ciel totalement couvert avec une mer un peu agitée. Une basse mer à 2h24 et une à 14h39. Une pleine mer à 7h49 et une à 20h03 avec des coefficients de marée de 78 et 84.
3: Eh ben merci pour tous ces détails, toutes ces infos que vous nous donnez comme ça chaque matin. Grégory, à 7h ici La Rochelle.
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3: Belle journée, belle matinée ici La Rochelle, 7h. L'actu locale avec François Petit-Demange, bonjour.
5: Bonjour Fabien, bonjour tout le monde. On va commencer par des infos très pratiques pour ceux qui roulent à Rochefort, avec ce gros chantier qui va avoir des conséquences notables sur la circulation. Des travaux de renouvellement des réseaux d'eau potable et d'assainissement commencent aujourd'hui sur le boulevard Aristide-Briand, un axe important vers la gare et le centre-ville de Rochefort. Un chantier en 3 phases jusqu'en novembre qui va perturber la circulation et le stationnement, prévient le vice-président de l'agglomération Rochefort-Océan, Alain Burnet.
6: Forcément, bien évidemment, quand on fait ce type de travaux, des incidents sur la circulation. D'abord, les incidents sur les riverains, qui sont les premiers impactés. Alors, le phasage n'a pas été fait au hasard, puisqu'on intervient dès le mois d'août, et notamment sur un premier rond-point qui est normalement très utilisé, notamment pour les transports scolaires. Et puis ensuite, à partir du mois de septembre, ce sera essentiellement le boulevard Aristide-Briand, où la circulation sera interrompue sur une grande part du boulevard, et donc là un dispositif de déviation sera mis en place. Voilà. 5 à 10 minutes de plus qu'en ordinaire entre le centre commercial des Quatre Ânes pour rejoindre la gare. Ça n'a pas un gros impact sur les traversées de la ville.
5: Et le vice-président de l'agglomération Rochefort-Océan, Alain Brunet, ce chantier coûtera 550 000 euros au total à la communauté d'agglomération. 2 accidents ont fait 2 morts hier sur les routes de Charente-Maritime. Week-end du 15 août, meurtrier dans le sud du département. On avait déjà évoqué hier la mort d'un jeune homme de 21 ans, passager éjecté d'une voiture à Montlieu-la-Garde vers 4h30 du matin. Un accident qui a fait aussi 2 blessés graves. Un autre accident a fait une nouvelle victime en début d'après-midi hier à La Clotte, à la limite de la Gironde. La voiture conduite par un homme de 38 ans est sortie de la route et a percuté un arbre. Un sapeur-pompier volontaire a pu intervenir rapidement. Il a extrait de la voiture la victime qui était en arrêt cardiaque, mais ni lui ni les secours arrivés après n'ont pu le réanimer. Un randonneur est porté disparu en Charente. Un homme de 62 ans parti samedi matin de sa commune de Minx-Gondeville. Un appel à témoins pour disparition inquiétante a été lancé hier par la gendarmerie de Jarnac. Elle indique que l'homme aurait récemment consulté un itinéraire de randonnée à Asnières-sur-Nouère. L'enquête se concentre sur un secteur situé entre les communes de Vaux, Rouillac, Fleurac, Cigogne, Foussignac et Plaisac. Le disparu mesure 1m76, il est de corpulence normale, il a des cheveux clairs, sans doute couverts par un chapeau. Il serait vêtu d'un t-shirt jaune, d'un short gris foncé et d'un sac à dos orange. Sa voiture est une Hyundai rouge. Toutes les infos sont sur ici.fr. Malgré les dégâts spectaculaires en pleine ville à La Rochefoucauld près d'Angoulême, il n'y a pas eu de victime. Une maison inhabitée s'est en partie effondrée hier midi sur le trottoir et sur la chaussée. La circulation a dû être interrompue plusieurs heures. L'électricité a été momentanément coupée le temps de l'intervention des secours. Certaines rues adjacentes à la rue d'Angoulême à La Rochefoucauld restent fermées aux piétons.
3: On va se pencher à nouveau sur les graves difficultés que rencontrent les agriculteurs cet été.
5: Et cette fois, dans les élevages qui ne sont pas épargnés évidemment par les conséquences de cet été catastrophique. On sait que les chaleurs trop fortes et la sécheresse exceptionnelle nuisent aux céréales et aux fruits et légumes. On voit aussi ce matin que ces chaleurs et le manque de fourrage ont des conséquences dans les élevages. Moins de lait, moins de fromage, moins de viande aussi. On peut le voir à la cabane des Biquettes à Dont

0: Pierre-sur-Mer, à l'est de La Rochelle, d'abord pour les 120 chèvres laitières qui produisent 20% de lait en moins cet été, mais aussi pour les 55 vaches à viande de Fanny Gaudin.
1: On est sur des pertes forcément sur le poids des animaux, c'est-à-dire qu'elles sèchent beaucoup plus vite et la viande se fait moins vite, également par le manque de nourriture, donc ça c'est un vrai problème. Et un deuxième souci qu'on surveille de très près, c'est qu'elles sont en fin de gestation. Donc là, il faut faire attention sur les naissances prématurées, sur des potentiels avortons, sur des choses comme ça. Parce que trop chaud fait que ça dérègle complètement leur système du quotidien, en fait. Et donc, du coup, il faut qu'on soit vigilant et donc on doit les rentrer plutôt des prés pour qu'elles soient à la maison sous surveillance, et par manque de fourrage et par excès de chaleur.
0: Fanny Gaudin, la cabane des Biquettes à Dompierre-sur-Mer a d'ores et déjà vu son chiffre d'affaires baisser de 30% sur le seul mois de juillet. La première partie des nouvelles urgences de l'hôpital de Saintes est mise en service aujourd'hui, dont le nouvel accueil, aboutissement de la première phase des travaux. Conséquence, l'accès aux urgences se fait à partir de 10h ce matin dans les nouveaux locaux. Les piétons doivent passer par le parking public de l'hôpital. Il y a aussi un dépose minute sur le même parking. Il y en a encore pour un an de travaux. Notons qu'il n'y a pas de changement pour l'accès aux urgences pédiatriques et à la maternité de l'hôpital de Saintes.
2: Après le méga feu de l'été, Sébastien Lecornu et 5 ministres sont aujourd'hui en Gironde.
0: Et ils y seront accueillis autant avec les attentes des acteurs locaux qu'avec la vive colère de certains sinistrés. Le Premier ministre vient en Gironde à la fois faire le bilan de la catastrophe et montrer l'implication de l'État. Il doit faire des annonces lors d'une conférence de presse prévue à 13h. Une visite officielle aujourd'hui qui a été précédée dès hier par un premier passage par Le Porge, Elia Bergel.
3: Une visite surprise, sans caméra ni journaliste dans cette commune ravagée par les flammes. Sébastien Lecornu avec le maire du Porge hier pour constater les dégâts. 183 habitations détruites. Ce matin, le Premier ministre rencontre un collectif d'habitants du Porge qui estime avoir été abandonné. Sébastien Lecornu en opération déminage en Gironde. L'opposition l'accuse d'impréparation face aux incendies. Selon son entourage, le chef du gouvernement va annoncer ce midi des mesures pour reconstruire le plus rapidement possible des logements qui peuvent l'être. Le gouvernement veut aller vite, mais la facture des incendies monstres de l'été va être très salée, alors que l'exécutif souhaite freiner les dépenses. Sébastien Lecornu à la recherche d'un point d'équilibre précaire entre la maîtrise des finances publiques et les milliards nécessaires pour reconstruire et adapter le pays au réchauffement climatique.
0: Elia Bergel en Gironde pour ici La Rochelle. Ajoutons que la fréquentation touristique chez nos voisins de la Gironde a chuté de 50% depuis la fin du mois de juillet. Ce sont les chiffres révélés ce matin par le MEDEF et la Chambre de commerce et d'industrie de la Gironde. Avis à ceux qui veulent assister au premier choc du top 14 de rugby. Les places pour le match Stade Rochelet, Stade Toulousain du dimanche 6 septembre sont mises en vente ce soir à 18h sur le site internet du club, pour ceux qui ne sont pas abonnés. Ouverture également de la billetterie pour la venue du Racing 92 le 19 septembre et de Clermont le 3 octobre. En attendant la reprise du championnat, rappelons que le Stade Rochelet joue 2 matchs de préparation à domicile, vendredi face à Bordeaux-Bègles et le vendredi suivant, le 28, face aux Irlandais du Munster. La météo, Fabien.
2: Alors, pour aujourd'hui, on va retrouver quand même pas mal de nuages, des nuages gris en Charente et Charente-Maritime, mais surtout pour ce matin en Charente, avec un soleil voilé pour la Charente-Maritime. Dans l'après-midi, on aura l'occasion de retrouver ce soleil un peu partout, avec quand même des températures qui redescendent, et ça fait du bien. Comptez ce matin, 22 degrés à La Rochefoucauld, 23 degrés à La Rochelle. Dans l'après-midi, allez, 30 degrés à Angoulême et de 27 à Gémozac. Le vent, lui, soufflera un petit peu dans la journée du côté de La Rochelle et Maran, de 40 km/h. Et pour ce qui est de l'eau, on attend meilleur de la journée des températures de 23 à 26 degrés en bord de mer. Bel été!
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2: On fait la route ensemble à chaque instant dans cette matinale ici matin. Pour nous appeler, c'est le 05 46 50 67 68. Si je vous donne ce numéro, c'est parce que moi, à l'instant, au moment où je vous parle, je ne vois pas de bouchons ni d'accidents en Charente et Charente-Maritime. En revanche, j'ai regardez également concernant les gares, La Rochelle, Angoulême, Cognac, Saintes. Justement, tiens, Saintes, il y a un petit retard de 15 minutes, celui de 8h33 à destination de La Rochelle.
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2: Vous avez plutôt un cœur de pierre ou un cœur de loup, François ?
6: Cœur de loup.
2: J'en étais sûr. Et vous faites super bien. Cœur de loup.
6: Des années d'expérience.
2: Ah bah oui, oh bah ça, je m'en doutais. Cœur de loup, Philippe Lafontaine pour vous réveiller. 7h09, c'est la matinale ici matin.
7: Salut les petits loups.

0: Laurent Deloux. À 7h12 en voiture, à la maison, au travail. Tiens, justement, à la maison, on a Sylvie qui nous dit sur la page Facebook de la radio. Bonjour de Cognac, nous avons un ciel couvert et 20 degrés aujourd'hui.
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0: Et vous le savez, hein, vous pouvez, comme Sylvie, nous envoyer vos petits messages directement sur la page Facebook ici La Rochelle. Nous sommes sur les réseaux sociaux, mais aussi sur Instagram. On peut également lire vos petits messages sur maintenant WhatsApp, c'est le 05 46 41 0101. Et ce qu'on peut faire aussi, c'est de découvrir une chronique avec mon œil. On décide dans cette chronique de vous parler d'actualité. Dans le projecteur aujourd'hui de Gérald Roux, au programme Le Pape en France. On en parlera dans quelques instants, car voici tout de suite une info pratique.
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0: Et je sens que celle-ci va vous intéresser, hein, parce que c'est une info pratique qui concerne la circulation à La Rochelle. À partir d'aujourd'hui, la partie sud de la rue du Québec est fermée à la circulation. Et cependant, un mois, ouais, des travaux ont lieu dans la rue pour créer une piste cyclable. Autre conséquence de ces travaux, bah, si vous habitez dans la rue, vous allez devoir déposer vous-même vos déchets dans des bacs collectifs. Il y en a un au croisement de la rue de Québec et de l'avenue Jean-Guitton, et un autre au croisement de la rue de Québec et de la rue Jean-Guitton. Quartier.
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0: Allez, voici mon œil dans le projecteur de Gérald. C'est ce que je vous ai dit tout à l'heure, hein, dans cette chronique. On va s'intéresser à un sujet d'actualité. Dans cette première partie de l'été, on jette un regard sur ce qui nous attend d'ici la fin de l'année. Et là, ce matin, la visite du pape Léon XIV en France.
3: Et oui, un événement, puisqu'il s'agira de la première visite d'État d'un pape en France depuis 18 ans. Il y a bien eu des visites entre-temps de la part du pape François, mais elles n'avaient pas la même valeur dans le protocole. Quoi qu'il en soit, Léon XIV, puisqu'il s'agit de lui, sera en France du 25 au 28 septembre prochain. Sur le plan religieux, le pape célébrera les Vêpres à Notre-Dame, un moment fort dans cette cathédrale qui revit. Il célébrera deux messes géantes, l'une dans la capitale, l'autre à Lourdes. Il rencontrera la jeunesse et devrait s'y quelques grands boulevards parisiens dans sa papa mobile. Enfin, il célébrera une dernière messe à la cathédrale de Metz. Ça ne s'invente pas. Au-delà de ces célébrations, Léon XIV sera reçu à l'Élysée par Emmanuel Macron. Il va aussi prononcer un discours à l'UNESCO, cette branche des Nations Unies dont l'objectif est de consolider la paix dans le monde en s'appuyant sur l'éducation, sur la science, sur la culture. Et là, cette visite pourrait bien toucher un public plus large que la communauté catholique française, au moment où le monde est en pleine tourmente. Car Léon XIV, on l'a vu récemment, a des choses à dire sur la paix, sur la démocratie dans le monde et sur les sciences et les technologies aussi. Sur la paix, le pape s'est opposé de manière nette à l'homme le plus puissant du monde, en l'occurrence son compatriote l'américain Donald Trump et sa politique belliqueuse, particulièrement au Moyen-Orient. Le pape a dénoncé la politique du plus fort au détriment du dialogue, ce qui n'a pas plu du tout au président américain. L'autre grande inquiétude de Léon XIV, c'est l'avenir des hommes, de leur monde du travail, au moment où l'intelligence artificielle met en danger des dizaines de millions de jobs partout sur la planète. Le développement débridé des IA, le pouvoir démesuré des milliardaires de la technologie, la menace permanente des fake news sur la vérité, tout cela est au centre de ses préoccupations. Que l'on soit croyant ou pas, Léon XIV pose des questions sur l'avenir qui nous concernent tous.
0: Eh ben oui, ça nous concerne tous. Merci en tout cas Gérald Roux pour cette chronique que l'on retrouve chaque matin dans cette matinale ici matin, 7h16. On continue de faire la route ensemble aussi à chaque instant pour nous appeler 05 46 50 67 68 et on continue aussi de visiter le zoo de la Palmyre. Bah oui, quand même. Pourquoi? Car ils fêtent aujourd'hui, alors pas uniquement aujourd'hui, mais cette année, leurs 60 ans. Et on s'est dit que ça pouvait être sympa de découvrir un peu les coulisses, l'envers du décor, les métiers sur place. Alors, visite privée dans un instant, juste après 3 cafés gourmands à nos souvenirs.
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0: vous réveiller. Redémarrer cette nouvelle semaine ce lundi 17 août, 7h19, c'est la matinale ici matin. On est très content de vous accompagner avec bien évidemment vos chansons préférées et aussi une petite visite aux eaux de la Palmière. Ah bah oui, ça c'est quand même l'avantage de votre radio locale. Ici en Charente et Charente-Maritime, on vous propose des visites comme ça pour cette matinale. On continue notre série dédiée aux 60 ans du zoo de la Palmière, avec comme chaque jour une petite visite privée. Alors là, on va découvrir encore un nouveau métier. Et sur place, c'est Garance, en ce lundi. Où est-ce que vous nous emmenez ?
1: Alors, je suis dans l'atelier technique avec Antoine qui est technicien ici au zoo de la Palmière. Bonjour Antoine.
2: Bonjour, bienvenue au zoo de la Palmière.
1: Vous allez bien Antoine ?
2: Ça va très bien, merci, et vous ?
1: Oui, super. Alors, on parle souvent des soigneurs, des vétérinaires, mais beaucoup moins de votre métier, tout ce qui est personnel technique. Et pourtant, sans vous, ben, le zoo ne fonctionnerait pas correctement. Est-ce que vous pouvez nous expliquer un peu votre métier ?
2: Tout à fait, oui. Donc nous sommes trois métalliers, des serruriers métalliers de métier. Et notre rôle au sein du zoo est de fabriquer les structures métalliques et les décors pour les animaux, de faire des enrichissements pour les animaux, la fabrication des cages et aussi la partie fabrication des enclos.
1: Donc en fait, vous construisez les maisons des animaux, vous êtes les architectes des animaux.
2: Tout à fait, et donc on est vraiment obligé de répondre à chaque besoin des espèces différentes, que ce soit pour les petits ouicity jusqu'aux éléphants. Donc ce sont des attentes totalement différentes entre chaque espèce.
1: Vous pouvez nous donner une des réalisations que vous êtes en train de faire là par exemple ?
2: Ben, actuellement on n'est pas du tout pour les animaux, mais on a aussi le rôle de la partie publique. Okay. Donc là on est en train de fabriquer des ossatures métalliques pour cacher des conteneurs de poubelles. Donc on est vraiment sur une autre partie. On peut être aussi appelé sur des parties comme des garde-corps pour la sécurité du parc, qui est aussi primordial
1: donc vous faites
2: au sein
1: vraiment,
2: du zoo.
1: Mais tout l'ensemble du parc, quoi. Enfin, c'est...
2: Tout à fait, oui. Jusqu'au décor pour les animaux, que ce soit des rochers artificiels, les enrichissements, comme je vous l'ai dit, des bois pour les animaux, la fabrication des enclos.
1: Donc vous maniez le métal, le bois.
2: Tout à fait. Moi, j'ai une profession de base de bois, et après, je me suis spécifié en tant que métallier.
1: Vous êtes fier, le plus fier de quelle réalisation que vous avez fait au sein de ce parc ?
2: Je pense que le plus intéressant sont les rochers artificiels. Vraiment.
1: C'est dur à faire ça, un rocher artificiel ?
2: C'est vraiment une technique. Je travaille avec mon père, donc, qui est là depuis 36 ans, lui, a une grande expérience au sein du zoo et a eu la chance de travailler et être formé pour les rochers artificiels avec un grand artiste, Nadu Marsaudon. Donc il a pu lui partager cette expérience et maintenant
1: vous la transmettre.
2: Voilà, tout à fait.
1: Et c'est pas les relations père-fils au travail, tout se passe bien ?
2: On a deux caractères assez trempés, donc je dirais pas que ça se passe tout le temps bien, mais on essaye vraiment de communiquer au mieux qu'on puisse faire dans notre métier.
1: Antoine, j'ai quand même l'impression qu'au-delà du métier manuel, c'est surtout un métier artistique, non ?
2: C'est ça, il faut réussir à se projeter, à se modéliser en 3D, on va dire, dans l'air. Et ça, c'est pas donné à tout le monde. Et c'est un aspect vraiment intéressant au sein du zoo et primordial, on va dire, pour pouvoir faire des enclos plutôt à la demande de chaque espèce, que ce soit pour une espèce qui vient de l'Amérique latine ou de la plaine africaine.
1: Eh voilà. Ben super, merci en tout cas Antoine.
2: Avec grand plaisir.
0: Garance, 7h23 pour gagner vos places pour visiter le zoo de la Palmière. Écoutez bien, ici La Rochelle, chaque jour, on est là en tout cas pour redémarrer cette nouvelle journée avec dans quelques instants également une histoire. Une histoire qui risque de vous surprendre, d'ailleurs comme toute histoire qu'on vous raconte. Et je préfère ne pas trop vous en parler, mais ce que je peux vous dire, c'est qu'on parlera de sport, comme par exemple le rugby du Stade Rochelet. Allez, voici tout de suite Alicia Keys. À 7h23.

0: 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Et ça fait du bien avec le petit café, le thé. Il est 7h27 et dans 3 minutes, le retour de l'actu arrive.
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0: En voiture, à la maison, au travail, vous savez quoi? Voici l'histoire du jour. Dans la région, le sport star, oui, je sais, c'est le rugby, bien sûr, avec le Stade Rochelet. Ou même le SA15, le basket aussi. Ou même le volleyball avec les Pirates de Royan, qui... quand même, accède cette année à la première division. Mais il y a aussi, n'oubliez pas, depuis de nombreuses années, le waterpolo qui, quand même, grâce à ce club, à Saint-Jean-d'Angély, fait vivre aussi ce sport. C'est l'histoire, tiens, justement, de ce club qu'on vous propose aujourd'hui avec Vincent Bretagnol.
3: Un club qui commence à jouer dans une rivière et finit par affronter l'Europe. Bienvenue au Nautique Club Angérien, où le waterpolo se vit depuis plus de 80 ans. Notre histoire débute en 1938, au moment où un certain Roger Menot fonde le club sportif du Notting Club Angérien, ce qu'on appelle le NCA. À cette époque-là, les premières parties de waterpolo ne se jouent pas dans une piscine, mais dans la rivière, directement. Il s'agit de la Boutonne, hein, et plus particulièrement à ce que l'on appelait, ou plutôt dans ce que l'on appelait le bassin de Robinson. 10 ans plus tard, l'histoire du club connaît un premier vrai tournant avec l'inauguration d'une piscine extérieure. Nous sommes le 29 août 1948 et cet équipement est le résultat d'un travail mené par quelques bénévoles pendant des années de travaux. Cette piscine sera d'ailleurs, attention, hein, la première piscine homologuée dans la Ligue Centre-Ouest. Et le soir même de l'inauguration, eh bien, direct, il y a un premier match officiel de waterpolo contre les Canards Rochelais. Et c'est Saint-Jean-d'Angély qui l'emporte 7-4. Un peu plus tard, là on est en 1967, le club poursuit son chemin, hein, et pour accompagner son développement au niveau national, mais aussi européen, eh bien on décide de construire un bassin couvert à côté de celui extérieur. Et il s'agit du tout premier bassin couvert du département. Le fameux Centre Aquatique Atlantis à Saint-Jean-d'Angély, et tout naturellement, eh bien, le Nautique Club Angérien s'installe dans ce nouveau complexe et va continuer de faire vivre le waterpolo dans notre région. Depuis les années 30, le club s'est fait une place dans l'histoire du waterpolo, bien sûr, mais aussi de la natation de course et artistique. Il a pu se développer, participer à des compétitions nationales et internationales, je l'évoquais tout à l'heure, et former aussi plusieurs sportifs qui sont devenus internationaux. Et aujourd'hui, les équipes masculines et féminines sont engagées en National 1, ce qui n'est pas un mince exploit quand même pour une ville de cette taille, je tiens à le souligner. Et c'est vrai qu'on parle beaucoup de rugby en Charente et en Charente-Maritime, évidemment, avec le SA15 et le Stade Rochelet, mais il ne faudrait pas oublier le waterpolo, et notamment à Saint-Jean-d'Angély.
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0: Dans l'info d'ici, dans quelques instants, François Petit-Demange, on va suivre des jeunes nageurs citoyens.
4: C'est une formation gratuite pour des adolescents dans les piscines des Vals de Saintonge. Ils apprennent à réagir s'ils sont témoins d'une noyade. On les suivra à l'entraînement.
0: 7h30, ici La Rochelle. Voici l'essentiel de l'actu en France et dans le monde avec tout de suite le 90 secondes présenté par Cyril Ardo-Redon.
5: Objectif, lancer la reconstruction du territoire après l'incendie en Gironde qui a ravagé 42 000 hectares et détruit 240 maisons. Le Premier ministre Sébastien Lecornu est en déplacement aujourd'hui dans le département, accompagné notamment des ministres de l'Intérieur, de l'Agriculture ou encore du Tourisme. Ils doivent rencontrer des habitants et des pompiers ou encore participer à une table ronde. Dans les Landes, à Garin, la préfecture a autorisé 50 personnes à retrouver leur domicile. Quelques 600 personnes restent évacuées. Le feu qui a débuté jeudi a brûlé environ 1700 hectares. Ce matin, le Var, les Bouches-du-Rhône et le Vaucluse sont en rouge pour un risque très élevé de feux de forêt. 7 départements du Sud ainsi que l'Essonne et la Seine-et-Marne sont en orange pour un risque élevé. 700 000 personnes vont recevoir dès aujourd'hui un email pour les informer du piratage de leurs données personnelles après la cyberattaque qui a visé le fisc et qui a été révélée jeudi. Une cellule interministérielle est prévue cet après-midi sur le sujet. Il avait tiré la carabine près d'enfants en proférant des injures racistes en avril. Cela avait provoqué une vive émotion. Un homme de 65 ans, jugé aujourd'hui au Puy-en-Velay en Haute-Loire, ses faits s'étaient déroulés dans un quartier défavorisé de la commune d'Espaly-Saint-Marcel. Et puis Léon Marchand sur le toit de l'Europe. Médaille d'or hier soir sur le 400 mètres nage libre. Médaille de bronze sur le relais 4 x 100 mètres 4 nage. Il a remporté une médaille sur chaque épreuve qu'il a disputée lors de ses championnats d'Europe.
4: Merci Cyril Ardo-Redon. L'info d'ici, c'est cette initiative pour devenir nageur citoyen. L'opération s'appelle Plongée pour sauver. Elle est proposée gratuitement cet été encore dans les piscines de la communauté de communes Val-de-Saintonge, dans le secteur de Saint-Jean-d'Angély. Pour la 5e année consécutive, des maîtres nageurs forment une 20aine d'adolescents du secteur pour qu'ils soient capables de réagir en cas de noyade. Des ados âgés de 13 à 17 ans que Janaël Préau a rencontrés à la piscine de Mata.
6: Et dès qu'il arrive, toi Louise, d'accord, tu pars.
7: Louise s'entraîne avec Tom et Alexandre pour porter un mannequin de 20 kilos. Elle a attendu d'avoir 13 ans pour faire ce stage.
8: C'est dur au début, mais c'est vraiment très bien. Il y a une bonne ambiance et on s'éclate vraiment. Je trouve important de savoir sauver des gens s'il y a un problème. Parce que c'est pas souvent très encadré à la plage, donc c'est toujours bon à savoir.
7: Ils doivent faire au moins 3 séances pour valider le stage. C'est leur maître nageur Vincent Juchereau qui les entraîne. Il participe au programme depuis son lancement en 2022.
9: Alors là, on a un exercice de remorquage. C'est aller chercher du coup un mannequin, il le ramène sur une largeur. Donc là, c'est vraiment en fait l'idée, c'est pas forcément que ce soit très dur, plutôt qu'il s'applique surtout sur le côté technique. Donc pas que la tête aille dans l'eau, de quel côté je prends le mannequin. Comment je le remorque. Une fois que la technique est acquise, derrière, on passe sur la longueur. Et donc, à ce moment-là, on travaille un peu plus sur la partie physique. En fait.
7: La formation coûte 6 000 euros à la collectivité. Mais pour Jacques Hiro, vice-président de la communauté de communes en charge du sport, c'est important que le dispositif reste gratuit pour les adolescents.
10: Le but, c'est de former des jeunes au secours, de favoriser des vocations. Tout ça, c'est important et on en a besoin en plus. Hein. On a vraiment besoin. Les gens vont beaucoup se baigner dans des endroits improbables. Et donc, si on a quelqu'un qui a cette formation-là et qui peut sauver une personne, pour nous, c'est essentiel.
7: Le 27 août, c'est la journée test pour les adolescents. Ils recevront à la fin leur diplôme de secourisme et de nageur citoyen.
4: Et certains des nageurs citoyens des années précédentes ont passé le BNSSA et surveillent cet été les plages ou les piscines. C'était un reportage de Janaël Préau à la piscine de Mata.
0: Dans l'actualité, François, il y a également les conséquences des canicules et de la sécheresse dans les élevages.
4: Comme pour les céréaliers ou les maraîchers, les éleveurs subissent les conséquences de cet été catastrophique. On le verra à Dompierre-sur-Mer dans le journal de 8h. Les chèvres produisent 20% de lait en moins et les vaches à viande ne grossissent pas normalement. On s'arrêtera aussi à 8h sur les travaux qui commencent à Rochefort sur un axe important, le boulevard Aristide Briand qui mène vers la gare. Il est fermé pour renouveler les réseaux d'eau et d'assainissement. La circulation est perturbée. On verra ça. La météo, Fabien.
0: Eh bien là, on voit des températures qui redescendent et ça fait du bien. Des températures cet après-midi de 30 degrés à Angoulême et de 27 degrés à Gémozac. Mais ce qui compte là maintenant tout de suite, c'est le présent. Alors justement, ce matin, les températures sont de 22 degrés à La Rochefoucauld et de 23 degrés à La Rochelle. N'oubliez pas que chez vous aussi, vous pouvez nous laisser vos petits messages sur la page Facebook parce que on fait la météo ensemble. Ce que je peux vous dire côté ciel, c'est qu'on va retrouver et on retrouve déjà un petit peu de gris, des nuages gris, un ciel couvert. Ça concerne surtout la Charente ce matin. Pour la Charente-Maritime, c'est un ciel voilé pour cette matinée. Ce ciel voilé va continuer un petit peu dans l'après-midi, mais on va quand même retrouver globalement, dans l'après-midi, du soleil pour tout le monde. Et ça fait du bien. Tiens, un petit peu de vent aussi cet après-midi, du côté de La Rochelle et Maran, de 40 km/h. Et de l'eau, cet après-midi, qui sera à peu près entre 23 et 26 degrés en bord de mer.
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0: Je patauge, moi aussi, dans cette matinale.
4: Moi aussi.
0: Oh. Un petit café, François?
4: Oui, deux même.
0: Deux, allez.
4: Et puis des serrés. Hein.
0: Côté trafic, à 7h35, on fait la route ensemble. Ce que je vois, moi, pour l'instant, c'est qu'il n'y a pas de bouchon ni d'accident. Mais vous, si vous voyez quelque chose, le petit réflexe, c'est de nous appeler. 05 46 50 67 68.
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0: Troisième sexe et Indochine à 7h36. On est là avec vous. C'est la matinale. Toute l'équipe vous réveille ce matin jusqu'à 9h. Merci beaucoup d'être avec nous. Bienvenue.

0: Bon réveil, 7h40 avec Indochine à l'instant.
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0: Tout à l'heure, avec Stéphane Bern, on voyagera au temps des charrettes. Ça sera à découvrir juste avant les infos de 8h. Mais pour l'heure, voici votre jeu. Oh oui, on démarre la semaine en beauté. Avec tout de suite deux places pour le festival Transatlantique. C'est pour la soirée du vendredi 21 août à Saintes, avec celle qui cartonne en ce moment et qui était chez nous ici à La Rochelle aux Francofolies, c'est Mickey. Alors pour gagner vos deux places, c'est possible ce matin, je vous le dis. Vous allez pouvoir repartir avec deux entrées. On joue ensemble au jeu du mot manquant avec une chanson aujourd'hui de Jean-Louis Aubert. Dans cette chanson, il manque un petit bout. À vous de le retrouver.

0: magnifique chanson, hein.
1: Alors, quel est ce mot manquant que Laurent cherche ce matin? Pour jouer avec nous, voici tout de suite le numéro qu'il faut composer. Je vous le donne maintenant. 05 46 50 67 68. Et ne vous dites surtout pas « Non, mais ça ne marche que pour les autres, ça sert à rien. » Non ! Profitez de l'été pour jouer avec ici La Rochelle. On ne sait jamais, ça peut tomber pour vous ce matin. À 7h42, est-ce qu'on pourrait écouter justement l'extrait avec ce jeu du mot manquant ? Je vous rappelle des places pour aller voir Mickey sur scène. Pour ça, retrouvez ce petit mot.
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2: Ici La Rochelle avec tout de suite un duo, c'est Pascal Obispo et Francis Cabrel. Il faudrait que pleuve l'amour ce matin un peu partout en Charente et Charente-Maritime. C'est la matinale, ici matin en direct, jusqu'à 9h. Bienvenue.

instant de nous rejoindre. 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Et tout à l'heure, on a joué ensemble, vous savez, dans le jeu du mot manquant, une chanson de Jean-Louis Aubert. Écoutez.

0: Jean-Louis Aubert avec ce mot manquant. On recherche ce petit mot qui manque dans cette chanson et nous n'avons pas de bonne réponse ce matin à 7h47 pour vous offrir vos places pour aller voir Mickey et plein d'autres artistes. Je vous rappelle, ça se passe avec le Festival Transatlantique vendredi 21 août à Saintes. Alors, c'est pas grave, on continuera tout à l'heure et aussi demain pour vous offrir vos places et jouer ensemble avec Ici La Rochelle.
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0: Là, je pense qu'elle a toutes les réponses à nos questions dans l'invité de l'événement ici, La Rochelle, puisqu'on va parler d'un été, à l'abbaye de Trizay. Et donc, on va vous emmener découvrir un petit peu l'envers du décor avec Célia, qui est avec nous, médiatrice culturelle. Bonjour, bonjour.
3: Bonjour.
0: Alors vous, est-ce que vous avez toutes les réponses à nos questions?
3: Eh bien, j'espère.
0: Alors voici la première question, elle est super simple. Pour nos auditeurs, je pense bien sûr aux Charentais, Charentaises qui sont habitués des lieux, mais aussi aux vacanciers. Qu'est-ce que c'est justement cette abbaye? Pourquoi faut-il la découvrir?
3: Alors l'abbaye de Trizay, c'est une abbaye romane du XIIe siècle. C'est le lieu où vivaient les moines au Moyen-Âge. Et aujourd'hui, en fait, c'est un site culturel et touristique qui permet de découvrir l'architecture des abbayes, mais aussi le mode de vie des moines au Moyen-Âge. On a pas mal d'activités, des visites guidées, des ateliers tout au long de l'année, tout au long de l'été actuellement.
0: Est-ce que
3: pour s'amuser avec l'histoire.
0: Vous avez senti justement que le public était au rendez-vous là cet été pour découvrir cette abbaye?
3: Oui, tout à fait. On a eu pas mal de visiteurs et on a les visites guidées ont beaucoup plu. Les gens sont très contents. C'est une abbaye en fait qui est assez énigmatique parce qu'elle a été partiellement détruite pendant les guerres de religion. Donc les visiteurs qui viennent ont toujours l'impression que il manque quelque chose. Ouais. Ils ont peur d'être un peu déçus parce qu'ils ont peur de pas pouvoir tout voir. Et en réalité, malgré tout, on a beaucoup de choses à montrer. Donc les gens sont toujours très agréablement surpris.
0: Et vous avez beaucoup de choses à montrer car vous proposez encore des visites et ateliers qui sont organisés pour apprendre en s'amusant, ainsi qu'une enquête immersive. Ça, c'est encore le programme pour cette fin d'été?
3: Exactement, pour la semaine qui vient, on a encore des visites guidées, donc à 15h tous les jours. On a une visite théâtralisée également dimanche, donc en début de soirée, pour découvrir Hildegarde de Bingen, donc une abbesse du Moyen-Âge, une abbesse allemande, qui a fait un très gros travail autour des plantes et des bienfaits des plantes. Donc c'est aussi une façon un peu décalée de découvrir l'histoire des moines et l'histoire de l'abbaye. Et après, on a aussi effectivement une enquête, l'escape game, la relique perdue, qui en fait emmène tous les visiteurs dans toutes les pièces de l'abbaye. Il y a des énigmes à résoudre et le but, c'est de retrouver la relique qui a disparu pendant la destruction de l'abbaye.
0: Alors Célia, j'ai envie de rêver avec vous ce matin. Est-ce que vous pouvez comme ça nous dire ce que vous aimez, vous personnellement, avec cette abbaye de Trizay?
3: Alors moi, ce que j'aime dans l'abbaye, c'est vraiment le côté, c'est très calme en fait. C'est une abbaye, donc les moines vivent entre eux, un peu loin du monde au Moyen-Âge. Et nous, on est vraiment toujours dans cette ambiance-là. On est dans la campagne, on est vraiment au calme, on est loin du bruit de la ville. On est vraiment tranquille et c'est très apaisant de se balader dans l'abbaye. On a des très beaux vitraux dans l'église, par exemple, qui emmènent vraiment à se reposer, à observer, à contempler. C'est vraiment, moi j'aime beaucoup ce côté très calme.
0: Ah ben en tout cas, ça donne envie de la découvrir, de se retrouver comme ça au calme avec cette abbaye de Trizay. Moi je vous remercie en tout cas Célia d'avoir été avec nous à 7h50.
3: Merci à vous, merci beaucoup.
0: Un plaisir. Bon, comment va se passer la journée pour vous aujourd'hui? C'est quoi le programme?
3: Alors aujourd'hui, eh bien écoutez, on va avoir une visite guidée dans l'après-midi et ensuite on accueille les visiteurs toute la journée pour de la visite libre. On a des jeux dans l'abbaye, donc voilà, ça va être un programme de visite classique, visite normale aujourd'hui, voilà.
0: L'été continue alors, Célia.
3: Exactement.
0: Avec Ici La Rochelle, on vous informe justement des événements chaque jour dans cette matinale Ici Matin.
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0: Et vous savez quoi? On s'est dit qu'avec l'équipe, ce qui serait génial aussi, c'est de vous emmener découvrir la France entière. Alors comment on fait ça? Eh bien, grâce à une chronique, une nouvelle chronique de l'été qui s'appelle « Vos vacances ici ». Et donc, le principe est simple. Chaque jour, on vous emmène découvrir un nouveau lieu. Là, attention, on part en Normandie. Le long des plages du débarquement, le 6 juin 1944, le secteur vient d'être inscrit le 26 juillet dernier sur le site du patrimoine mondial de l'UNESCO. Reportage, Didier Charpin, de Ici Normandie.
4: Ici, quasiment tous les touristes connaissent le débarquement, en tout cas dans les grandes lignes. Mais Hugo et Paul, venus de Lozère, ignoraient l'implication du Canada.
5: C'est vrai qu'on pense plutôt aux Américains. On ne pensait pas qu'il y avait des endroits dédiés comme ici au Canada, tout ça.
6: Pour le coup, ça vous intéresse ?
5: Oui, oui, tout à fait, ouais, ouais, carrément. Ouais.
7: Peut-être on fera le musée si on a le temps.
4: Ce musée dédié aux Canadiens, c'est le centre Juno Beach de Courseulles-sur-Mer. Jenny Fraser, irresponsable accueil et médiation, elle a l'habitude de recevoir ce public qui découvre que 14 000 soldats canadiens ont participer au débarquement.
8: Ça arrive qu'il y en a qui n'avaient aucune idée, c'est parfait, c'est tant mieux comme ça, on peut continuer à présenter la réalité des contributions canadiennes. Les 45 000 soldats qui sont morts au cours de la Seconde Guerre mondiale, c'est quand même une perte énorme si on regarde à l'échelle du pays, quelle était la population à l'époque aussi. À peu près à 10 millions, dont 1 million avait servi dans les forces armées, donc à peu près 10 % de la population.
4: Ce musée a été créé en 2003 grâce à une levée de fonds au Canada. On y découvre de nombreux témoignages de vétérans.
9: Les enfants étaient là dans les rues. Puis ils ne voulaient pas nous approcher. Il y avait peur de nous autres.
4: Et des visiteurs sensibles au tourisme de mémoire, comme Lionel, il est venu de Besançon.
10: On fait les plaques du débarquement, on est parti de Sainte-Mère-Église, puis on fait tout le bord de la côte. Le dévouement de ces gens-là, on leur doit beaucoup.
4: Au-delà du musée, en ce mois d'août, le souvenir se fait également en musique. C'est l'habituelle semaine acadienne, avec cette fois un débarquement d'artistes locaux pour rendre hommage à ces Canadiens francophones venus combattre en Normandie. Arnaud Blain organise ce festival depuis 20 ans.
11: Le festival, il a deux objectifs. Rendre hommage à ces hommes qui ont libéré une terre dont la plupart ne savaient pas qu'elle était celle de leurs ancêtres, et également faire comprendre aux gens d'où viennent ces hommes, quelle était leur histoire. Et ces soldats canadiens, dans leur très grande majorité, étaient des gens très pauvres, qui arrêtaient l'école à 10 ans, 11 ans, de familles très nombreuses.
12: Je travaillais pour un pauvre fermier qui me payait avec de l'âge rapicié.
4: Chaque année, des Acadiens descendants de vétérans sont invités à Saint-Aubin-sur-Mer, une ville libérée par les Acadiens quelques heures seulement après leur débarquement. Edgar Brideau en faisait partie et 82 ans plus tard, sa fille Odette vient d'arriver pour la première fois en Normandie et elle est émue par l'hommage rendu à son peuple.
13: Mon père aurait donc aimé ça de voir les drapeaux du Canada puis de l'Acadie partout dans la ville ici. C'est vraiment, c'est impressionnant.
4: Désormais, vous savez pourquoi, en venant ici sur cette plage de Normandie, vous aurez une petite sensation d'être au Canada.
0: Vos vacances ici, en Normandie, 7h54, le retour de l'actu, ça arrive dans un instant, à partir de 8h. Voici Maroon 5 pour vous réveiller, vous remettre en forme. Ici La Rochelle, bienvenue, bon réveil.

0: en voiture, à la maison, au travail, vous savez que nous sommes là avec vous pour redémarrer cette nouvelle semaine, cette nouvelle journée avec Ici Matin.
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0: Bien sûr. Dans vos deux Charentes, pour vous accompagner avec vous, c'est Stéphane Bern. Bonjour.
3: Bonjour à tous.
0: Alors, un voyage dans le temps encore une nouvelle fois aujourd'hui. Un peu d'histoire avant l'actu de 8h. Ce matin, on voyage au temps des charrettes et des voitures.
4: Avouez-le, vous n'auriez jamais cru qu'un simple récipient pouvait faire trembler toute une ville. Et pourtant, c'est exactement ce qui arrive à Paris à la fin du 19e siècle. Nous sommes en 1884. Eugène Poubelle, préfet de la Seine, constate que Paris croule sous les immondices. Les rues sont encombrées de détritus, les charrettes débordent et les rats se promènent comme s'ils étaient chez eux. Autant dire qu'à cette époque, la ville lumière ne brille pas par son hygiène. Pour mettre fin à ce chaos, il impose par décret des récipients fermés pour les déchets ménagers. L'arrêté précise la dimension des récipients. De 80 à 120 litres, moins de 10 kilos à vide, la présence d'un couvercle et d'une anse. Les Parisiens réagissent avec

0: L'Eugène poubelle, moqué au départ, entre dans l'histoire. Son invention, née d'une contrainte sanitaire, s'impose désormais dans toutes les maisons et sur tous les trottoirs. Conclusion, quand on a une bonne idée parfois, il faut laisser les gens médire. C'est juste qu'ils avaient besoin de vider leur sac.
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2: Ici La Rochelle, votre radio locale, il est 8h. Voici les infos avec François Petit-Demange, bonjour.
3: Bonjour Fabien, bonjour tout le monde. Les canicules à répétition et la sécheresse historique que l'on subit cette année ont aussi des conséquences importantes pour les éleveurs, comme les céréaliers au rendement catastrophique, comme les maraîchers sans légumes. À la cabane des Biquettes à Dompierre-sur-Mer, à l'est de La Rochelle, les 55 vaches à viande et les 120 chèvres laitières souffrent, elles aussi, des fortes chaleurs et du manque de fourrage. La production de lait est en forte baisse et avec elle la fabrication des fromages. Fanny Gaudin a ainsi vu son chiffre d'affaires baisser de 30% en juillet.
4: Sur la partie laitière, donc sur les chèvres, on est en perte de production. Donc tous les jours, on perd du lait par rapport à la quantité qu'on devrait être par rapport à cette période de l'année. Elles n'ont pas du tout d'appétit et elles ont très soif. Donc en fait, le peu qu'elles mangent sert à les garder en ce qu'on appelle en vie, quoi, c'est-à-dire les besoins de base, et non plus de production laitière. Parce que la production laitière est une annexe à la production de base. Et de plus, la qualité de lait est moindre également. En fait, elles boivent tellement d'eau que l'alimentation est moindre et le liquide est plus. Donc forcément, la dissolution du gras dans le lait est beaucoup plus importante, ce qui nous fait du lait beaucoup moins crémeux et donc des fromages plus difficiles à confectionner. Donc là, c'est une vraie problématique due à la canicule.
5: Est-ce qu'aujourd'hui, vous pouvez quantifier déjà cette perte en termes de volume de lait ?
4: Pour ma part, on perd entre 10 et 15 litres par jour. Ça représente autour de 20% au jour, quoi. Ben, du coup, on en fait moins. Et donc, du coup, on a moins de quantité pour les clients aussi. Ça a des répercussions, forcément, et qui vont être des répercussions économiques dans pas longtemps.
3: Fanny Gaudin à la tête de l'exploitation de la cabane des Biquettes à Dompierre-sur-Mer. Le week-end du 15 août a été meurtrier sur les routes de la Charente-Maritime avec deux accidents mortels. Le deuxième a eu lieu hier en début d'après-midi. Un homme de 38 ans est mort après une sortie de route à La Clotte, tout au sud du département, limite Gironde. Il a d'abord été extrait du véhicule par un sapeur-pompier volontaire, mais l'arrivée des secours n'a pas non plus permis de le réanimer. Tôt dans la nuit, vers 4h30 du matin, un jeune homme de 21 ans était déjà mort à Montlieu-la-Gare. Deux autres jeunes hommes ont également été grièvement blessés dans cet accident. La disparition d'un randonneur suscite l'inquiétude en Charente. Un homme de 62 ans, producteur de cognac à Minx-Gondeville, est parti randonner samedi matin et n'est jamais revenu. Les gendarmes de Jarnac lancent un appel à témoins. L'homme mesure 1m76, il est de corpulence normale. Il a des cheveux clairs, sans doute couverts par un chapeau. Il serait vêtu d'un t-shirt jaune, d'un short gris foncé. Il porte un sac à dos orange. Sa voiture est une Hyundai rouge. L'enquête mène a priori vers un secteur situé entre les communes de Vaux, Rougac, Fleurac, Cigogne, Foussignac, Plézac. Le disparu aurait récemment consulté un itinéraire de randonnée à Asnières-sur-Nouère. Sa photo et toutes les infos sont sur ici.fr. L'effondrement est spectaculaire en pleine rue à La Rochefoucauld, près d'Angoulême. Les photos sont aussi sur ici.fr. Une partie d'une maison inhabitée s'est effondrée hier à la mi-journée avec de grosses pierres tombées sur le trottoir et sur la chaussée. Il n'y a eu aucun blessé. La circulation et l'électricité ont été momentanément coupées hier pour l'intervention des secours. Des rues adjacentes à La Rochefoucauld restent fermées aux piétons.
2: C'est un gros chantier qui débute aujourd'hui à Rochefort.
3: Sur un axe important, le boulevard Aristide Briand qui mène à la gare et au centre-ville, ce qui va avoir des conséquences sur la circulation à Rochefort. Pendant plusieurs mois, les réseaux d'eau potable et d'assainissement vont être entièrement renouvelés dans ce secteur. Des travaux à 550 000 euros pour la communauté d'agglomération Rochefort-Océan, nécessaires pour moderniser les infrastructures. Un chantier en trois phases jusqu'en novembre qui va modifier les habitudes des automobilistes et des riverains. Jeanne Bahulorne.
6: Oui, à partir d'aujourd'hui, une canalisation d'eau usée doit déjà être changée jusqu'au premier tiers du boulevard Aristide Briand. À cet endroit, la circulation est fermée dans le sens descendant vers la gare, sauf pour les 80 riverains concernés. La deuxième phase démarre à partir de mercredi prochain, le 25 août. Pendant 4 jours, 2 canalisations d'eau potable, cette fois, seront restaurées rue du Breuil, qui est perpendiculaire au boulevard Aristide Briand. Le boulevard sera fermé le temps des travaux, mais la circulation sera quand même maintenue en sens unique. Enfin, du 31 août au 30 novembre, il y aura un nouveau renouvellement des canalisations, et cette fois-ci sur la deuxième partie du boulevard Aristide Briand, où habitent 90 personnes. Durant toute la durée du chantier, une déviation est mise en place. La communauté d'agglomération estime que le temps de trajet moyen entre le centre-ville et la gare sera rallongé de 5 à 10 minutes.

0: Jeanne Bas-Hulorne à Rochefort pour ici La Rochelle. L'accès aux urgences de l'hôpital de Saintes est modifié à partir d'aujourd'hui, à partir de 10h. L'accueil des patients adultes s'effectue dans les nouveaux locaux des urgences de l'hôpital de Saintes. L'accès piéton se fait désormais par le parking, il faut suivre les panneaux. Le dépose minute est également accessible par le même parking. En revanche, l'accès aux urgences pédiatriques et à la maternité reste inchangé. Il s'agit de l'aboutissement de la première phase des travaux des nouvelles urgences de l'hôpital de Saintes. Une première partie est mise en service aujourd'hui, dont le nouvel accueil. Les travaux vont continuer pendant encore un an.
1: On va maintenant prendre la mer au port des Minimes.
0: Et se demander qui sont ces nombreux passionnés qui ont leurs attaches dans le port de plaisance de La Rochelle, évidemment nombreux en plein été. Voici donc Philippe Toulec, un habitant de la Vienne, bientôt 58 ans. Il vient de passer un mois à naviguer en famille et entre amis de La Rochelle au Finistère en passant par le Morbihan. Tanguy Sans la Ville l'a rencontré.
2: Si ça va encore, on peut tenir debout.
3: Si la barbe est blanche, c'est bien le regard d'un enfant que pose Philippe Toulec sur le Zéphyr. Après deux bateaux polyester, il a acheté ce navire de 12 mètres en bois il y a 3 mois. Et cette passion pour le nautisme ne sort pas de nulle part.
4: Mon grand-père était Terre-Neuvain. Donc il faisait encore les pêches à Terre-Neuve. Mon père, il était garde-côte. Donc oui, j'ai été baigné par ce milieu-là. Et puis les vacances avec le grand-père, tout ça. C'est ça qui m'a donné la passion des bateaux.
3: Alors à première vue, le lien avec la mer ne saute pourtant pas aux yeux. Aujourd'hui, conducteur de car, Philippe était auparavant chasseur alpin dans l'armée. Mais pour lui, les deux univers sont reliés.
4: En fait, ce sont deux milieux qui sont difficiles et dans lesquels on est obligé de tenir compte de la météo. Il faut observer la météo, les marées, les courants parfois. Ça me bat très bien ce milieu de la mer.
3: Pendant les prochains mois, le quinquagénaire va devoir laisser le bateau en chantier à La Rochelle. Le Zéphyr doit subir de nombreuses réparations. Mais Philippe a un objectif précis en tête, réaliser un tour du monde.
4: Ce sera un tour du monde par étapes. C'est un défi parce que c'est pas un bateau simple quand même. J'adore ces défis. Pour l'instant, j'ai encore la santé, donc j'en profite.
3: Il faut dire que Philippe Toulec assure avoir une seule philosophie. S'il doit mourir demain, il veut le faire sans regret.
0: Tanguy Sans la Ville pour ici La Rochelle. 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Les places seront en vente sur le site du Stade Rochelet ce soir à 18h. Même chose pour la venue du Racing 92 et celle de Clermont.
5: La météo, Fabien.
1: Oui, avec notre expert à la météo dans nos deux Charentes, Patrick Marlière, notre expert météo. Bonjour.
6: Bonjour Fabien.
1: Bon, est-ce que vous avez passé un bon week-end?
6: Bah écoutez, oui, puis en plus, chez nous ici, la pluie était présente ce matin, donc on l'attendait. On a fait la danse de la pluie pendant 15 jours, bah c'est bon, c'est arrivé. Quoi.
1: La danse de la pluie, bah c'est peut-être ça finalement le secret. Pour aujourd'hui, en tout cas, soleil et chaleur estivale. Hein.
6: Ouais, effectivement, même si ce matin le ciel est bien chargé, hein, je regardais sur la webcam du port de La Rochelle, les nuages sont assez présents, mais ça ne va pas durer car cet après-midi, certes, le ciel va rester variable dans les terres, mais en revanche, le soleil devrait dominer sur le bord de mer. Et on attend au meilleur de la journée 23-26 degrés sur le littoral, mais les températures vont grimper jusqu'à 30 à 32 degrés encore dans les terres. Le vent lui soufflera généralement entre 20 et 25 km/h.
1: Alors un temps sec et lumineux prédomine pour la suite de la semaine avec quand même une douceur durable, Patrick.
6: Ah ouais, effectivement, c'est ce qui est le plus surprenant. Effectivement, au moins jusqu'en fin de semaine, on va garder des températures assez élevées, hein, 28 à 29 degrés dans les terres, avec un temps calme et sec au moins jusqu'à jeudi et vendredi. Une petite dégradation semble se profiler avec la arrivée de pluie, mais vraiment en petite quantité pour la fin de la semaine sur l'ensemble de la région. Et là, les températures vont revenir progressivement vers les normales de saison.
1: Et ben voilà, puis la météo des marées pour ce début de semaine, elle se présente comment?
6: Avec la dorsale anticyclonique qui maintient ce temps quand même assez sec et agréable sur nos deux Charentes. Le régime de brise est présent sur le bord de mer avec quand même des rafales autour de 40 km à l'heure. La mer est peu agitée au large, de petites vagues jusqu'à 1m30. Prudence tout de même pour la baignade avec une température de l'eau toujours autour de 23 degrés.
1: Merci beaucoup Patrick Marlière, notre expert météo. À demain.
6: À demain.
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1: Il a arrêté la scène et les tournées, car il estime être allé beaucoup plus loin que ses rêves, choisissant une vie simple, loin des projecteurs. En tout cas, ce qui est sûr, c'est que nous, on adore toujours autant l'écouter, hein, et surtout dans cette matinale, pour se mettre en forme et redémarrer cette nouvelle journée. Jean-Jacques Goldman, ça vous aimez, François, hein ?
9: Mais qui n'aime pas ?
1: Mais qui n'aime pas ?
9: Mais qui ?
1: Ma sœur. morceau. Ils sont bizarres.
0: Hein. Oui, c'est pas des gens normaux.
1: Ouais, c'est ce que j'allais dire.

0: Jean-Jacques Goldman, il changeait la vie. Merci en tout cas pour tous vos messages que vous nous laissez sur la page Facebook de la radio ici La Rochelle. Fanny, coucou à tous, 23 degrés à Courcelles. On a Sylvie, bonjour de Cognac, 20 degrés. Joey qui nous dit 23 degrés également à Rochefort. Tous vos messages, on les voit, on les lit aussi en direct à la radio dans Ici Matin.
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0: Votre matinale en direct jusqu'à 9h avec dans un instant, oulalalala, une arnaque. Alors écoutez bien, on vous parlera de fausses convocations judiciaires dans votre chronique. C'est pas vrai, ça arrive dans une toute petite minute.
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0: Alors là, c'est pas une arnaque, mais un bon plan. Vous avez un abcès, une carie ou une grosse rache de dents et votre dentiste n'est pas dispo? 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À Maran, Andilly, Charon et La Ronde, un pharmacien formé vous reçoit rapidement, pose un diagnostic, vous propose un traitement si nécessaire et vous oriente vers le professionnel de santé le plus adapté. La liste complète des pharmaciens qui proposent ce service elle est à retrouver sur un site cpts-onisnord.fr avec en plus la mention prise en charge des douleurs dentaires. Bon, ne bougez pas dans quelques instants, pas de douleur, mais le charentais du jour. Ça sera dans quelques instants également, rencontre avec un artisan créateur d'objets de luminaires à Cormes-Écluse, près pas très loin de Royan. Il a quand même fondé Neko Toro. Qu'est-ce que c'est? Eh bien, on y revient dans un instant.
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0: Et avant de rencontrer le fondateur de Neko Toro, on va quand même retrouver notre chronique, c'est pas vrai, car encore aujourd'hui, le rendez-vous anti-arnaque vous propose avec Aude Razo de découvrir, des faux mails. Car beaucoup d'auditeurs s'inquiètent ces derniers temps de recevoir des mails de convocation en justice. Ce sont des faux mails et il ne faut surtout pas répondre, Aude.
4: Oui, pédopornographie, pédophilie, cyberpornographie, voilà les mots et les accusations très graves qui apparaissent en rouge dans ce document que beaucoup d'entre vous ont reçu par mail. J'étais en panique totale, je tremblais dans tous les sens, me dit Franck. Vous êtes extrêmement nombreux, plusieurs dizaines chaque semaine à m'écrire à ce sujet à mon adresse ici.arnaque@radiofrance.com. En fait, vous m'interrogez sur des convocations judiciaires qui n'en sont pas, ni la justice, ni les forces de l'ordre ne vous contacteront par mail pour des faits aussi graves. C'est absolument impossible. Et surtout, ne vous fiez pas aux formules ronflantes. Christine, on lui dit que c'est la cour d'appel qui lui écrit. Emmanuel, on lui parle du procureur général d'État. L'escroc ajoute à ça tout un tas d'articles très effrayants du code pénal et vous menace de poursuites judiciaires.
0: Donc si j'ai bien compris, on ne répond pas et on ne panique pas. Mais que se passe-t-il si jamais au grand jamais, on répond?
4: Rien du tout. Et j'insiste, vraiment, vous ne répondez surtout pas. François a répondu, il me dit, on me demande de payer 5700 euros, sinon mon nom sera rendu public. Eric, lui, me raconte qu'il a répondu aussi. Il a envoyé sa carte d'identité et un justificatif de domicile, comme c'était demandé dans cette fausse convocation. C'est dangereux de faire ça, c'est ce que j'ai dit à Eric. En donnant ces documents privés aux escrocs, vous risquez une usurpation d'identité. Cette arnaque, elle est dévastatrice, vraiment. La gendarmerie évoque même le cas d'une victime qui a fini par se suicider. Elle se sentait prise au piège, elle ne savait plus quoi faire. Parlez-en autour de vous, c'est important. Parlez à vos proches, vos parents, vos enfants, vos amis. Il suffit parfois d'une seule personne pour vous rassurer et vous sortir de l'impasse.
0: Bon, en tout cas, attention à ces faux mails. Merci beaucoup Aude Razo. 8h17, c'est la matinale ici matin avec aussi tout à l'heure. Et ça, c'est pas une arnaque, c'est bien réel. Un passe famille pour le port miniature de Saint-Savinien-sur-Charente. C'est pour vous, ça tombe tout à l'heure avec deux places pour adultes et enfants. La totale pour profiter encore. Ben voilà, avec votre radio locale ici, La Rochelle. On vous emmène un petit peu partout, mais aussi en musique, en douceur, tranquille, le matin, pour redémarrer cette nouvelle semaine, lundi 17 août. On est là, avec vous, toute l'équipe vous réveille. Bienvenue, c'est la matinale.

0: Fleury pour cette matinée d'ici matin dans les deux Charentes. C'est votre radio locale qui vous accompagne ce matin avec le petit croissant, le pain beurre, la confiture et surtout le café et le thé. Mais aussi vos places famille pour le port miniature de Saint-Savinien. Ça arrive dans quelques instants. Juste avant, voici le Charentais du jour avec ici La Rochelle. Ce lundi, on découvre alors le parcours de Vincent Maitret. Qui est-il ? Après une première vie dans l'informatique, il a fait le choix de la reconversion professionnelle. Il est désormais artisan créateur d'objets et de luminaires à Cormes-Écluse, pas très loin de Royan. Il a même fondé Neko Taureau et on le retrouve aux côtés de Chloé Bidet.
1: Je maîtrise entièrement la production des lampes de manière totalement artisanale et avec des techniques qui sont maintenant un peu oubliées.
2: Vincent Maitret, racontez-nous d'où vient votre passion à l'origine pour le Japon.
1: Eh bien, ma passion pour le Japon, elle était assez tardive. Comme tout le monde, je regardais les dessins animés sur TF1, les gens de ma génération en tout cas le faisaient. Et il a fallu que j'attende d'avoir une quarantaine d'années pour m'intéresser vraiment au Japon dans son ensemble et pas juste sous son aspect dessin animé, comme on le connaît en France, en tout cas comme on l'aborde quand on est jeune en France. Voilà.
2: Votre passion pour le Japon vous a poussé à une reconversion professionnelle. Vous êtes lancé dans l'artisanat avec Neko Taureau. Pourquoi avoir choisi du coup de créer des luminaires en papier artisanal du Japon ?
1: Disons que j'ai toujours eu un côté manuel, mais qui avait été, un peu brimé dans mes précédents emplois. Je travaillais dans l'informatique et à l'occasion d'un déménagement en Charente-Maritime, il y a maintenant une dizaine d'années, j'ai décidé de rénover une vieille longère charentaise. Donc j'ai mis la main à l'ouvrage. Et puis ensuite, une fois que c'était terminé, j'ai commencé à créer des luminaires. Avec le bois de mon jardin, puisque j'ai la chance d'avoir un grand jardin dans lequel il y a pas mal d'arbres, et notamment des arbres qui sont tombés lors d'une tempête. Et je me suis dit, mais qu'est-ce que je vais faire avec tout ce bois ? Eh bien, j'ai décidé de créer des luminaires. Et le papier japonais, c'est du papier qui vient du Japon, du vrai papier japonais. J'y tiens beaucoup. C'est une petite ville qui s'appelle Ogawa. Wa Chichibu, qui se trouve dans la région de Tokyo, à l'est de Tokyo. Et c'est un petit village dans lequel on fabrique du papier depuis des siècles.
2: Qu'est-ce qui vous plaît dans cette activité aujourd'hui ?
1: Eh bien, la possibilité de pouvoir créer quelque chose, on va dire avec mes mains, de A à Z. Je maîtrise entièrement la production des lampes, de manière totalement artisanale et avec des techniques qui sont maintenant un peu oubliées et que j'essaye de remettre au goût du jour.
0: Et pour découvrir justement ces luminaires, rendez-vous directement sur le site internet, c'est nekotaureau.fr. Alors, 8h23 ici La Rochelle, merci de nous rejoindre. 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Ce passe-famille comprend deux places pour vous, chers adultes, et deux places pour vos petits-enfants ou enfants. Afin de profiter justement des manèges en illimité et une balade en barque électrique au port miniature. Bon, maintenant que je vous ai dit ça, il va falloir jouer avec nous quand même, avec le jeu de l'intro musicale. Une chanson, à vous de reconnaître l'artiste, écoutez bien. Ça c'est bon.
3: Facile.
0: 05 46 50 67 68. Vous nous appelez là maintenant, tout de suite, et c'est peut-être vous qui allez repartir avec ce passe-famille pour repartir avec ce moment magique, peut-être directement au port miniature de Saint-Savinien sur Charente avec vos enfants, petits-enfants. On peut réécouter, justement. Toum, toudoum. C'est mon petit plaisir à moi, mon petit plaisir coupable. Bon, déjà, on sait que c'est une fille, une chanteuse. Oh, j'en dis trop. Ok, d'accord, je me tais. Ne bougez pas, on se retrouve dans un instant.
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0: Étienne Dao, duel au soleil, ici La Rochelle. Merci d'être avec nous. Alors, bonjour Annie. Annie avec nous en direct à la radio. Bonjour, bonjour.
1: Bonjour.
0: Bonjour, bonjour. Vous vous réveillez avec nous, tranquille à la radio. Alors, une chanson à reconnaître, surtout avec une voix, celle d'une chanteuse. Écoutez bien. Alors, Annie.
1: Sensualité, Axel Red.
0: Bah oui, sensualité. Bon, c'est facile, hein. Annie, vous repartez avec votre passe famille pour profiter du port Saint-Savinien. C'est pour vous. Bravo. Merci en tout cas.
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0: Et dans l'info d'ici, dans quelques instants, François Petit-Demange, on va aller dans le Marais de Poitevin.
3: On va voir que les fortes chaleurs n'ont pas profité aux bateliers, aux balades en barque. Les touristes ne sont pas forcément venus chercher de la fraîcheur dans le Marais, on voit ça.
0: On voit ça dans un instant, car tout de suite, à 8h30, voici tout de suite toute l'actu en France et dans le monde. L'essentiel, c'est avec tout de suite Cyril Ardo-Redon. À 8h30, c'est le 90 secondes.
4: L'incendie dans les Landes est fixé, a indiqué il y a quelques minutes la préfecture. Il a démarré jeudi et a depuis brûlé 1700 hectares. À peu près 250 habitants vont pouvoir retrouver leur domicile de Luglon. Il est attendu de pied ferme par les élus locaux. Sébastien Lecornu en Gironde aujourd'hui après le gigantesque incendie qui a parcouru 42 000 hectares. 6 ministres l'accompagnent. Le Premier ministre doit rencontrer des pompiers, des habitants, puis participer à une table ronde autour de la reconstruction. L'exécutif reconnaît une grosse faille de sécurité. Une cellule interministérielle doit se réunir cet après-midi après la cyberattaque qui a visé le fisc et qui a conduit à la fuite des données de 700 000 personnes. Les personnes concernées seront prévenues par mail à partir d'aujourd'hui. Une enquête ouverte à Nîmes, dans le Gard, pour des soupçons de maltraitance sur un petit garçon de 8 ans. Selon Ici Gare Lozère, le beau-père est accusé d'avoir enfermé l'enfant dans sa chambre durant tout l'été. Des voisines l'ont nourri par la fenêtre. Elle raconte aussi des scènes de violence physique et verbale. L'enfant doit être placé en famille d'accueil. Dans la baie de Cannes, dans les Alpes-Maritimes, une personne portée disparue après la collision entre deux bateaux de plaisance. Tôt ce matin, 10 autres personnes sont blessées. D'importants moyens sont mobilisés. Et puis le foot, le RC Lens remporte le premier trophée des champions de son histoire. Victoire 1-0 sur le PSG au stade Bollaert. C'est le duel entre le champion de France et le vainqueur de la Coupe de France.
3: Merci Cyril Ardo-Redon. L'info d'ici, c'est le blues des bateliers du Marais Poitevin, victime aussi des conséquences des fortes chaleurs qui nous accompagnent depuis le mois de mai. Faire de la barque, c'est le meilleur moyen de découvrir le Marais Poitevin. Il y a un excellent moyen de trouver un peu de fraîcheur, que ce soit chez nous, côté Charente-Maritime, dans le secteur de Maran, ou que ce soit en Vendée, et bien sûr dans les Deux-Sèvres, où les bateliers n'ont pas vraiment profité des canicules, contrairement à ce qu'on aurait pu croire. Les réservations sont moins importantes que d'habitude cet été, elles se font plutôt le matin, et la visite ne se fait pas dans les mêmes conditions. Anne Mignard l'a constaté en Deux-Sèvres.
5: Vincent, Amélie et leur fille Léonie, des Bretons, ont passé leurs vacances en Espagne. Sur le chemin du retour, alors que le soleil commence à taper dur, ils ont choisi, en cette fin de matinée, de faire une pause en barque dans le Marais. Mais pour cela, il faut bien s'équiper. Gilet de sauvetage, pagaie, mais aussi
6: les casquettes, on a pris les petits brumisateurs, de l'eau, voilà. C'est-à-dire qu'on va être un peu ombragé, on ne sait pas trop.
5: Ils sont plutôt surpris.
6: Il faisait pas si chaud en Espagne, hein. Non, c'était pas la même chaleur du tout. C'était une chaleur plus humide, mais c'était... Là, il fait très très chaud, vraiment.
5: Alors maintenant qu'ils sont à bord, ils s'interrogent avec ces chaleurs, quels sont les animaux qu'ils vont pouvoir voir?
6: Des oiseaux, peut-être des
7: ragondins, parce qu'on a vu qu'il y avait du pâté de ragondins.
5: Encore faut-il, explique Alex le batelier, qu'il ne fasse pas trop chaud.
8: Les animaux, on ne les voit pas l'après-midi avec la chaleur qu'il peut faire, ils vont plus dans les terrains où c'est à l'ombre. Tout ce qui va être les chevreuils, les lièvres, les petits renards, etc., les sangliers, on ne les voit pas l'après-midi. Que ce soit même des hérons, des cygnes, des cigognes, etc.
5: Il n'y a pas que les animaux qui restent cachés dès que la température monte, explique Louise Jubien de la société de promenade en barque La Trigale à Coulon.
9: En fait, là, on se rend bien compte que les habitudes changent. Les gens viennent beaucoup le matin à la fraîche. On a un forfait, nous, qui propose des matinales dès 7h du matin. Et en fait, c'est quelque chose qui ressort beaucoup plus que les autres années parce que, justement, les gens cherchent la fraîcheur. Et en fait, après, derrière, l'après-midi, on a beaucoup moins de monde parce qu'il fait trop chaud et c'est trop difficile à supporter. Donc, on essaye de s'adapter au mieux. Et même pour notre personnel, en tant que batelier, c'est difficile de devoir ramer sous 40 degrés avec des personnes dans la barque. On essaye de réduire les circuits de temps en temps ou d'adapter notre offre à la demande le matin. On essaye de voir comment, pour les années suivantes, comment on pourrait travailler encore plus le matin, en début de soirée, et en tout cas l'après-midi, trouver des solutions, parce que forcément, l'après-midi, sous 40 degrés, il y a pas mal de barques qui restent à quai, c'est sûr.
5: L'impératif de cet été aura donc été de s'adapter.
3: Anne Mignard, chez nos voisins des Deux-Sèvres.
0: Dans l'actualité, François, il y a également les conséquences des travaux à Rochefort.
3: On évoquera dans le journal de 9h ces travaux qui commencent aujourd'hui sur un axe important, le boulevard Aristide-Briand. Il s'agit de changer des réseaux d'eau et d'assainissement, et ça a des conséquences, c'est vrai, sur la circulation. La météo, Fabien.
0: Alors aujourd'hui, nous sommes sur un petit nuage en Charente. Un nuage qui restera gris, oui. Il va couvrir le ciel dans la matinée en Charente. On apercevra quand même quelques rayons de soleil dans l'après-midi. Pour ce qui concerne la Charente-Maritime, on retrouvera aussi un peu de nuages, mais principalement au sud du département, car ailleurs, quelques éclaircies sont déjà au rendez-vous. Pour les températures ce matin, et ça fait du bien, 22 degrés. Ah, à la Rochefoucauld, 23 degrés à La Rochelle. Dans l'après-midi, bon, c'est vrai, ça monte, mais beaucoup moins que la semaine dernière. 30 degrés à Angoulême, 27 degrés à Gémozac. Pour le vent, il soufflera un peu dans la journée du côté de La Rochelle et Maran, de 40 km/h. Pour ce qui est de l'eau, on attend au meilleur de la journée entre 23 et 26 degrés.
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0: Vous ne le savez peut-être pas encore, alors je vous le dis, on fait la route ensemble à chaque instant, en Charente et Charente-Maritime, à l'heure où je vous parle. La circulation reste fluide, du côté de La Rochelle, Cognac, Angoulême, je vois pas de ralentissement. Néanmoins, si c'est le cas, si vous rencontrez un obstacle sur la route, n'hésitez pas à nous appeler au 05 46 50 67 68.
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0: Désenchanté, tiens, tout de suite avec Mylène Farmer. Désenchanté, ça c'est moi le matin quand je me réveille et que je vais sur la douche. À 3h30 du matin. Et vous, François ?
3: Oui, oui, c'est ça. Ouais, exactement.
0: Vous confirmez ?
3: Fatigué aussi. Désenchanté et fatigué.
0: Allez, bienvenue, c'est la matinale.

0: Mylène Farmer. Ah, si vous voyez ce que je vois face à moi. Ah oh là là là là là là. Vous voulez que je vous partage un peu les coulisses de cette matinale? Je vais vous le dire. Là, à 8h40, à la technique, il y a Orso. Et monsieur nous fait une petite danse sur Mylène Farmer. Il y a des moments où je me dis, dommage que cette matinale l'été n'ait pas filmée.
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0: Ah bah il faut pas filmer que les animateurs, faut filmer aussi la partie technique de cette matinale à 8h41. En direct jusqu'à 9h, en tout cas votre matinale ici matin, c'est tout l'été, à la rentrée aussi on sera là. C'est toujours un plaisir de vous accueillir aussi sur les réseaux sociaux. Merci pour vos messages sur la page Facebook de la radio ici La Rochelle. Dans quelques instants, on aura l'occasion de découvrir vos petits plaisirs de l'été. Jean-Paul, auditeur de la radio, nous dit qu'il adore lui observer la nature, mais en écrivant. Ah ouais. On en parlera dans quelques instants, justement, parce que là, pour l'heure, on va écrire avec votre chronique. Retenez bien son nom. On va écrire encore un nouveau sportif, parce que chaque jour, on a décidé de découvrir, avec Olivia Leray, eh bien, de découvrir les futurs sportives et sportifs de demain, les fameux champions. Alors aujourd'hui, attention, vous avez choisi de nous parler d'un sportif qui a beaucoup fait parler de lui au printemps dernier, Olivia.
3: Moïse Kwame, même pas 18 ans, c'est du tennis et c'est tout plein de promesses. Il fait plus vieux que son âge. Souvent, quand on le dit, c'est pas bien pris, bah là, c'est un compliment. Et quand on fait plus vieux, eh bien, on rentre dans des endroits où ceux de notre âge ne vont pas. Moïse, on l'invite dans les grands tournois, à Miami ou à Monte Carlo, et même à Roland-Garros, par exemple, où vous l'avez découvert il y a quelques mois. Premier match en grand chelem. Première victoire, c'était le 26 mai 2026. Lui ne l'oubliera pas. Contre un joueur de 20 ans de plus, ça voulait dire potentiellement jouer un match en 5-7. Et pour l'instant, Moïse, bah, il avait vu ça seulement devant sa télé. Et il y est allé, Moïse, en 5-7 et jusqu'au troisième tour de Roland-Garros. Il y a des risques hein, à toute cette précocité. La surcharge, déjà, une blessure au dos récemment, une fracture de fatigue. À son âge, c'est un peu tôt, cette fois. Et il y a surtout nous, qui nous emballons un peu à chaque fois qu'on pense avoir trouvé notre nouveau Yannick Noah. Mais autour de lui, son entourage le polie et le protège surtout. À Roland-Garros Junior, il avait déjà un agent il y a quelques années pour ne pas trop s'exposer aux médias. Et puis, il y a aussi son entraîneur, un certain Richard Gasquet, qui lui aussi a connu le feu des médias quand il était petit. Et ça marche. Depuis, Moïse a gagné près de 400 places au classement ATP et il sait quoi dire quand on projette un peu trop de choses sur lui. Quand on lui dit qu'on voit des joueurs connus en lui avec son style de jeu, un peu de Gaël Monfils par exemple, parce qu'il court partout, qu'il frappe fort et qu'il glisse parfaitement, et bien lui il répond, en moi, il y a du Gaël, il y a du Alcaraz, il y a du Djokovic, mais il y a surtout du Moïse Kwame. Jusque dans sa façon de s'exprimer, Moïse marche sur l'eau et pourrait très vite tutoyer le ciel.

0: Retenez bien son nom. Votre nouvelle chronique cet été, à retrouver en podcast en illimité sur ici.fr. Ne bougez pas, dans quelques instants, on découvre vos plaisirs de l'été.
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0: Dans un instant, on vous parlera d'économie avec un bon plan pour choisir votre mutuelle santé avec un comparateur pour bien choisir et donc faire des économies. On y revient dans une petite minute. Car pour l'heure, 8h44, bienvenue. Voici tout l'été vos plaisirs. On s'en va directement à votre rencontre pour découvrir ce que vous aimez. Jean-Paul, lui, adore l'été. Partager un petit moment comme ça dans la nature en écrivant.
3: J'écris beaucoup, des fables, des petits poèmes, des petites choses comme ça que je vais extraire, des moments que je vais passer comme ça et écouter ce qui se passe autour de moi. Bonjour, je m'appelle Jean-Paul. Mon plaisir de l'été, mes plaisirs de l'été, c'est ces moments de reconnexion. Et puis moi, je suis quelqu'un qui écrit beaucoup, en fait. J'ai mon smartphone, je n'ai pas de connexion sur les réseaux sociaux. Par contre, je m'en sers énormément pour écrire. J'écris beaucoup, des fables, des petits poèmes, des petites choses comme ça que je vais extraire, des moments que je vais passer comme ça et écouter ce qui se passe autour de moi. Là, on est dans une période, en fait, qui est extrêmement intéressante. Il y a un éveil, il y a un mouvement de la nature qui est plus ample. En général, la différence, il y a une vraie différence, par exemple, entre l'automne et l'hiver, où c'est l'inverse qui se passe. C'est-à-dire les choses commencent à s'endormir, à ralentir. Et là, on a une espèce d'accélération qui se fait. On a les oisillons qui sont sortis, il y a tout un tas de choses qui se passent autour de nous. Et je trouve que c'est le meilleur moment pour être en perception de ces choses-là. Ouvrir ses yeux, ouvrir ses oreilles, lâcher complètement les sens, et puis être au contact, en fait, et ressentir. Voilà. Comme on est en train de faire là, bah là en fait, depuis tout à l'heure, on observe des merles qui se posent, qui vont de table en table, d'autres petits oiseaux, il y a des mésanges, et puis on voit les insectes, la lumière commence à baisser, on les voit un petit peu plus, on voit les insectes tournoyer autour des arbres, donc c'est tout un tas de choses en fait qui sont plus facilement perceptibles à cette époque de l'année, et puis avec le temps qu'on a un petit peu lourd, un petit peu plus humide, bah c'est encore plus facile en fait, ce qui se passe est encore plus facile à observer.
0: Et c'est facile aussi de vous écouter grâce à votre radio locale ici, La Rochelle. Vos plaisirs de l'été, c'est ce qu'on découvre chaque matin dans cette matinale ici matin.
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0: Et vous venez à l'instant de nous rejoindre. C'est lundi 17 août. Et nous sommes avec vous jusqu'à 9h dans cette matinale avec également, comme chaque matin, vos petites économies. Eh oui, ici La Rochelle améliore chaque jour votre pouvoir d'achat avec Valère Coréard pour un nouveau bon plan pour notre pouvoir d'achat. Aujourd'hui, on parle santé, mais plus précisément de mutuelle.
4: Exactement. La complémentaire santé, c'est un poste de dépense souvent lourd pour les ménages, en moyenne plus de 1000 euros par an et par personne selon les niveaux de couverture. Pourtant, beaucoup d'entre nous payent trop cher simplement parce qu'on n'a jamais pris le temps de comparer les offres. Il existe, heureusement, et c'est la bonne nouvelle, un outil indépendant pour le faire facilement, c'est le comparateur de mutuelle de l'UFC Que Choisir. Alors, pour le tester, c'est vrai, il faut vous abonner. Enfin, ça vaut franchement le coup. D'abord, vous soutenez un média indépendant qui fait un travail remarquable. Et ensuite, si jamais ça vous plaît pas, bah, vous vous désabonnez. Mais derrière, vous allez faire de très très belles économies parce que cet outil analyse des centaines de contrats et permet de voir en quelques clics quelles sont les formules les plus compétitives selon votre profil, votre âge, votre lieu de résidence et surtout vos besoins de santé. Donc, d'ailleurs, pour les familles avec enfants ou les personnes âgées, certaines garanties renforcées peuvent vraiment valoir le coup. Et puis, deuxième conseil, attention au contrat collectif. Si vous êtes salarié, votre mutuelle d'entreprise est obligatoire, mais rien ne vous empêche d'assurer vos proches différemment, voire de compléter avec une surcomplémentaire si nécessaire.
0: Ouais, mais Valère, je voudrais quand même savoir, est-ce qu'on peut changer facilement de mutuelle ?
4: Alors ça, c'est la bonne nouvelle. Depuis la loi sur la résiliation infra-annuelle, vous pouvez désormais changer de mutuelle à tout moment, après un an d'engagement, sans frais ni préavis. La nouvelle compagnie va même se charger souvent de résilier l'ancien contrat à votre place. Et en combinant donc ces leviers, vous voyez, on peut économiser plusieurs centaines d'euros par an sans diminuer sa couverture santé. Alors, avant de renouveler automatiquement votre contrat ou de ne plus y penser, prenez 10 minutes. Comparer, parce que ça peut vraiment valoir le coup. Et si vous aussi, vous avez trouvé un bon plan santé qui va nous faire faire des économies en préservant notre santé, bien sûr, pensez à le partager, ça va aider tout le monde à la fin. Mon mail, c'est parici-les-économies@radiofrance.com.
0: Eh ben super, 8h48, merci beaucoup Valère, par ici les économies. Bon, nous, ce qu'on vous propose dans quelques instants, c'est de découvrir une série doc sur Michael Jackson, l'envers d'une légende. Ça sera donc testé et approuvé. Juste avant, voici Pierre Demar avec Je pense à vous, ici La Rochelle. Bienvenue.

0: pense à vous. Pierre Lemar, 8h51. Vous écoutez Ici La Rochelle, votre radio locale. Chaque jour, eh bien, on vous propose une chronique testée et approuvée avec Chloé Bidet qui met en avant des idées de loisirs. Et ce lundi, Chloé, vous nous proposez alors de nous installer confortablement à la maison, direction les replays, avec un en particulier à consacrer à la roi de la pop qui a retenu votre attention.
1: C'est une série documentaire diffusée sur le site de France.tv qui s'appelle Michael Jackson, l'envers d'une légende. On y retrouve des témoignages de ses proches, notamment de sa sœur Latoya.
2: Les gens ne connaissaient pas mon frère. Ils ont cru le connaître, mais ils se trompaient. Je crois que c'est important que le public, que le monde puisse se découvrir. Je veux que les gens comprennent, plutôt que de lire des choses dans la presse qui n'ont aucun sens.
1: D'enfant prodige à icône mondiale, il y a eu de nombreuses étapes, évidemment, dans la carrière de Michael Jackson. On va revoir toute cette période des Jackson 5, mais aussi la pression de son père, Joseph, une enfance complètement sous cette autorité. Michael tente de s'émanciper, il rencontre d'autres artistes, mais le succès va fragiliser les liens familiaux. On a également des témoignages, notamment d'une de ses amies d'enfance.
3: À cette époque, qu'on les présentait comme une famille unie et heureuse. Mais de mon point de vue, et je ne parle que pour moi, d'après ma propre expérience, cette image était très loin de la réalité. J'étais au lycée avec la petite sœur de Michael, Janet. Et Michael était aussi un ami très proche. Quand j'étais chez eux et que la voiture de Joseph arrivait, quelqu'un prévenait « Joseph est là ». Et tout le monde changeait de tête.
1: Alors ça, c'est dans le premier épisode. On va découvrir évidemment les débuts de sa carrière. Comment il devient avec Thriller une superstar mondiale, avec notamment le témoignage de Steve Manning, son ancien manager.
4: Je crois que l'ambition de Michael était de faire le meilleur album de tous les temps.
1: Évidemment, on a tous été marqués par le clip de Thriller. On y retrouve beaucoup d'images d'archives, des archives d'interviews, des archives personnelles assez rares. Vous découvrez donc en 3 épisodes vraiment la vie de Michael Jackson, comment il est passé d'enfant prodige à comment il va être isolé par son succès entre ombre et lumière avec les différentes affaires qui vont venir éclabousser aussi sa carrière. Ça s'appelle Michael Jackson, l'envers d'une légende et c'est testé et approuvé par votre radio ici La Rochelle.
0: Et c'est une série documentaire à voir sur le site France.tv. TV est testé et approuvé avec vous en podcast sur ici.fr. Merci beaucoup Chloé Bidet d'avoir été avec nous 8h54. Dans quelques instants, le retour de l'actu arrive très vite, mais pour l'heure, bon AM pour vous réveiller ce matin. Bienvenue, bon réveil. 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

0: c'est bon, hein. Pour redémarrer cette nouvelle semaine, ce lundi 17 août, avec ici La Rochelle, 8h56. Avant de retrouver toute l'actu, voici tout de suite, comme chaque été et comme chaque matin, on le passe en pleine forme avec les conseils santé du docteur Kirzek. Et ce matin, voici des conseils pour remanger équilibré sur la route des retours de vacances. Bonjour docteur.
1: Bonjour à toutes et à tous. Soleil, farniente, apéro et spécialité locale, ça c'était les vacances. Et puis vient le moment, c'est peut-être le vôtre, du retour. Souvent long, parfois éprouvant, on s'arrête sur une aire d'autoroute, on n'a pas préparé grand-chose et hop, on se jette sur le premier sandwich industriel. Ou le menu fast-food, pour faire comme tout le monde. Mauvais réflexe pour éviter le coup de pompe et arriver chez soi en pleine forme. Mieux vaut adopter quelques astuces simples. On planifie ses vacances, son itinéraire, mais on planifie pas vraiment ses repas. Avec un peu d'anticipation, on peut pourtant transformer le voyage retour en un moment agréable, sans stress ni kilos en trop. Et pour cela, l'un des meilleurs investissements santé pour les longs trajets, je vous le donne en mine, c'est la glacière. Une glacière isotherme bien préparée permet d'emporter des aliments sains directement depuis son réfrigérateur et ainsi de résister aux tentations des aires de repos. Concrètement, on peut y glisser des fruits frais faciles à manger, des légumes découpés en bâtonnets, des œufs durs, du fromage blanc. On ajoute des petites bouteilles d'eau, éventuellement une boisson sans sucre et hop, on a un vrai repas équilibré, complet et on évite les restos trop gras ou trop salés. Vous n'êtes pas glacière, sur les autoroutes françaises, il y a aussi depuis plusieurs années des menus qu'on appelle croque-malin qui sont proposés et qui respectent les normes nutritionnelles du programme national nutrition santé.
0: Bon, on a quand même tendance à abuser du café et des sodas énergisants pour tenir. Quels sont les risques et quelles sont aussi les alternatives que vous nous proposez ?
1: Les boissons trop sucrées, soda, jus industriels vont provoquer en fait un pic de glycémie et puis derrière une chute brutale, ce qui va accroître la fatigue, c'est embêtant si on conduit, ou l'irritabilité, là aussi c'est embêtant pour tout l'habitacle de la voiture. Le café en excès déshydrate et ça peut causer des palpitations. Donc l'idéal, ça reste vraiment l'eau plate à température ambiante et bue régulièrement. On peut aussi aromatiser l'eau avec des petites rondelles de citron ou de concombre. Et si on veut un peu de tonicité, on peut préparer une eau citronnée maison, on en avait parlé, sans sucre, ou boire un thé froid non sucré. Et on n'oublie pas que l'alcool est à proscrire formellement quand on conduit. Donc même en petite quantité, il va altérer les réflexes et amplifier la somnolence. Bref, vous mettez tout ça dans votre glacière et vous allez passer une bonne route de retour. Allez, bon été, bonne santé à l'écoute d'ici, bien sûr.
0: Et pendant la route, on peut retrouver vos replays aussi, hein, en podcast. Ici La Rochelle pour retrouver tous les conseils du Dr Kirzek.
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0: Et je vous retrouve bien sûr dès demain, dès 6h, pour l'heure voici Mehdi dans Bienvenue chez vous. Bonjour Mehdi.
5: Bonjour Fabien.

0: CROSS, le Centre Régional Opérationnel de Surveillance et de Sauvetage basé à Etel, en Bretagne, a été alerté vers 16h de la présence d'une personne inconsciente à la mer. Le CROSS a immédiatement engagé plusieurs moyens de secours au large de l'île d'Aix, un semi-rigide des pompiers, une venette des sauveteurs en mer de la SNSM de La Rochelle, mais aussi l'hélicoptère Dauphin de la Marine Nationale basé à La Rochelle et une équipe médicale du SMUR. Après avoir retrouvé le plaisancier, les tentatives de réanimation des secours sont restées vaines. Deux accidents, deux morts hier sur les routes de Charente-Maritime. On avait déjà évoqué hier matin la mort d'un jeune homme de 21 ans, passager éjecté d'une voiture à Montlieu-la-Garde vers 4h30 du matin. Un accident qui a fait aussi deux blessés graves. Un autre accident a fait une nouvelle victime en début d'après-midi hier à Lattelotte, à la limite de la Gironde. La voiture conduite par un homme de 38 ans est sortie de la route et a percuté un arbre. Un sapeur-pompier volontaire a pu intervenir rapidement, mais ni lui ni les secours arrivés ensuite n'ont pu réanimer la victime. Un randonneur est porté disparu en Charente, un homme de 62 ans parti samedi matin de sa commune de Minx-Gondeville. Un appel à témoins pour disparition inquiétante est lancé par la gendarmerie de Jarnac. L'homme aurait récemment consulté un itinéraire de randonnée à Asnières-sur-Nouère. L'enquête se concentre sur un secteur situé entre les communes de Vaux, Rouillac, Fleurac, Cigogne, Foussignac et Plaisac. Le disparu mesure 1m76, il est de corpulence normale, il a les cheveux clairs, sa voiture est une Hyundai rouge. Toutes les infos et les photos sont sur ici.fr. La première partie des nouvelles urgences de l'hôpital de Saintes est mise en service aujourd'hui, dont le nouvel accueil. Aboutissement de la première phase de travaux qui vont continuer encore un an. Conséquence, l'accès aux urgences de Saintes se fait à partir de 10h ce matin dans les nouveaux locaux. Les piétons doivent passer par le parking public de l'hôpital. Il y a aussi un dépose-minute sur le même parking. Notons qu'il n'y a pas de changement pour l'accès aux urgences pédiatriques ni à la maternité de l'hôpital de Saintes. Un important chantier débute aujourd'hui à Rochefort sur le boulevard Aristide Briand, un axe important qui mène vers la gare et le centre-ville. Jusqu'en novembre, les réseaux d'eau potable et d'assainissement vont être entièrement renouvelés. Des travaux en trois phases avec des conséquences sur la circulation différentes selon les phases. Avis à ceux qui veulent assister au premier choc du top 14 de rugby, les places pour le match Stade Rochelais-Stade Toulousain du dimanche 6 septembre sont mises en vente ce soir à 18h sur le site internet du club, pour ceux qui ne sont pas abonnés. Ouverture également de la billetterie pour la venue du Racing 92 le 19 septembre et de Clermont le 3 octobre. On rappelle que le Stade Rochelais joue son premier match de préparation vendredi en accueillant Bordeaux-Bègles. L'info d'ici, c'est cette initiative pour devenir un nageur citoyen. L'opération s'appelle Plonger pour sauver. Elle est proposée gratuitement cet été encore dans les piscines de la communauté de communes Val-de-Saint-Onge, dans le secteur de Saint-Jean-d'Angély. Pour la 5e année consécutive, des maîtres nageurs forment une vingtaine d'adolescents du secteur pour qu'ils soient capables de réagir en cas de noyade. Des ados âgés de 13 à 17 ans que Janaël Préaud a rencontrés à la piscine de Matha.
1: Et dès qu'il arrive, toi Louise,
2: quand tu pars. Louise s'entraîne avec Tom et Alexandre pour porter un mannequin de 20 kilos. Elle a attendu d'avoir 13 ans pour faire ce stage.
3: C'est dur au début, mais c'est vraiment très bien. Il y a une bonne ambiance et on s'éclate vraiment. Je trouve important de savoir sauver des gens s'il y a un problème. Parce que c'est pas souvent très encadré à la plage, donc c'est toujours bon à savoir.
2: Ils doivent faire au moins 3 séances pour valider le stage. C'est leur maître nageur Vincent Juchereau qui les entraîne. Il participe au programme depuis son lancement en 2022.
4: Alors là, on a un exercice de remorquage. C'est aller chercher du coup un mannequin, il le ramène sur une largeur. Donc là, c'est vraiment, en fait, l'idée, c'est pas forcément que ce soit, très dur, plutôt qu'il s'applique surtout sur le côté technique. Donc pas que la tête aille dans l'eau, de quel côté je prends le mannequin, comment je le remorque. Une fois que la technique est acquise, derrière, on passe sur la longueur. Et donc à ce moment-là, on travaille plus sur la partie physique en fait.
2: La formation coûte 6 000 euros à la collectivité. Mais pour Jacques Hiro, vice-président de la communauté de communes en charge du sport, c'est important que le dispositif reste gratuit pour les adolescents.
5: Le but, c'est de former des jeunes au secours, de favoriser des vocations. Tout ça, c'est important et on en a besoin en plus. Hein, on a vraiment besoin. Les gens vont beaucoup se baigner dans des endroits improbables. Et donc si on a quelqu'un qui a cette formation-là et qui peut sauver une personne, pour nous c'est essentiel.
2: Le 27 août, c'est la journée test pour les adolescents. Ils recevront à la fin leur diplôme de secourisme et de nageur citoyen.
0: Certains de ces nageurs citoyens des années précédentes ont depuis passé le BNSSA et ils surveillent cet

0: l'été, les plages ou les piscines. C'était un reportage de Jeannelle Préau à la piscine de Matha. La météo Mehdi.
1: Eh bien, c'est du mieux, François, en Charente et en Charente-Maritime, pour une matinée assez lumineuse en Charente-Maritime. Un voile nuageux qui est un peu plus présent du côté de la Charente. Côté température, alors on respire avec des températures tout de même beaucoup plus agréables. 22 à 24 degrés ce matin et pour cet après-midi, 25 à 30 degrés. 25 il fera, c'est les températures attendues du côté de La Rochelle. 26 sur l'île d'Oléron, 27 du côté de Royan. 29 à Cognac et 30 degrés pour la maximale du côté d'Angoulême, Ruffec ou encore Chalais. C'est une bonne nouvelle, François.
0: Mais tout à fait.
1: Voilà.
0: Avec bah oui, c'est meilleur quand même.
1: Exactement, avec de belles éclaircies tout de même. Quelques nuages, mais rien de méchant. Merci François, on vous retrouve à
0: 10h. Oui, je serai là.
1: Ouais, à tout à l'heure.
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1: Du côté de la circulation, à 9h06 pour l'heure, rien n'a signalé. Tout est nickel sur la route, notamment sur les grands axes, sur le pont de l'île de Ré, l'île d'Oléron. Tout est fluide, comme le numéro d'ailleurs sur lequel vous allez pouvoir nous joindre au 05 46 50 67 68 pour nous témoigner, notamment si vous constatez un problème sur la route, évidemment, n'hésitez pas à nous appeler.
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1: Merci d'écouter Ici La Rochelle et on débute cette heure avec Marc Lavoine. Très belle matinée, très bon début de semaine, très bonnes vacances à vous si c'est le cas. Et très bon courage si ce n'est pas le cas.

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1: Très bon début de semaine avec Ici La Rochelle. Soyez les bienvenus. Dans un instant, nous irons au zoo de la Palmie retrouver Garance Roubridi. Elle nous accompagne tout au long de cet été à l'occasion du 60e anniversaire de ce magnifique parc. Et après nous avoir dévoilé le quotidien des animaux et la passion des soigneurs, aujourd'hui, projection directement sur les artisans de l'ombre dont le travail façonne l'expérience des visiteurs. Puisque d'ici une demi-heure, on ira à la rencontre d'Antoine, technicien concepteur, pour comprendre les secrets de fabrication de ces espaces d'exception. Autre temps fort également, vous l'aimez beaucoup, c'est notre vétérinaire, le docteur Pierre Fabin, qui nous donne des conseils tous les jours sur Ici La Rochelle. Et consacration aujourd'hui, consacré plutôt à une préoccupation majeure ce matin. Le cauchemar de tous les propriétaires d'animaux de compagnie, c'est les puces, véritable fléau de l'été. Comment s'en débarrasser efficacement? Eh bien, docteur Pierre Fabin nous fera un point complet juste avant 10h. 9h11, vous écoutez Ici La Rochelle et vous êtes peut-être en vacances, en famille, ou vous l'avez été, même si cette période est théoriquement synonyme de repos et de lâcher prise. Eh bien, la promiscuité prolongée peut parfois raviver les tensions, faire surgir des désaccords et même fragiliser l'équilibre familial, tout particulièrement au sein d'une famille recomposée. Comment préserver l'harmonie, gérer ces moments délicats? Réponse avec Camille Esnault qui a posé cette question à son invité.
4: Et mon invité, c'est vous, Julie Deblicky. Vous êtes thérapeute de couple et de la famille à La Rochelle. Bonjour.
5: Oui, bonjour Camille, bonjour à tous.
4: Alors, les vacances, c'est vrai que c'est souvent un moment de tension, mais même dans les familles, parce qu'on parle de familles recomposées, mais même dans les familles classiques, hein, dirons-nous, voilà, utilisons ce mot, parce que en fait, on reste ensemble toute la journée, ce qu'on n'a pas forcément l'habitude de faire toute l'année. C'est pour ça aussi que ça va être un petit peu plus compliqué, ce moment-là.
5: Oui, mais ça, disons que les facteurs qui peuvent compliquer sont très différents. Ici, dans le cadre de la famille recomposée, c'est que parfois les quotidiens viennent se cumuler. Et c'est ça qui va faire que du coup ce qu'on vit d'ordinaire en mode tunnel, il y a l'école,
4: oui,
5: le boulot, donc finalement on a des fenêtres de vie en commun qui sont beaucoup plus courtes. Là c'est du H24 où il faut occuper les enfants, et parfois ça peut être juste des vacances où il pleut beaucoup, pendant lesquels il pleut beaucoup, et ça peut être suffisant à flinguer un peu l'ambiance générale. Et parfois aussi, c'est des choses un peu plus profondes, plus relationnelles, où les éducations respectives de chaque parent sont très différentes, et les attentes aussi, parfois, sont un peu irréalistes. J'y reviendrai, je développerai un petit peu tout à l'heure, mais... Voilà, souvent c'est un peu ça le postulat de départ, c'est bon, il y a quand même la météo, l'environnement, mais c'est surtout aussi, est-ce qu'on a bien anticipé le sujet avant? Souvent on a cette tendance de laisser un peu les choses en pilotage automatique, comme si c'était naturel que ça se passe bien, ou alors avec l'anticipation un peu inavouée que ça se passe pas bien, et du coup
4: on peut appréhender aussi, et du coup mettre des tensions sans s'en rendre
5: compte. Exactement, c'est tout à fait ça. En fait, on va tellement se mettre une pression pour que tout se passe bien et que tout coche toutes les cases, que parfois cette tension, elle est pas exprimée mais elle est palpable, et les enfants vont très très bien y réagir.
4: Justement, j'allais vous demander, parce que dans une famille recomposée, quels vont être les points de tension? Alors, vous avez abordé cette question, je pense, essentielle aussi, les différences d'éducation selon le membre du couple avec ses enfants. Ça peut être, un point de véritable tension, quoi.
5: C'est un point de tension parce que les adultes sont tous les deux garants du cadre et de la sécurité dans le couple, mais aussi dans le système familial. Alors là, j'accompagne beaucoup de familles recomposées, parce que c'est un sujet quand même qui... C'est un changement de paradigme pour tout le monde, donc ça nécessite quand même vraiment des réajustements, des réglages, et c'est pas quelque chose qui se fait de manière automatique. Et c'est d'abord le noyau conjugal qui doit travailler là-dessus. Et parfois, on attend beaucoup des enfants, on attend que les enfants s'aiment ou que ça se passe forcément bien. Mais ce qu'il faut savoir, c'est que les parents, les adultes, eux, sont amoureux. Mais les enfants, eux, ils sont pas amoureux.
4: Oui, c'est
5: ils ont
4: ça, pas on leur a imposé cette situation.
5: Donc, pour les enfants, parfois, cette situation est synonyme de perte, de compromis, de manque, et sans culpabiliser qui que ce soit, hein, bien évidemment, c'est comme ça, c'est la vie, et voilà, mais le parent, parfois, soit il a conscience de ça, il va chercher à surcompenser les désagréments et les inconforts que l'enfant peut vivre, et ça va créer du déséquilibre à certains endroits. Ou alors le couple amoureux va vouloir que tout le monde soit dans cette dynamique très positive et très constructiviste, et les enfants vont pas suivre en fait parce qu'ils vivent pas du tout la même chose. C'est comme si tout le monde montait dans la même voiture, mais personne ne vivait le même voyage émotionnel.
4: Et puis faut pas forcer cette alchimie. Alors on dit ne pas laisser faire peut-être des points de vigilance, mais en même temps on peut pas forcer cette alchimie et faut pas essayer de la forcer non plus. J'imagine.
5: Oui, tout à fait. Je pense que déjà, c'est important de savoir ce que chaque enfant vit de manière spécifique. Et tout le monde a le droit à la fois d'être différent, mais aussi de vivre les choses différemment. Il n'y a pas d'injonction à bien vivre de la même manière que dans une famille recomposée comme dans une famille classique, il n'y a pas d'injonction à s'aimer.
4: C'est ça.
5: On est obligé de se respecter pour permettre le bien vivre ensemble, mais on n'est pas obligé de s'aimer. Et parfois, du coup, ça nécessite chez l'adulte de faire le deuil d'un certain idéal qui peut être un peu compliqué.
1: Des conseils simples et des astuces concrètes avec également des solutions faciles à appliquer pour adoucir les relations et passer un bel été en famille. C'est la suite dans un instant de ce Bienvenue chez vous avec Julie Déblicky, thérapeute de couple et de la famille ici même à La Rochelle. 9h16, on continue en musique avec le tout dernier morceau de Soprano et ça s'appelle DJ.

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0: Ricci e Povori, Sara Pecetiamo sur votre radio ici La Rochelle.
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0: La suite de Bienvenue chez vous, si vous nous rejoignez à l'instant, nous parlons d'un sujet qui tient au cœur de la vie de très nombreux foyers durant les vacances d'été. C'est le quotidien des familles recomposées. C'est une période souvent très attendue, censée être synonyme de déconnexion et de plaisir partagé. Mais dans les faits, la promiscuité continue. Les différents rythmes de vie, les désaccords peuvent très vite raviver les petites tensions. Alors comment désamorcer ces micro-crises, trouver le bon équilibre et faire en sorte que les petits mais aussi les grands passent un bel été? Eh bien, on fait le point tout de suite avec Julie Desblicky, thérapeute de couple et de la famille installée ici à La Rochelle.
3: On essaye aussi, Julie, de donner du coup des astuces aussi pour que ça se passe bien. Vous parliez il y a quelques petites minutes d'anticipation. Oui. Ça, c'est vraiment la clé aussi, c'est anticiper. Alors, ne pas se retrouver au moment des vacances et se dire il faut que tout se passe bien. Mmh. Il y a des moyens quand même d'anticiper la bonne entente. Comment on fait ?
4: Complètement. Alors, dans l'anticipation, je pense que ça inclut de pas anticiper que tout se passe bien, justement.
3: Ouais, d'accord.
4: C'est-à-dire que c'est de redescendre un peu le curseur de l'exigence, des attentes, parce que souvent, ces attentes qu'on a que tout se passe bien, c'est précisément ce qui va être le moteur de la déception, de la frustration, parce que ça va générer des tensions, comme je disais tout à l'heure, implicites. Et je pense que ce qui est important de comprendre, et le message que j'aimerais passer aux familles recomposées qui peuvent écouter, c'est que la communauté doit précéder la notion de famille. C'est-à-dire que quand on sait déjà apprendre à vivre ensemble de façon communautaire, on peut seulement commencer à envisager d'apprendre à s'attacher ensemble. Mais nous, on veut l'inverse.
3: On veut faire famille tout de suite.
4: Ouais. On veut que tout le monde s'aime, un peu. On veut un idéal, en fait. On veut que tout se passe bien dans le meilleur des mondes, parce que si c'était pas le cas, ça pourrait compromettre aussi le couple. Il y a aussi un effet miroir qui est, si nos enfants n'arrivent pas à s'entendre et si nos deux éducations n'arrivent pas à coexister, est-ce que notre couple va durer?
3: Oui, il y a ce couple qui est au centre. On va y revenir d'ailleurs sur ce couple, justement, trouver sa place aussi en tant que couple dans tout ça. Dans l'anticipation, est-ce que, par exemple, aussi impliquer les enfants dans la préparation des vacances? Parce que je disais, c'est vrai, c'est un casse-tête aussi de trouver une destination qui va plaire à tout le monde, de faire en sorte que tous les agendas coïncident. Est-ce que aussi préparer ça avec eux, les impliquer, faire en sorte que ils choisissent aussi, ils subissent pas cette situation qui leur est imposée? Ça peut aider aussi les choses.
4: Moi, j'ai l'impression que c'est très très secondaire comme sujet. En tout cas, la priorité pour moi, c'est plutôt de créer, comme je disais tout à l'heure, la communauté qui repose sur 4 ou 5 piliers qui sont des règles connues. C'est-à-dire que comme les adultes sont les garants du cadre et de la sécurité, ce que je disais aussi tout à l'heure, je me répète, mais c'est quand même hyper important, c'est de pouvoir proposer des règles qui sont connues par tout le monde et qui sont des règles de fonctionnement globales et qui sont aussi incarnées par les deux adultes. Donc déjà, ça soulève aussi que s'il y a des tensions entre les deux adultes, c'est ça d'abord en premier qu'il faut régler avant même d'envisager trouver une destination qui plaît aux enfants. Ça, pour moi, c'est vraiment loin derrière dans la liste des priorités. La deuxième priorité, c'est d'imposer le respect. On n'est pas obligé de s'aimer. Bon, tout le monde ne va pas respecter les règles tout le temps, puis c'est normal aussi. Mais de vivre dans le respect, de pouvoir bien communiquer quelles sont les limites d'acceptation, les seuils de tolérance de chacun.
3: Les fixer dès le début, quoi.
4: Voilà, moi j'entends souvent, ma fille veut pas qu'on rentre dans sa chambre, mais à chaque fois, les garçons, ils rentrent dans sa chambre puis ils viennent l'embêter. Ça doit être aux parents de remettre un cadre suffisamment ferme et clair pour que cette jeune fille ne vive plus d'intrusion dans son espace d'intimité. Donc ça, c'est des choses qui sont pas négociables. Et parce que, pour une raison fondamentale, c'est que ce qui va permettre à la communauté de pouvoir refaire famille et de devenir une famille recomposée au sens idéal qu'on imagine, c'est qu'il y a une place pour chacun.
3: Oui, c'est ça aussi.
4: Vous parliez de place tout à l'heure, c'était très juste. C'est vraiment la question centrale, c'est où est ma place? Parce qu'un enfant, il va se dire, quand il va voir que tout bouge, que tout change, surtout sur un sujet qu'il n'a pas demandé, et que du coup, il a un peu, il subit un peu quelque part ce qui se passe, il va se dire, est-ce que je suis toujours aussi important qu'avant? aux yeux de maman, aux yeux de papa? Est-ce que je suis important aux yeux de l'autre, du conjoint, d'une nouvelle amie de maman ou de la nouvelle amie de papa?
3: Ouais.
4: Voilà. Est-ce que je suis important aussi aux yeux des autres enfants? Où est ma place, quoi? Vraiment, ça,
3: je pense prendre du temps aussi pour chaque enfant, ce qui n'est pas forcément évident, mais il faut y penser à ça, ouais.
4: Mais ça, dans une famille classique ou recomposée, un conseil que je donne tout le temps, c'est n'oubliez pas de prendre des temps d'exclusivité avec chacun des enfants, parce que c'est ça qui permet de renforcer le lien. Et avant d'espérer que le lien soit solide et que tout le monde s'aime, mais il faut d'abord mettre de la sécurité émotionnelle et affective dans les relations individuelles à l'intérieur du système collectif, pour que l'enfant puisse se sentir suffisamment en sécurité pour dire ok, même si tout se passe pas comme je l'avais imaginé, même si on va pas dans la destination de mes rêves, je sais qu'on m'aime, je sais que je suis en sécurité et je sais que je peux être différent, je sais que je peux vivre avec ma différence et que ça posera pas problème.
0: Julie Déblic, thérapeute de couple et de la famille à La Rochelle. Le site internet également, si vous souhaitez la contacter, c'est juliedeblicky.fr. La suite de votre matinée, c'est Garance Roubredi qui sera avec nous dans un instant. On va prendre la direction du zoo de la Palmyre. Mais pour l'heure, c'est Zazie avec le titre « Un point, c'est tout ».

0: Zazie, un point c'est tout sur votre radio ici La Rochelle.
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0: Et tiens, on va jeter un coup d'œil sur la météo marine. Alors pour ce jour aujourd'hui, pour lundi, alors on l'a dit, hein, il y a quand même quelques nuages pour le lundi 17 évidemment. Et les conditions restent assez clémentes malgré cette présence d'un voile nuageux d'altitude. Le vent orienté nord-ouest à 5 ou 10 nœuds au fil des heures. Il se renforcera légèrement en fin de journée autour des 15 nœuds. Avec une mer peu agitée, une eau à 21 degrés, les conditions nautique s'avère donc favorable. Les températures maximales attendues cet après-midi sont aux alentours de 25 à 26 degrés.
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0: Vous écoutez ici La Rochelle, très bon début de semaine, très bonnes vacances à vous également si c'est encore l'occasion, profitez pour vous reposer mais aussi pour écouter la meilleure radio de proximité ici La Rochelle et on continue en musique avec Michael Sambello et le titre Maniaque.

0: Michael Sambello, Maniac, sur votre radio ici La Rochelle.
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0: Nous sommes le 17 août et évidemment l'été qui est toujours bel et bien présent. Et tout au long de cette saison, c'est le zoo de la Palmyre qui figure parmi les rendez-vous incontournables de notre territoire. Chaque année, c'est des centaines de milliers de visiteurs qui arpentent ces allées sans toujours mesurer véritablement les compétences mobilisées en coulisses. Car bâtir et entretenir un tel univers relève d'un véritable défi d'ingénierie. Comment recréer des écosystèmes sur mesure, concevoir des installations parfaitement adaptées ou encore tout simplement une expérience immersive en toute sécurité? Eh bien, Garance Roubridi qui s'est glissée ce matin dans les ateliers et les zones techniques du parc pour nous faire rencontrer toutes les personnes qui façonnent la structure même de ce lieu mythique.
3: Alors, je suis dans l'atelier technique avec Antoine. Antoine qui est technicien ici au zoo de la Palmyre. Bonjour Antoine.
4: Bonjour, bienvenue au zoo de la Palmyre.
3: Vous allez bien Antoine?
4: Ça va très bien, merci, et vous?
3: Oui, super. Alors, on parle souvent des soigneurs, des vétérinaires, mais beaucoup moins de votre métier, tout ce qui est personnel technique. Et pourtant, sans vous, le zoo ne fonctionnerait pas correctement. Est-ce que vous pouvez nous expliquer un peu votre métier?
4: Tout à fait, oui. Donc nous sommes trois métalliers, des serruriers métalliers de métier. Et notre rôle au sein du zoo est de fabriquer les structures métalliques et les décors pour les animaux, de faire des enrichissements pour les animaux, la fabrication des cages et aussi la partie fabrication des enclos.
3: Donc en fait, vous construisez les maisons des animaux, vous êtes les architectes des animaux.
4: C'est ça, tout à fait. Et donc on est vraiment obligé de répondre à chaque besoin des espèces différentes, que ce soit pour les petits ouicity jusqu'aux éléphants. Donc ce sont des attentes totalement différentes entre chaque espèce.
3: Vous pouvez nous donner une des réalisations que vous êtes en train de faire là par exemple?
4: Actuellement on n'est pas du tout pour les animaux, mais on a aussi le rôle de la partie publique. Okay. Donc là on est en train de fabriquer des ossatures métalliques pour cacher des conteneurs de poubelles. Donc on est vraiment sur une autre partie. On peut être aussi appelé sur des parties comme des garde-corps pour la sécurité du parc, qui est aussi primordial au sein du zoo.
3: Donc vous faites vraiment mais tout l'ensemble du parc, quoi. Enfin, c'est...
4: Tout à fait, oui. Jusqu'au décor pour les animaux, que ce soit des rochers artificiels, les enrichissements, comme je vous l'ai dit, des bois pour les animaux, la fabrication des enclos.
3: Donc vous maniez le métal, le bois.
4: Tout à fait. Moi, j'ai une profession de base de bois, et après, je me suis spécifié en tant que métallier.
3: Vous êtes le plus fier de quelle réalisation que vous avez fait au sein de ce parc?
4: Je pense que le plus intéressant sont les rochers artificiels. Vraiment.
3: C'est dur à faire ça, un rocher artificiel?
4: C'est vraiment une technique. Je travaille avec mon père, donc qui est là depuis 36 ans, lui, a une grande expérience au sein du zoo et a eu la chance de travailler et être formé pour les rochers artificiels avec un grand artiste, Nadu Marsaudon.
3: D'accord.
4: Donc il a pu lui partager cette expérience et maintenant
3: vous la transmettre.
4: Voilà, tout à fait.
3: Et c'est pas les relations père-fils au travail, tout se passe bien?
4: On a deux caractères assez trempés, donc je dirais pas que ça se passe tout le temps bien, mais on essaye vraiment de communiquer au mieux qu'on puisse faire dans notre métier.
3: Antoine, j'ai quand même l'impression qu'au-delà du métier manuel, c'est surtout un métier artistique, non?
4: C'est ça, il faut réussir à se projeter, à se modéliser en 3D, on va dire, dans l'air. Et ça, c'est pas donné à tout le monde. Et c'est un aspect vraiment intéressant au sein du zoo et primordial, on va dire, pour pouvoir faire des enclos plutôt à la demande de chaque espèce, que ce soit pour une espèce qui vient de l'Amérique latine ou de la plaine africaine.
3: Super, merci en tout cas Antoine.
4: Avec grand plaisir.
0: Et merci à vous, on vous retrouve Garance Roubridi demain pour découvrir deux nouvelles coulisses du zoo de la Palmyre. Comment bien protéger nos animaux de compagnie contre les puces tout au long de l'été? Quels sont les traitements à privilégier, les erreurs à éviter à la maison? Eh bien le docteur vétérinaire Pierre Fabin sera avec nous dans quelques minutes pour répondre à toutes ces questions et vous donner tous ses conseils pratiques.
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0: Sign of Times, The Bell Star sur votre radio, ici La Rochelle.
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0: Elles sont minuscules, elles sautent, elles piquent, il y en a toute l'année, ce sont les puces. Alors comment s'en débarrasser une bonne fois pour toutes? Le docteur Pierre Fabin, vétérinaire, est avec nous pour en discuter.
3: Alors déjà, il faut que vous sachiez un truc. Si vous voyez une puce sur votre animal, il y en a probablement des centaines dans votre maison. Et non, ce n'est pas une image. Les puces adultes qu'on voit sur un chien ou sur un chat ne représentent que 5% de la population totale. Le reste, ce sont des œufs, des larves, des cocons qui attendent sagement dans vos tapis, vos canapés, les fentes de votre parquet. Donc traiter uniquement votre animal, c'est un peu comme vider un océan avec une petite cuillère.
0: Alors très bien docteur Pierre Fabin, on est d'accord là-dessus, mais qu'est-ce qu'on fait concrètement? Est-ce qu'aussi on est censé traiter la maison?
3: Exactement. Pour s'en sortir, il vous faut un plan d'attaque en deux temps. D'abord, votre animal, avec un antiparasitaire efficace qui tue les puces adultes et empêche les œufs d'éclore. On oublie les colliers, les poudres à l'ancienne, c'est souvent inefficace. Aujourd'hui, on a des comprimés, des pipettes ou même des sprays très efficaces qui agissent vite. Et surtout, on traite tous les animaux de la maison, en même temps, même celui qui ne sort jamais, parce que les puces, elles, ne font pas de distinction. Ensuite, on s'attaque à l'environnement. Là, c'est un lavage massif. Coussins, plaids, paniers, housses de canapé à 60 degrés. Et pour les sols, les moquettes, les tapis, aspirateur à fond pendant 2-3 jours de suite. Et dans les cas vraiment envahis, utilisez un fumigène pour l'environnement. Mais attention, il faudra évacuer les gens et les animaux de votre domicile pendant plusieurs heures.
0: Donc si j'ai bien compris, docteur, une fois qu'on a traité cela une seule fois, est-ce qu'on peut se dire que tout est OK, on est tranquille?
3: Alors malheureusement non, car même après la disparition des puces visibles, il peut encore y avoir des œufs ou des cocons qui vont éclore dans les semaines qui suivent. Donc le traitement de votre animal doit être régulier, sans interruption. C'est une vraie routine à prendre, parce qu'une infestation de puces, ce n'est pas juste gênant. C'est aussi un risque pour sa santé, allergies, dermatites et même transmission de certains vers intestinaux. Alors ne laissez pas traîner, et si vous avez un doute, n'hésitez surtout pas à demander conseil à votre vétérinaire.
0: Eh bien, merci infiniment, docteur Pierre Fabin. On vous retrouve demain. Et puis, demain, on va parler de l'effet bénéfique des animaux sur la santé humaine. C'est un sujet très intéressant et ce sera également intéressant de comprendre quels sont ces effets avec vous, docteur. Et puis, évidemment, pour toutes les personnes qui souhaitent vous retrouver, vous êtes en podcast sur le site ici.fr. À venir dans un instant, c'est Luc Elch qui nous a préparé quelques idées sorties à faire en Charente et Charente-Maritime. C'est dans quelques secondes. Mais pour l'heure, c'est Florent Pagny, la dernière chanson du monde. Et elle se passe ici, sur la radio, ici La Rochelle.

0: La dernière chanson du monde, c'était Florent Pagny avec Ici La Rochelle.
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0: Des lectures en plein air à la Couronne, les lundis de l'Arsenal à Rochefort et des navettes gratuites les soirs de matchs de rugby à La Rochelle. Voici vos trois infos plus du jour et elles ont été sélectionnées avec grand soin par vous, Luc Yelch.
3: J'aime bien quand vous me caressez dans le sens du poil comme ça de si bon matin. Et on s'en va sans plus tarder au sud d'Angoulême, à la Couronne plus précisément. Là, la médiathèque La Tréfilerie lance sa première médiathèque en plein air. Donc vous aurez des lectures en groupe et puis un très grand choix de livres. Les prochains rendez-vous après-demain à l'aire de jeu Le Jonco et puis ce vendredi aussi au Mât. C'est donc le matin de 10h à 12h et c'est gratuit, donc profitez-en. Et puis si vous avez envie de sortir ce soir, vous avez les lundis de l'Arsenal à Rochefort. Tous les lundis en été, vous avez des spectacles en plein air qui sont gratuits et qui ont donc lieu à l'Arsenal. Ce soir à 19h30, vous aurez un spectacle de danse à la Corderie Royale. Ce sera avec la compagnie Les Chinises. Et puis à 20h45, vous aurez deux scènes musicales. Un concert blues et reggae avec le quartet Mister Chatterbox. Ce sera au Clos La Pérouse. Et puis du rock'n'roll de Louisiane avec le quartet Lucky Pepper. Ça, ce sera place Amiral Dupont. Et enfin, une grande nouveauté pour la saison de rugby 2026-2027, des navettes gratuites pour vous rendre au stade Marcel de Flandre à La Rochelle les soirs de match. Vous aurez trois lignes gratuites entre les parkings et le stade, toutes les 15 minutes à partir de 2h30 avant le coup d'envoi et jusqu'à 2h après le match. Vous aurez la ligne R1 depuis le parking du Belvédère et le parking Place Montréal, marché de la Palisse à La Rochelle. La ligne R2 aussi, ça c'est depuis le parking Les Greffières à Lagor et le parking des Saline à La Rochelle, et puis la ligne R3 depuis le parking Simone Veil à Étré.
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0: Give a little bit sur votre radio ici La Rochelle.
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0: Nous sommes le lundi 17 août, vous écoutez ici La Rochelle, il est 10h. Les infos avec François Petit-Demange.
2: Un plaisancier est mort hier au large de l'île d'Aix. La présence d'une personne inconsciente à la mer a été signalée au Crocetel vers 16h. De nombreux moyens de secours ont été envoyés au large de l'île d'Aix. Un semi-rigide des pompiers, une vedette des sauveteurs en mer de la SNSM de La Rochelle, l'hélicoptère Dauphin de la Marine nationale basé à La Rochelle et une équipe du SMUR 17.

0: Les gendarmes de Jarnac lancent un appel à témoins pour disparition inquiétante. L'homme fait 1m76, de corpulence normale, cheveux clairs. Sa voiture est une Hyundai rouge. On le recherche en particulier dans les secteurs de Vaux, Rouillac, Fleurac, Sigogne, Foussignac, Plézac ou encore à Asnières-sur-Nouère. Sa photo et toutes les infos sont sur ici.fr. En Gironde, après le méga-feu de fin juillet, la fréquentation touristique a chuté de 50%, chiffre publié ce matin par les patrons du MEDEF et de la Chambre de commerce et d'industrie de la Gironde. L'énorme incendie qui a parcouru 42 000 hectares à partir du 22 juillet avait entraîné l'évacuation de 220 000 personnes. Des appels avaient été lancés pour demander aux touristes de ne pas venir. Au moins 27 000 salariés sont au chômage partiel en Gironde depuis cet incendie. Les patrons attendent beaucoup de la visite du Premier ministre Sébastien Lecornu qui est sur place aujourd'hui. Il a été hué à son arrivée ce matin. Les patrons demandent la prise en charge du chômage partiel à 100% et la mise en place de prêts garantis par l'État.
1: La météo Mehdi.
2: C'est un début de semaine plutôt agréable qui s'ouvre sur nos deux Charentes. Le soleil est bel et bien là, même s'il doit composer avec quelques nuages, principalement en Charente, puisqu'en Charente-Maritime, ce sera plutôt assez lumineux pour cette matinée. Les températures, elles sont agréablement douces, 24 à 26 degrés pour ce matin et pour cet après-midi. Elles seront comprises entre 25 et 30 degrés avec un ciel légèrement voilé, que ce soit en Charente et en Charente-Maritime, avec des éclaircies toujours présentes. 26 donc attendu cet après-midi sur La Rochelle et l'île d'Oléron, 27 du côté de Montguyon, Royan, 28 à Sainte, 29 à La Rochefoucauld, 30 degrés la maximale du côté de Chalais ou encore d'Angoulême. Merci François.
1: Et je vous en prie Mehdi.
2: Et j'ai hâte de vous retrouver demain.
1: Et puis je serai là.
2: Très bonne journée François.
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2: Tiens, si vous êtes sur la route et que vous êtes dans le sud de la Charente-Maritime, vous souhaitez quitter l'île d'Oléron ou plutôt rejoindre l'île, sachez qu'il y a quelques ralentissements sur le pont. On nous annonce un temps de trajet estimé à 5 minutes. Également quelques ralentissements si vous êtes du côté de Rochefort sur le boulevard du Millepattes. Quelques ralentissements, temps de trajet attendu estimé à 3 minutes. Pour le reste, la circulation, écoutez, est assez fluide, pas grand chose à signaler. Ah si, tiens, juste, mais ça c'est assez classique à vrai dire, du côté de la N11, si vous êtes du côté de Beaulieu et que vous souhaitez rejoindre La Rochelle, il y a tout de même quelques ralentissements évidemment comme tous les jours, temps de trajet estimé à 3 minutes, 05 46 50 67 68, évidemment vous êtes les bienvenus pour nous signaler tout problème sur la route.
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2: Très belle matinée avec Ici La Rochelle, 10h04, on débute cette deuxième heure en beauté, en musique avec la légendaire France Gall et le titre Des Branches.

0: Gall, des branches sur Ici La Rochelle.
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0: 10h08, l'été c'est également le lâcher prise, la décontraction, mais aussi et surtout le moment de se faire plaisir en bouche d'ici quelques minutes. Claire-Marie Restoux au micro de Leïla Petitjean nous concoctera une recette sucrée absolument irrésistible, un savoureux mariage de fraîcheur et de gourmandise avec de magnifiques brochettes fruitées et chocolatées, un dessert coloré simple, vous verrez, très réconfortant. Elle nous dévoilera les secrets dans quelques minutes. Mais tout de suite, on prend la direction de la Charente et des portes du Périgord pour ouvrir notre agenda des sorties de l'été, les week-ends de la semaine prochaine, le 22 et 23, enfin ce week-end même d'ailleurs, on s'y trompe, on s'y perd. La ville de Montbron devient la capitale régionale des arts de la terre à l'occasion de la 9e édition, son traditionnel marché de potiers. 32 créateurs d'exception installent leur atelier en plein air sur la place de l'hôtel de ville pour faire découvrir une tradition millénaire revisité avec une immense modernité. Pour nous présenter ce grand rendez-vous gratuit mais aussi accessible à tous, nous sommes avec Jessica Akshaïn, conseillère en séjour de l'Office de Tourisme La Rochefoucauld, porte du Périgord. Bonjour Jessica.
3: Bonjour.
0: Jessica, quand on pense à la poterie, on imagine souvent la vaisselle traditionnelle de nos grands-mères, mais la céramique contemporaine est devenue assez moderne et design. Quelles sont les pièces les plus insolites ou les techniques les plus spectaculaires qu'on va pouvoir découvrir cette année sur les étals, notamment ce week-end à Montbron?
3: Alors cette année, vous avez notamment une exposition du sculpteur Arnaud Erhardt qui va proposer donc une exposition d'une œuvre monumentale, donc de très grande taille, qui sera visible sur la place de l'Hôtel de Ville à Montbron. Et vous avez également un petit peu partout dans la ville des lutins en céramique qui sont cachés au niveau des monuments, des différents monuments de la ville, et qui ont été créés par le potier céramiste de Montbron, qui a donc son atelier au gré des lutins et qui porte cet événement cette année.
0: Et est-ce que c'est un peu comme l'œuf de Pâques, c'est-à-dire que celui qui trouve le lutin, il repart avec ou non?
3: Alors non, on repart pas avec. Là, c'est les petits lutins, en fait, c'est une visite qui peut se faire toute l'année. Donc on peut la faire ce week-end à l'occasion de l'événement, mais on peut la faire également toute l'année. On a un petit livret à récupérer à l'Office de Tourisme ou à la mairie, et un petit parcours donc avec ces différents lutins à retrouver, et c'est une petite balade ludique qui permet de découvrir la ville autrement, et notamment l'art de la terre.
0: Et c'est 32 créateurs, Jessica Akshaïn, qui sont présents, venus de toute la France mais aussi de l'étranger. Quels sont les pays qui sont ciblés, notamment quand on parle de l'étranger?
3: Alors, ça va être essentiellement des pays européens, des pays limitrophes, la Belgique, le Luxembourg, la Suisse. On a surtout des créateurs français, mais quelques artistes étrangers qui viennent chaque année ponctuer donc ce rendez-vous.
0: Alors, c'est la 9e édition. Est-ce qu'on peut considérer aujourd'hui, après 9 éditions, que c'est devenu un rendez-vous quasi incontournable de la région?
3: Oui, c'est le rendez-vous, effectivement, un des rendez-vous incontournables de Montbron, et notamment le rendez-vous phare de la ville, qui est la labellisée Ville et Métiers d'Art, autour des artisans d'art. De la ville de Montbron participe beaucoup à la mise en valeur donc de tous ces artisans qui sont présents. Et c'est vraiment, oui, l'événement incontournable autour de l'artisanat d'art.
0: Et alors, j'imagine également qu'il y a d'autres événements qui sont proposés autour de ce week-end. Quelles sont les autres activités que vous proposez?
3: Alors, sur Montbron, vous avez la possibilité de découvrir un peu plus la ville, notamment le vieux château de Montbron qui a été reconstruit après la guerre de Cent Ans et qui est ouvert exceptionnellement l'été pour découvrir une exposition de peinture. Donc, plusieurs peintres là exposent jusqu'à la fin du mois, donc l'entrée est gratuite également.
0: D'accord.
3: Et vous aurez le même week-end à Pranzac, un peu plus proche de La Rochefoucauld, un week-end autour de l'artisanat d'art également, mais là c'est pas forcément uniquement les potiers céramistes, c'est plus large, et des animations médiévales à Pranzac.
0: Et alors aussi, j'imagine, Jessica, parce que visiter, marcher, ça donne un peu faim, Est-ce qu'il y a des il y a un côté restauration, j'imagine. Est-ce qu'il y a un côté restauration bien spécifique ou bien c'est juste les restaurants de la commune qui seront évidemment mobilisés pour accueillir un maximum de personnes ce week-end?
3: Alors c'est les deux, vous aurez un stand de restauration et vous avez également les restaurants qui seront ouverts. Donc on a plusieurs restaurants sur Montbron et ils vous accueilleront évidemment tout le week-end.
0: Et ce sera le 22 et 23, alors c'est vrai que la fin des vacances approche. L'été pas encore, hein. Il nous reste tout de même quelques semaines. Quels sont les différents programmes que vous proposez d'ici la fin du mois et peut-être même pour début septembre, Jessica?
3: Alors, le week-end d'après, le week-end prochain, dernier week-end du mois d'août, vous aurez à La Rochefoucauld, au château, la fête du cheval, le samedi et le dimanche, avec notamment le dimanche une messe, la messe de la Saint-Hubert dans la chapelle du château. Donc là, c'est assez exceptionnel de voir les compétitions équestres dans ce cadre, dans le beau cadre du parc du château de La Rochefoucauld. Et début septembre, il y aura les 4 et 5 septembre, la parade vénitienne, où là, La Rochefoucauld devient le terrain de jeu des costumés, comme à Venise, avec des défilés dans les rues, de la musique et différentes animations.
0: Et on retrouve toutes ces informations évidemment sur le site internet tourisme.rochefoucauld-périgord.fr. Jessica Akshaïn, conseillère en séjour à l'Office de tourisme de La Rochefoucauld, Port du Périgord. Merci d'avoir été avec nous ce matin sur la radio ici La Rochelle. Et on rappelle le rendez-vous pour la 9e édition du marché de Potier à Montbron. C'est ce samedi et dimanche 23 août de 10h à 18h sur la place de l'Hôtel de Ville. L'entrée est totalement libre et gratuite. N'hésitez pas à aller faire un tour. C'est assez spectaculaire. Merci beaucoup Jessica, à très bientôt.
3: Merci à vous.
0: Très bonne journée à vous, au revoir.
3: Au revoir.

0: Boulevard Désert et Carbone, c'est pas si facile sur votre radio ici La Rochelle. Restez avec nous dans un instant, évidemment. C'est comme tous les jours, on va retrouver notre cuisinière Claire-Marie Restoux au micro de Leïla Petitjean et on va parler d'une petite fabrication très locale et surtout très sucrée qui va vous donner très envie de peut-être aller chercher à manger dès à présent.
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0: Si Chapman, Baby Can I Hold You sur votre radio, ici La Rochelle.
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0: Qui dit saison estivale dit forcément rythme plus doux, convivialité, petit plaisir de la table. Un jour, une recette, c'est ce qu'on vous a fait comme promesse sur votre radio ici La Rochelle tout au long de l'année et plus que jamais pendant l'été. Pour vous régaler ce matin, Claire-Marie Restou au micro de Leïla Petitjean nous propose une idée de dessert ultra fraîche, rapide à préparer et aussi très efficace, idéal à partager autour d'une grande table d'été.
3: Bonjour Claire-Marie.
4: Bonjour Leïla.
3: Le barbecue, l'apéro, c'est aussi des desserts, du sucré. Alors qu'est-ce que vous pouvez nous proposer à faire chez soi ?
4: Tout à fait. On peut faire, on reste dans la même présentation que le barbecue classique, c'est des brochettes de fruits avec une sauce au chocolat. La brochette de fruits, je vais rien vous apprendre. Vous prenez des fruits que vous appréciez, des fruits de saison idéalement. En été, on a tellement de choses possibles. Et des fruits rouges qu'on peut alterner avec des pommes pour la couleur. On peut également y mettre des fruits au sirop que vous avez pu faire l'année dernière, par exemple. C'est très sympa. En tout cas, vous alternez les fruits. Le mot d'ordre, c'est couleur, goût et surtout taille. Plus c'est coupé de la même manière et plus c'est joli. Mais la sauce au chocolat, eh bien, c'est très simple et très très bon. Vous prenez pour à peu près 4 pièces de brochette, vous prenez 40 g de chocolat noir, 10 g de beurre et 30 g de crème. Et vous allez venir faire fondre au micro-ondes, l'idéal, donc beurre et chocolat.
3: En même temps, dans le même bol.
4: Tout à fait. Vous allez en mode décongélation par tranche de 30 secondes et vous mélangez à chaque fois que les 30 secondes sont passées. Okay. Et en général, votre chocolat fond en une minute à max 2 minutes. Et ensuite, vous y ajoutez votre crème fraîche. Et là, vous avez une sauce qui est très canon. Surtout, n'ajoutez jamais d'eau à votre chocolat. Le chocolat n'aime pas l'eau. Okay. Donc, on peut y ajouter du beurre, comme on l'a fait au micro-ondes, ou de la crème. Ça, il adore.
3: On n'a plus qu'à tremper nos brochettes de fruits.
4: Bien sûr. Je vois qu'on passe déjà à dégustation chez vous. Parfait. On trempe ensuite et on mange.
3: Merci, Claire-Marie.
0: Retrouvez toutes les recettes de Claire-Marie Restou sur le site ici.fr et sur l'application ici. Tiens, vous venez de recevoir un superbe bouquet. Vous avez tout simplement envie d'offrir des fleurs fraîches. Aujourd'hui, c'est beau, c'est magnifique. Mais la vraie question, c'est comment prolonger leur éclat et en profiter le plus longtemps possible. Pour éviter que vos fleurs ne fassent grimace au bout de 2 jours, eh bien, Pierre Nus a évidemment son petit secret. Un indice, pas besoin d'acheter de produits compliqués. La réponse est déjà dans vos placards. On vous dévoile cette astuce de grand-mère d'ici quelques minutes, dans un peu moins même de 3 minutes. Ce sera juste après Philippe Châtel avec le titre Je t'aime bien Lily sur Ici La Rochelle.
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0: Philippe Châtel, je t'aime bien Lily, sur votre radio ici La Rochelle, 10h29. Tiens, d'ici quelques instants, vous offre un pass famille pour visiter le parc archéologique Casino Magus de Chassenon-en-Charente, sélectionné parmi les monuments préférés des Français par l'émission de Stéphane Bern. Mais pour l'heure, c'est les recettes les plus efficaces qui sont les plus anciennes. C'est tout l'esprit de notre rendez-vous, les astuces de ma mama avec Pierre Nus. Et ce matin, Pierre Nus nous explique comment conserver la fraîcheur des fleurs fraîches deux fois plus longtemps.
1: Je rappelle que ça fait toujours plaisir, même si certains messieurs préfèrent offrir des choses qui durent. Je comprends aussi. Cette astuce convient à tout le monde, que vous offriez ou que vous receviez un bouquet de fleurs. Bah oui, hein, les astuces, ça se partage. Parce que si au bout de 3 jours, votre joli bouquet de roses fait déjà la tête et baisse le nez, c'est un peu triste, non? Pour que vos fleurs coupées restent pimpantes comme au premier jour, ma maman m'a confié son petit secret de grand-mère à rajouter dans votre vase. Et ça marche pour tous les types de fleurs. Vous prenez un morceau de sucre que vous mettez dans votre vase et vous y ajoutez une petite goutte d'eau de Javel dans l'eau. Mais oui, de la Javel, vous avez bien entendu. Ça paraît un peu barbare pour de pauvres fleurs, mais écoutez bien la raison, c'est finalement assez logique. Le sucre va faire office de carburant. Parce qu'une fois coupée, la fleur n'a plus ses racines pour se nourrir. Le sucre remplace l'énergie de la photosynthèse et redonne du peps à la plante pour continuer sa floraison. La goutte de Javel, elle joue le rôle de garde du corps. Elle va empêcher les bactéries et les micro-champignons de se multiplier dans l'eau stagnante. Parce que, oui, on la change régulièrement, mais pas tous les jours. Sans cet agent nettoyant, les microbes finissent par boucher les petits canaux de la tige et votre fleur serait contaminée. Elle mourrait de soif, même les pieds dans l'eau. Résultat, grâce au sucre et à la Javel, vous gardez une eau bien claire plus longtemps et des pétales qui tiennent bon. Allez hop, on essaye ça. Vous allez voir, vos fleurs vont vous remercier. Comme nous, on remercie ma mama.
0: Eh bien merci, et on vous remercie Monsieur Pierre Nus. Vos bonnes astuces sont à retrouver évidemment sur le site ici.fr et on se retrouve demain évidemment pour une nouvelle proposition. Vous écoutez ici La Rochelle, 10h31, on continue en musique avec Chanteurs sans frontières. Et le titre Éthiopie, très belle matinée avec ici La Rochelle.

0: Chanteurs sans frontières, Éthiopie, sur votre radio, ici La Rochelle.
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0: Tiens, on prend la direction de la Couronne, juste à côté d'Angoulême. Si vous aimez bouquiner au soleil, sachez que la médiathèque La Tréfilerie sort de ses murs et s'installe en plein air. L'idée, c'est des lectures partagées et des centaines de bouquins en libre accès. Ça se passe le matin de 10h à midi, c'est 100% gratuit. Et vous avez également là où vous pouvez vous y rendre, c'est donc les mercredis à l'aire de jeu, le Janko, le vendredi du côté Dumas. Et c'est un moment plutôt agréable que vous allez pouvoir passer en famille, peut-être même pour préparer la rentrée scolaire qui approche un grand pas. Également, tiens, une autre ambiance, si vous voulez sortir ce soir, direction Rochefort pour les lundis de l'Arsenal. Tout l'été, la ville offre des spectacles gratuits en extérieur pour bien lancer la semaine. Et au programme ce soir à 19h30, de la danse contemporaine à la Corderie Royale avec la compagnie Les Chenis. Merci d'écouter ici La Rochelle. 10h37, très belle matinée à vous. On continue évidemment en musique à vous accompagner. C'est Clara Luciani qui est là avec son titre La Grenade. Et c'est tout de suite.
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0: Clara Luciani, La Grenade sur votre radio, ici La Rochelle. Et c'est l'heure de jouer avec nous, 05 46 50 67 68. On a un cadeau exceptionnel à vous offrir ce matin. On vous emmène du côté de Chassenon en Charente à la découverte du parc archéologique Cassino Magus. Ce site remarquable sélectionné parmi les monuments préférés des Français dans l'émission de Stéphane Bern. Cassino Magus est l'un des ensembles thermo-gallo-romains les mieux conservés en France, niché au cœur d'un magnifique parc naturel de 15 hectares. Et cette année, le parc vous invite à vivre une aventure totalement immersive, ludique et vivante. C'est la grande nouveauté avec la mission Cassino Magus. Vous enfilez une panoplie d'archéologues, le temps d'un atelier de fouilles passionnant. Entre les visites guidées, des thèmes tout simplement du souterrain, les jeux de piste, des escape games, les murder parties, les rendez-vous manga mythologiques, c'est ce qui vous attend avec ce très joli cadeau. Mais pour cela, c'est très simple. Vous nous appelez au 05 46 50 67 68 et le jeu est très simple hein. Alors on va lire la carte postale. D'ailleurs j'ai oublié de saluer Fred qui est avec nous ce matin, qui réalise cette émission, qui va ouvrir la carte postale et on va essayer de deviner la commune de la provenance de cette carte postale. Vous trouvez la réponse de cette commune, vous nous appelez, vous nous donnez la bonne réponse et vous repartez avec ce magnifique cadeau. On découvre la carte postale maintenant. Savez-vous d'où ma commune tire son nom ? Il faut remonter le temps jusqu'au mot latin barbecellium, qui désignait tout simplement une bergerie. L'histoire raconte qu'autour de l'an 1000, le premier château fut bâti au cœur d'une terre où l'élevage des brebis était particulièrement florissant. Aujourd'hui, c'est une charmante ville fortifiée perchée sur sa colline, idéalement située sur cette ancienne route stratégique du sud-ouest reliant Paris à Bordeaux, mais aussi à l'Espagne, via Poitiers, un axe désormais desservi par la route nationale 10 qui la contourne. En flânant, depuis ces étroites ruelles bordées de bâtiments typiquement charentais restés intacts, votre regard s'élève naturellement jusqu'au château médiéval qui domine fièrement l'entrée ouest de la cité. Côté patrimoine, vous pouvez admirer de magnifiques maisons de ville des 17e et du 18e et 19e siècle ainsi que de superbes villas et castels. Et ne cherchez plus de brebis d'autrefois puisque le véritable star locale aujourd'hui, eh bien c'est la poule d'où ? La poule, c'est à vous de nous dire. Avec sa robe noire et ses oreillons blonds, c'est la plus grande des races volailles françaises réputées pour la finesse incomparable de sa chair. Labellisée village étape, ma ville vous offre toutes les commodités pour faire une escale, un moment aussi agréable que passionnant. Quelle est cette commune ? 05 46 50 67 68. Vous nous appelez maintenant. On se retrouve dans quelques instants.
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0: Statu quo in the Army Now sur votre radio ici La Rochelle. Et c'est Catherine qui nous accompagne ce matin. Bonjour Catherine.
1: Bonjour.
0: Comment allez-vous ce matin ?
1: Bien, je vous remercie.
0: Alors qu'avez-vous fait depuis le réveil ?
1: Oh là là, beaucoup de choses.
0: Ah, énormément.
1: J'ai préparé des haricots verts.
0: Ça c'est pour le déjeuner.
1: Non, c'est pour les congeler.
0: Pour les congés ?
1: Congelé.
0: Ah, congelé. D'accord, pardon. D'accord, bon, bah écoutez, super. Catherine, alors on joue pour vous offrir un très joli cadeau. Hein. Vous savez, c'est c'est plutôt un cadeau pour aller visiter le parc archéologique. Et c'est deux entrées pour vous si vous nous donnez la bonne réponse, parce qu'on est à la recherche d'une commune. Alors, effectivement, on a donné tout un tas d'indices. C'est une commune qui se trouve en Charente. Et si vous nous donnez la bonne réponse, eh bien, ces places sont pour vous, Catherine.
1: Bah, c'est Barbezieux.
0: Alors, qu'est-ce qui vous fait penser à Barbezieux ?
1: Oh, bah, bon, dès le premier indice.
0: Ah, bah
1: dès
0: oui.
1: Le premier indice, c'est après la poule, les poules.
0: Effectivement. Barbecilium, enfin, c'est Barbecilium, hein, c'est le latin.
1: Oui.
0: Le latin, voilà. Effectivement, c'est une très bonne réponse. Félicitations Catherine, c'est ta passe famille hein, pour aller visiter ce magnifique parc. Et une fierté également pour notre territoire, parce que Cassino Magus va peut-être décrocher le titre très convoité de monument préféré des Français sur France Télévisions.
1: Bah, oui.
0: Évidemment, donc pour le moment, on n'a aucune idée. Hein. Les résultats sont attendus. Les votes sont désormais clos et on attend la réponse, et ce serait juste exceptionnel, Catherine. On croise les doigts.
1: On croise les doigts
0: pour notre belle région. Eh bien, merci infiniment, Catherine, d'avoir été avec nous. Vous restez en ligne, hein. C'est Laurie qui va vous expliquer comment se passe la suite pour vos places.
1: Bonne journée à vous tous.
0: Eh bien, merci infiniment. Très belle journée à vous, Catherine. Merci d'écouter ici La Rochelle. 10h50 dans la région. Le sport star, c'est le rugby, bien sûr, avec le Stade Rochelet ou même le SA15. Le basket également, voire même le volleyball avec les Pirates de Royan qui accèdent cette année à la première division. Mais il y a aussi, il ne faut pas l'oublier depuis de nombreuses années, le water polo grâce au club à Saint-Jean d'Angély. C'est l'histoire de ce club, de ce sport très peu méconnu, très peu connu, que Vincent Bretagnol nous raconte ce matin.
2: Un club qui commence à jouer dans une rivière et finit par affronter l'Europe. Bienvenue au Nautique Club Angérien, où le waterpolo se vit depuis plus de 80 ans. Notre histoire débute en 1938, au moment où un certain Roger Meneau fonde le club sportif du Nautique Club Angérien, ce qu'on appelle le NCA. À cette époque-là, les premières parties de waterpolo ne se jouent pas dans une piscine, mais dans la rivière, directement. Il s'agit de la Boutonne, hein, et plus particulièrement à ce que l'on appelait, ou plutôt dans ce que l'on appelait le bassin de Robinson. 10 ans plus tard, l'histoire du club connaît un premier vrai tournant avec l'inauguration d'une piscine extérieure. Nous sommes le 29 août 1948 et cet équipement est le résultat d'un travail mené par quelques bénévoles pendant des années de travaux. Cette piscine sera d'ailleurs, attention, hein, la première piscine homologuée dans la Ligue au Centre-Ouest. Et le soir même de l'inauguration, eh bien, direct, il y a un premier match officiel de waterpolo contre les Canards Rochelais, et c'est Saint-Jean d'Angély qui l'emporte 7-4. Un peu plus tard, là on est en 1967, le club poursuit son chemin, hein, et pour accompagner son développement au niveau national, mais aussi européen, eh bien, on décide de construire un bassin couvert à côté de celui extérieur. Et il s'agit du tout premier bassin couvert du département. Le fameux Centre Aquatique Atlantis à Saint-Jean d'Angély, et tout naturellement, eh bien, le Nautique Club Angérien s'installe dans ce nouveau complexe et va continuer de faire vivre le waterpolo dans notre région. Depuis les années 30, le club s'est fait une place dans l'histoire du waterpolo, bien sûr, mais aussi de la natation de course et artistique. Il a pu se développer, participer à des compétitions nationales et internationales, je l'évoquais tout à l'heure, et former aussi plusieurs sportifs qui sont devenus internationaux. Et aujourd'hui, les équipes masculines et féminines sont engagées en National 1, ce qui n'est pas un mince exploit quand même pour une ville de cette taille, je tiens à le souligner. Et c'est vrai qu'on parle beaucoup de rugby en Charente et en Charente-Maritime, évidemment, avec le SA15 et le Stade Rochelet, mais il ne faudrait pas oublier le waterpolo, et notamment à Saint-Jean d'Angély.
0: Eh bien, merci infiniment Vincent Bretagnol. On vous retrouve demain pour une nouvelle histoire, mais aussi sur le site internet ici.fr ou sur l'application ici pour retrouver tous vos podcasts. Vous écoutez ici La Rochelle, Yann Muller qui nous accompagne maintenant avec les Oies Sauvages.
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0: Les Oies Sauvages, Yann Müller sur votre radio, ici La Rochelle.
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0: À venir dans moins de 5 minutes, évidemment les infos de 11h, mais pour l'heure, comme chaque jour, dans Tester Approuvé, Chloé Bidet met en avant des idées loisirs. Et ce lundi, Chloé, vous nous proposez de nous installer confortablement à la maison, direction les replays, avec en particulier un consacré au roi de la pop qui a retenu votre attention.
3: C'est une série documentaire diffusée sur le site de France.tv qui s'appelle Michael Jackson, l'envers d'une légende. On y retrouve des témoignages de ses proches, notamment de sa sœur, Latoya.
4: Les gens ne connaissaient pas mon frère. Ils ont cru le connaître, mais ils se trompaient. Je crois que c'est important que le public, que le monde puisse se découvrir. Je veux que les gens comprennent, plutôt que de lire des choses dans la presse qui n'ont aucun sens.
3: D'enfant prodige à icône mondiale, il y a eu de nombreuses étapes évidemment dans la carrière de Michael Jackson. On va revoir toute cette période des Jackson 5, mais aussi la pression de son père Joseph, une enfance complètement sous cette autorité. Michael tente de s'émanciper, il rencontre d'autres artistes, mais le succès va fragiliser les liens familiaux. On a également des témoignages, notamment d'une de ses amies d'enfance.
5: À cette époque, qu'on les présentait comme une famille unie et heureuse. Mais de mon point de vue, et je ne parle que pour moi, d'après ma propre expérience, cette image était très loin de la réalité. J'étais au lycée avec la petite sœur de Michael, Janet. Et Michael était aussi un ami très proche. Quand j'étais chez eux et que la voiture de Joseph arrivait, quelqu'un prévenait « Joseph est là ». Et tout le monde changeait de tête.
3: Alors ça, c'est dans le premier épisode. On va découvrir évidemment les débuts de sa carrière. Comment il devient avec Thriller une superstar mondiale, avec notamment le témoignage de Steve Manning, son ancien manager.
6: Je crois que l'ambition de Michael était de faire le meilleur album de tous les temps.
3: Évidemment, on a tous été marqués par le clip de Thriller. On y retrouve beaucoup d'images d'archives, des archives d'interviews, des archives personnelles assez rares. Vous découvrez donc en 3 épisodes vraiment la vie de Michael Jackson, comment il est passé d'enfant prodige à comment il va être isolé par son succès entre ombre et lumière, avec les différentes affaires qui vont venir éclabousser aussi sa carrière. Ça s'appelle Michael Jackson, l'envers d'une légende, et c'est testé et approuvé par votre radio ici La Rochelle.
0: Eh bien merci Chloé Bidet, Michael Jackson, l'envers d'une légende, d'une série documentaire à voir sur le site France.tv, testé, approuvé comme vous venez de le dire, et c'est à retrouver aussi cette chronique sur le site ici.fr. À venir dans un instant, évidemment, pour 11h, les infos présentées par Paul-Adrien Sicard, et juste après, comme tous les jours, c'est Objectif 5. 05 46 50 67 68 pour vous inscrire dès maintenant. À tout de suite.
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0: Très belle fin de matinée avec Ici La Rochelle, lundi 17 août, il est 11h. Les infos avec Paul-Adrien Sicard. Bonjour Paul-Adrien.
9: Bonjour Mehdi, bonjour à toutes et à tous. Un plaisancier est mort hier au large de l'île d'Aix. Vers 16h, le Grosse-Étel a été alerté après le signalement d'une personne inconsciente en mer. D'importants moyens de secours ont alors été engagés dans le secteur. Un semi-rigide des pompiers, une vedette de la SNSM de La Rochelle, mais aussi l'hélicoptère Dauphin de la Marine nationale basée à La Rochelle et même une équipe du SMUR 17. Le plaisancier a finalement été retrouvé par les secours malgré les tentatives de réanimation. Il n'a pas pu être sauvé. Le week-end du 15 août aura été particulièrement meurtrier sur les routes de Charente-Maritime avec deux accidents mortels. Le deuxième s'est produit hier en début d'après-midi à La Clotte, tout au sud du département, à la limite de la Gironde. Un homme de 38 ans est mort après une sortie de route. Il a d'abord été extrait de son véhicule par un sapeur-pompier volontaire. Malgré l'arrivée des secours, l'homme n'a pas pu être réanimé. Quelques heures plus tôt, vers 4h30 du matin, un jeune homme de 21 ans avait déjà perdu la vie à Montlieu-la-Garde. Deux autres jeunes hommes ont également été grièvement blessés dans cet accident.

0: Mais dimanche 6 septembre à 21h. Les places sont mises en vente ce soir à partir de 18h sur le site internet du Stade Rochelet. La billetterie est également ouverte pour les deux autres rendez-vous à domicile, la réception du Racing 92 le 19 septembre, puis celle de Clermont le 3 octobre.
1: La météo,
0: mon cher Mehdi.
1: Alors la météo, sachez que le ciel est assez clément aujourd'hui, même côté température, 24 à 26 ce matin. C'est un ciel avec beaucoup de belles éclaircies, tout de même quelques nuages sur les deux départements. Pour cet après-midi, eh bien ça se dévoile légèrement, mais il restera toujours une petite couche assez fine, voilà, qui voilera le ciel, mais le soleil sera bel et bien présent. Les températures pour cet après-midi attendues en Charente et Charente-Maritime comprises entre 25 et 32 degrés, 25 du côté de l'île d'Oléron, mais également à Rochefort, 27 attendus à Montguyon et Royon, 28 à Saintes, Cognac, La Rochefoucauld, et 30 degrés pour la maximale du côté d'Angoulême, Ruffec ou encore Chalais. Merci beaucoup.
0: Merci, Mehdi, on se retrouve dans quelques instants.
1: Évidemment.
0: Une heure.
1: Dans une heure, on va jouer d'abord. Oui. Vous êtes impatients, mais j'aime bien.
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1: Et on jette un coup d'œil sur la circulation, quelques ralentissements si vous êtes sur la rocade, notamment sur la N137 du côté d'Étré pour remonter dans le nord de La Rochelle. Également quelques ralentissements si vous êtes sur la N11 du côté de Beaulieu. 7 minutes de temps de trajet, il y a un choc entre deux véhicules sur le pont de l'île de Ré. Rien à signaler. Également sur le pont de l'île d'Oléron où la circulation est assez fluide. Quelques ralentissements tout de même. Tiens, si vous êtes plutôt sur le continent et que vous souhaitez rejoindre l'île d'Oléron, il commence à avoir quelques ralentissements donc sur la départementale 26 du côté de Marennes hier Brouage et notamment jusqu'à la D728 au plein cœur de la ville, du centre-ville. Mais pour l'est, pour le reste, la circulation est fluide. Évidemment, vous êtes les bienvenus. 05 46 50 67 68. Vous nous appelez pour nous signaler tout problème sur la route, accident, route barrée, voiture en panne. Eh bien, vous êtes les bienvenus. On vous attend et c'est Laurie qui vous attend ce matin.
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1: 11h midi, objectif 5 points évidemment avec un très joli cadeau, on en parle dans quelques instants, débute la semaine et vous débutez également avec nous. Hein. Premier candidat à venir dans un instant, 05 46 50 67 68 pour vous inscrire, on vous attend, ce sera juste après Les Innocents et le titre Jeudi.

0: Paradis, Les Innocents sur votre radio, ici La Rochelle. Et c'est parti.
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0: C'est vrai que je suis un peu impatient. C'est parti pour objectif 5 points. Jusqu'à midi, 4 candidats vont nous rejoindre ce matin. 05 46 50 67 68. 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Et on en a parlé il y a quelques minutes, le parc archéologique Cassino Magus à Chassenon. Pour cela, vous nous appelez 05 46 50 67 68. On va vous poser 5 questions. Vous répondez correctement aux 5 questions. Vous êtes sélectionné pour le tirage qui aura lieu vendredi aux alentours de 11h50. Objectif 5 points jusqu'à midi, c'est dès maintenant. 05 46 50 67 68. Et on retrouve le premier candidat ou la première candidate juste après Billy Preston avec le titre Nothing from Nothing.

Billy Preston, Nothing from Nothing sur votre radio, ici La Rochelle. Objectif 5 points de 11h à midi, c'est tous les jours évidemment. L'objectif c'est d'atteindre 5 bonnes réponses pour cumuler les 5 points et automatiquement une sélection d'office pour le tirage qui aura lieu vendredi. Et cette semaine on vous offre un pack découverte en famille des 8 sites coup de cœur de Charente Tourisme, un pass pour prolonger les vacances d'été, terminer le mois d'août en beauté. 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On vous attend pour jouer avec nous. 05 46 50 67 68. On se retrouve dans quelques instants sur votre radio ici La Rochelle.

0: Forestier, né quelque part sur votre radio, ici La Rochelle. Objectif 5 points jusqu'à midi, 05 46 50 67 68 si vous souhaitez participer et vous inscrire, tout comme Daniel et Chantal qui sont avec nous ce matin. Bonjour.
1: Oui.
0: Daniel, bonjour. Bonjour Chantal. Comment allez-vous ?
1: Très bien.
0: Alors, est-ce qu'on s'est eu peut-être la semaine dernière, non ?
1: Oui, il y a deux semaines.
0: Ah, il y a deux semaines. Ah, je me souviens de vous. Mais il me semble que c'était...
1: Oui.
0: Ah, c'était Chantal qui n'était pas encore là, en fait. Daniel, vous avez joué avec nous. Et Chantal n'était pas encore rentrée.
1: Oui, elle est là, oui.
0: Et est-ce qu'elle est là aujourd'hui ?
1: Oui, pas loin, oui.
0: Bon, bah super. Eh bien, Daniel, l'objectif est simple. Je vais vous poser cinq questions. Vous répondez correctement. Vous êtes sélectionné d'office pour le tirage du vendredi pour repartir avec un pack découverte en famille des 8 sites. Coup de cœur de Charente Tourisme, valeur près de 350 euros. Donc, c'est un très, très, très joli cadeau. Si vous avez des enfants, des petits-enfants, vous allez pouvoir profiter, notamment pour terminer ce mois d'août en beauté, oui, avec énormément d'activités à faire. Mais pour ça... Pour ça, Daniel, je vais vous poser cinq questions. Alors, oui, un point par bonne réponse. Le chrono partira à la fin de la première, à la fin de la question. Vous allez avoir 4-5 secondes pour répondre. Il faut impérativement répondre avant la fin du chrono. Et surtout aussi, autre subtilité, seulement la première réponse sera comptabilisée. Malheureusement, je ne vais pas pouvoir accepter une réponse qui sera autre que la première, parce que parfois on a tendance à revenir sur notre réponse. Si vous avez 5 points, c'est qualification d'office. Vous avez aussi la possibilité de vous tromper deux fois au maximum, parce qu'il va y avoir une dernière question. Si cela est le cas, celle-ci vous rapportera 2 points.
1: D'accord.
0: Mais on reviendra là-dessus. Pour l'heure, on va se concentrer sur cette première partie. Vous me dites quand vous êtes prêt. Daniel, est-ce que tout est clair pour vous déjà ?
1: Tout est clair, je suis prêt.
0: Bon bah super. On y va pour la première question ?
1: On y va.
0: Allez, c'est parti. Daniel, de quel pays est originaire la marque de mobilier en kit IKEA ?
1: Suède.
0: Très bonne réponse. Ça vous fait un premier point, fondé en 1943 par Ingvar Komprad. Voilà, donc c'était bel et bien la Suède. Et les couleurs, vous avez une idée un peu ou pas des couleurs ?
1: Les couleurs de la Suède ?
0: Oui, alors effectivement, mais c'est vrai que sur IKEA, on retrouve les couleurs de la Suède, ouais.
1: Jaune et bleu.
0: Jaune et bleu, exactement. Très bonne réponse. Deuxième question pour vous, Daniel. Quel est le nom, tient de la résidence officielle et du lieu de travail du Premier ministre français ?
1: Matignon.
0: Très bonne réponse. Bon, bah, c'est un sans faute pour le moment, Daniel. Est-ce qu'on va tenter de chercher les 5 points ? Ce serait pas mal.
1: Vas-y.
0: 5 points, donc c'est qualification d'office. Mais là, déjà, de toute manière, quoi qu'il arrive, si vous nous donnez une bonne réponse, vous êtes sûr au moins d'avoir la dernière question. Donc, vous qualifiez pour cette deuxième étape. Troisième question pour vous, Daniel. Quel fruit croqué est devenu le symbole visuel emblématique de la société technologique fondée par Steve Jobs en 1976 ?
1: La pomme.
0: La pomme, et c'est une très bonne réponse. Pour le moment, c'est un sans faute. Et c'est assez incroyable. Tiens, quatrième question pour vous, Daniel. Quelle marque française de biscuits, créée à Nantes en 1846, est célèbre pour son biscuit petit beurre aux 50 dents ? Est-ce que c'est... Alors, on va revenir là-dessus. On va revenir, attendez, parce que je vais vous faire une proposition, évidemment, parce que c'est compliqué. Est-ce que c'est la marque Lu, Saint-Michel ou bien BN ?
1: Lu.
0: Lu, qui est une très bonne réponse. 4 points. Donc, dernière question pour vous. Si vous nous donnez la bonne réponse, eh bien, ce sera la qualification. Êtes-vous prêt, Daniel ?
1: Prêt.
0: Chantal est loin, vous écoute, comment ça se passe ça ? Parce qu'on n'entend pas du tout Chantal. Hein.
1: Non, elle réfléchit en même temps que moi.
0: Très bien. Cinquième question, tiens, sport et basket pour vous, Daniel. Quel basketteur américain mythique a porté le numéro 23 chez les Chicago Bulls et a remporté 6 titres de champion NBA dans les années 90 ?
1: Jordan.
0: Exceptionnel. C'est un véritable sans faute. Ça vous fait 5 points. Et ouais, il y a plein de gens derrière qui sont heureux pour vous, Daniel.
1: Oui, merci.
0: 5 points, excellent. On a strictement rien à dire. En plus de ça, sans aucune hésitation, c'était clair. C'était, tout était bien structuré et vous êtes le premier candidat et vous êtes sélectionné pour le tirage qui aura lieu vendredi, Daniel. Alors, vous allez évidemment rester à l'écoute. Chantal, faut qu'elle soit là, parce que si vous êtes l'heureux gagnant, j'aimerais bien que Chantal manifeste aussi un peu sa joie.
1: Oui, elle est contente.
0: Elle est contente.
1: Oui.
0: Bon, bah super. Écoutez, nous sommes très heureux. Daniel, Chantal, on vous souhaite une très belle fin de matinée, une très belle journée.
1: Merci, c'est sympa.
0: Et on vous dit peut-être à vendredi.
1: Peut-être, oui.
0: Merci beaucoup. À bientôt.
1: Bonne question, bonne journée, c'est bien.
0: Bon, bah super. Merci, au revoir Daniel. 05 46 50 67 68, tout comme Daniel. Vous nous appelez dès maintenant pour tenter votre chance. 5 questions, 5 bonnes réponses, qualification d'office pour le tirage de vendredi. Et pourquoi pas repartir avec un pack découverte en famille des 8 sites coup de cœur de Charente Tourisme. Valeur de ce cadeau, près de 350€. 05 46 50 67 68, on vous attend dès maintenant. On se retrouve juste après Gauvin Serre avec 4 enfants plus loin.
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6: Merci d'écouter Ici La Rochelle, 11h28. Vous nous appelez au 05 46 50 67 68. Daniel qui est avec nous il y a quelques instants. Il a fait un sans faute, 5 bonnes réponses. Et l'objectif évidemment c'est d'atteindre ces 5 points pour pourquoi pas repartir avec un pack découverte en famille des 8 sites coup de cœur de Charente. Tourisme, un magnifique cadeau d'une valeur estimée à près de 350 euros pour vous balader, découvrir en famille ces magnifiques sites de notre région. 05 46 50 67 68. Vous nous appelez maintenant. On se retrouve juste après Madonna et son titre Holiday.

0: Madonna.
1: Holiday sur votre radio, ici La Rochelle. Et nous sommes très heureux de recevoir ce matin Françoise qui est avec nous. Bonjour Françoise.
2: Bonjour. Bonjour comment, tout le monde.
1: Comment allez-vous ce matin? Comment se passe votre début de semaine?
2: Oh bah bien.
1: Vous
2: bien,
1: êtes
2: bien.
1: Du côté de Saint-Pierre-d'Oléron?
2: Voilà, c'est ça.
1: Et la météo?
2: Il fait moins chaud et on n'est pas plus mal.
1: C'est plus agréable, effectivement, un peu partout sur nos deux Charentes. Françoise, on va jouer. Alors, c'est un joli cadeau d'une valeur estimée à près de 350 euros. C'est un pack découverte en famille des 8 sites coup de cœur de Charente Tourisme. Un passe-famille, donc pour 4 personnes, vous allez pouvoir vous amuser, vous balader, découvrir, jouer aussi, parce qu'il y a aussi des parcs aventures, comme Coulonga-Louc. C'est un parc d'acrobranche, si vous aimez les sensations fortes. Peut-être, Françoise.
2: Ça ne se fera pas pour moi, mais bon, j'ai à qui faire plaisir.
1: Ah bah voilà, c'est plus important. Nous, après, une fois que vous gagnez, vous en faites ce que vous voulez. Si vous êtes très heureuse en offrant ce très joli cadeau...
2: Ça fait toujours plaisir de faire des cadeaux.
1: Bah écoutez, on partage exactement la même vision. Mais pour cela, François, je vais vous poser 5 questions. Alors, Daniel était là juste avant vous. 5 bonnes réponses, en fait, c'est une qualification directe, automatiquement, pour le tirage qui aura lieu vendredi. Une personne repartira avec ce cadeau vendredi. 5 questions, un point par bonne réponse. Alors, à la fin de ma question, il y a un chrono qui partira. Il faut obligatoirement répondre avant la fin du chrono pour valider votre réponse. Mais aussi, la première réponse que vous me donnerez, ce sera une réponse définitive. Malheureusement, on ne pourra pas revenir là-dessus. 5 bonnes réponses, qualification directe. Mais vous avez également, parce qu'on est clément aussi, vous voyez, on est bienveillant et on aimerait que vous gagniez. C'est-à-dire qu'on accepte 2 erreurs au maximum. Pourquoi? Parce qu'on a une question bonus qui sera là pour combler un peu, si vous voulez, cette carence de points. Cette question a vaut 2 points. Donc en réalité, si vous avez 3 points, donc avec 2 mauvaises réponses, vous avez la possibilité avec cette dernière question de récupérer 2 points, d'atteindre cet objectif qui est de 5 points. Mais bon, ça c'est d'abord en deuxième partie. Nous, ce qu'on va essayer de faire, tout comme Daniel il y a quelques instants, c'est d'essayer de viser les 5 points.
2: D'accord.
1: Ça vous va?
2: Ça me va.
1: Bon bah super.
2: Est-ce
1: que vous avez des questions ou tout est clair, Françoise?
2: Ah non, moi c'est très clair.
1: Bon bah super, allez c'est parti donc pour la première question pour vous. Françoise, dans quel roman d'Alexandre Dumas retrouve-t-on le jeune D'Artagnan? C'est trop tard.
2: Ah bah ça,
1: c'est trop tard,
2: Françoise.
1: Les trois, bah évidemment, c'est vrai qu'avec le chrono, il peut y avoir un stress. C'était les trois mousquetaires.
2: Les trois mousquetaires. Voilà.
1: Mais oui, mais c'est pas grave. Alors c'est pas grave parce qu'on vient de, griller un joker, mais il nous en reste un et on va tenter de ne pas du tout y toucher pour ne pas avoir de pression supplémentaire. La deuxième question est celle-ci, Françoise. Quelle marque de boisson gazeuse a popularisé dans ses publicités dans les années 30 l'image moderne du Père Noël habillé de rouge et blanc?
2: Coca-Cola.
1: Coca-Cola qui est une bonne réponse. Voilà, François, c'est comme ça que je vous veux. Vous avez vu, c'est beaucoup de détermination, c'est pas mal de conviction et on reprend du poil de la bête. Une bonne réponse pour vous. On continue avec une troisième question pour vous. Françoise, dans le film Le fabuleux destin d'Amélie Poulain, dans quel quartier parisien emblématique travaille la jeune héroïne comme serveuse au café des Deux Moulins? Quel est ce quartier?
2: Pigalle.
1: Ah, on n'est pas loin de Pigalle. On n'est pas loin. C'est vrai qu'on n'est pas loin, mais c'était Montmartre.
2: J'ai hésité.
1: Montmartre. Eh bien, on va faire un petit bilan, là, Françoise, nous avons une bonne réponse, 2 mauvaises réponses. Ce qu'on va essayer de faire maintenant, tout comme la deuxième question.
2: C'est 2 bonnes réponses.
1: Là, c'est 2 bonnes réponses. Et là, on n'a plus à se poser de questions, Françoise. Là, on va aller chercher les 2 bonnes réponses. D'accord?
2: D'accord.
1: Allez, c'est parti pour cette quatrième question. Dans quel bâtiment emblématique de Washington réside, mais aussi travaille le président des États-Unis?
2: La Maison Blanche.
1: La Maison Blanche, très bonne réponse. Voilà, beaucoup de détermination. Pour la dernière, c'est exactement la même chose. Est-ce que vous êtes prête pour la dernière question, Françoise?
2: Ah, mais je suis prête.
1: Ah, vous êtes prête depuis le départ. Allez, ah bah dernière question. Dans quelle ville européenne peut-on admirer la célèbre cathédrale de la Sagrada Familia, œuvre inachevée de l'architecte Antoni Gaudí? Dans quelle ville?
2: Barcelone.
1: Aïe, aïe, aïe, aïe, aïe, aïe, aïe. Alors attendez, parce que Barcelone, c'est une bonne réponse. Mais je vais demander à mon juge qui était là devant moi et qui va... C'est lui qui tient le chrono. Fred, bon, écoutez, Françoise, le point est accordé, ça vous fait une bonne réponse, ça vous fait 3 points.
2: Bah, merci, bon, il y a la deuxième étape.
1: Et là, il y a la deuxième étape. Alors, il y a la deuxième étape. Alors, c'est une question, je ne vais pas vous poser la question si vous prenez cette question, si vous jouez ou pas, on va la prendre automatiquement.
2: Bah, évidemment.
1: Évidemment, Françoise.
2: Quelqu'un qui joue.
1: Mais évidemment, vous êtes joueuse. Françoise, comment ça va se passer? On va écouter un extrait, d'accord? Alors, il va falloir me donner soit le nom de la personne ou soit le nom de l'émission. C'est une émission assez culte. Et notamment, le personnage qui présente cette émission est culte. Vous allez avoir 5 secondes. On va écouter et à la fin de l'extrait, le chrono partira. Vous me donnerez soit le nom de la personne qui présente ou bien l'émission, d'accord?
2: D'accord.
1: Allez, on y va.
0: Malgré un palmarès étoffé, quel cycliste français surnommé Poupou? Poupou Alain.
3: Poulidor.
0: Poulidor, bien sûr.
1: On vous écoute, Françoise.
2: Il semble avoir reconnu Sabatier, mais...
1: Aïe, aïe, aïe, aïe, aïe, aïe, aïe, aïe, aïe, Françoise. Ah là là. Moi, je suis triste, hein. Je vous cache pas que je suis triste.
2: Mais je recommencerai.
1: Mais bien sûr, évidemment. C'était question pour un champion, Julien Lepers.
2: Ah oui, mais c'était pas très audible et j'ai pas bien entendu.
1: Bah écoutez, j'en suis navré, François. C'est dommage. En tout cas, vous êtes très bonne candidate. Parce qu'en plus de ça, vous avez fait vraiment les dons de scie. Ça veut dire une bonne réponse, une mauvaise réponse. Et vous avez enchaîné des bonnes réponses. Et c'était admirable. Merci beaucoup, Françoise, d'avoir été avec nous.
2: Eh ben, merci, bonne journée à tous.
1: Très belle journée à vous. On vous retrouve très bientôt. Merci, Françoise. 05 46 50 67 68. Vous nous appelez maintenant, tout comme Françoise, pour tenter votre chance. Un pack découverte en famille des 8 sites coup de cœur de Charente Tourisme. Valeur de ce cadeau, près de 350 €. Vous voulez tester votre culture générale? Vous nous appelez maintenant. On vous attend. Il reste 2 places. On se retrouve juste après Guillaume Grand avec le titre Toi et moi.
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0: Guillaume Grand, toi et moi sur votre radio ici La Rochelle.
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0: Tiens, il y a la rentrée qui approche d'ici quelques jours, quelques semaines. Et si vous avez envie d'occuper vos enfants ou encore vos petits-enfants, sachez que les inscriptions dans les centres de loisirs de Baignes et Barbezieux sont ouvertes en ce moment pour les mercredis de septembre et d'octobre. Ces inscriptions concernent les enfants de 3 à 13 ans et se font dans la limite des places disponibles, évidemment. Donc, il ne faut pas tarder. La clôture des inscriptions se fera le 23 août. Pour vous inscrire, il faut télécharger le bulletin d'inscription et aller directement sur le site cscbarbezieux.com. Une info tient pratique également si vous habitez dans la communauté d'agglomération du Grand Cognac, puisque plusieurs EFS Espace France Service seront fermés dans les prochains jours. L'Espace France Service de Cognac sera fermé à partir d'après-demain jusqu'au 31 août. L'EFS de Châteauneuf sera fermé du 17 au 21 et celui de Jarnac ou encore de Ségonjac reste toutefois ouvert pendant tout le mois d'août. Vous avez les informations sur le site grand-cognac.fr.
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0: 05 46 50 67 68 pour jouer avec nous. Objectif 5 points. Vous vous inscrivez dès maintenant pour tenter de gagner ce magnifique cadeau. Alors, ce sera pas pour tout de suite, mais ce sera pour vendredi avec le tirage qui aura lieu aux alentours de 11h50. Un pack découverte en famille des 8 sites coup de cœur de Charente. Tourisme, valeur de ce cadeau, près de 350 euros. Vous nous appelez maintenant. On se retrouve après Laurent Voulzy.

Woolsey, les nuits sans Kim Wilde sur votre radio, ici La Rochelle. Objectif 5 ans qui continue évidemment jusqu'à midi. Pour tenter votre chance, vous nous appelez dès maintenant au 05 46 50 67 68 avec un très joli cadeau à la clé. Notamment si vous êtes dans la région Charente et Charente-Maritime, si vous souhaitez découvrir des sites incontournables à faire en famille ou entre amis, 4 places à vous offrir, valeur de ce cadeau 350 €. 05 46 50 67 68. 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Il reste quelques minutes pour jouer avec nous. On se retrouve juste après Bruno Mars. À tout de suite.

Spy sur votre radio ici La Rochelle. Objectif 5 points terminé pour aujourd'hui. On se retrouve évidemment demain pour de nouveaux candidats avec comme objectif répondre correctement aux 5 questions pour tenter d'atteindre cet objectif et pourquoi pas aller chercher ce pack découverte en famille des 8 sites coup de cœur de Charente Tourisme. Évidemment, je vous redonne le numéro 05 46 50 67 68. Objectif 5 points qui revient demain à partir de 11h. On termine en musique avec Powowow et le titre Le Chat.

0: chat sur votre radio ici La Rochelle.
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0: Merci d'écouter Ici La Rochelle, Objectif 5 points qui revient évidemment demain dès 11h, 11h midi, 05 46 50 67 68 pour jouer avec nous.
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0: Lundi 17 août, très belle fin de matinée avec Ici La Rochelle, il est midi. Le journal avec Paul-Adrien Sicard.
7: Bonjour Mehdi, bonjour à tous. Un plaisancier est mort hier au large de l'île d'Aix. Vers 16h, le Crossetel a été alerté après le signalement d'une personne inconsciente en mer. D'importants moyens de secours ont alors été engagés dans le secteur. Un semi-rigide des pompiers, une vedette de la SNSM de La Rochelle, mais aussi l'hélicoptère Dauphin de la Marine Nationale basée à La Rochelle et même une équipe du SMUR 17. Le plaisancier a finalement été retrouvé par les secours. Malgré les tentatives de réanimation, il n'a pas pu être sauvé. La disparition d'un randonneur suscite toujours l'inquiétude en Charente. Un homme de 62 ans, producteur de cognac à Minx-Gondeville, est parti randonner samedi matin et n'est jamais rentré. Les gendarmes de Jarnac ont donc lancé un appel à témoins pour disparition inquiétante. Un hélicoptère a même été engagé ce week-end pour partir à sa recherche. L'homme mesure 1m76. Et de corpulence normale et à les cheveux clairs, il se déplace à bord d'une Hyundai rouge. Ce matin, les recherches se concentrent notamment dans les secteurs de Cognac et autour de Confolens. Sa photo et l'ensemble des informations utiles sont à retrouver sur le site d'ici.fr. C'est un gros chantier qui débute aujourd'hui à Rochefort. Sur un axe important, le boulevard Aristide-Briand qui mène à la gare et au centre-ville, ce qui va avoir des conséquences sur la circulation. Jusqu'en novembre, les réseaux d'eau potable et d'assainissement vont être entièrement renouvelés dans ce secteur. Des travaux à 550 000 euros pour la communauté d'agglomération Rochefort-Océan. Un chantier en trois phases qui va modifier les habitudes des automobilistes et des riverains. Jeanne Bahulorn.
8: Oui, à partir d'aujourd'hui, une canalisation d'eau usée

0: mise en place. La communauté d'agglomération estime que le temps de trajet moyen entre le centre-ville et la gare sera rallongé de 5 à 10 minutes.
1: Les précisions signées Jeanne Bahulorne. La première partie des nouvelles urgences de l'hôpital de Saintes est désormais mise en service, avec notamment le nouvel accueil. C'est l'aboutissement de la première phase des travaux qui vont se poursuivre encore pendant un an. Conséquence, depuis 10h ce matin, l'accès aux urgences se fait par les nouveaux locaux. Pour les piétons, il faut passer par le parking public de l'hôpital. Un dépose-minute est également aménagé sur ce même parking. La sécheresse n'épargne décidément personne dans le monde agricole. Après les céréales, les fruits et les légumes, ce sont désormais les élevages qui subissent de plein fouet les effets des fortes chaleurs et du manque de fourrage. À la clé, moins de lait, moins de fromage, mais aussi moins de viande. On peut le constater à la cabane des Biquettes à Dompierre-sur-Mer, à l'est de La Rochelle. Les 120 chèvres laitières produisent cet été 20% de lait en moins. Et les conséquences se font également sentir chez les 55 vaches à viande de Fanny Godin, confrontées elles aussi au manque de fourrage.
2: On est sur des pertes forcément sur le poids des animaux, c'est-à-dire que elle sèche beaucoup plus vite et la viande se fait moins vite, également par le manque de nourriture. Donc ça, c'est un vrai problème. Et un deuxième souci qu'on surveille de très près, c'est qu'elles sont en fin de gestation. Donc là, il faut faire attention sur les naissances prématurées, sur des potentiels avortons, sur des choses comme ça. Parce que trop chaud fait que ça dérègle complètement leur système du quotidien, en fait. Et donc, du coup, il faut qu'on soit vigilant et donc on doit les rentrer plutôt des prés pour qu'elles soient à la maison sous surveillance, et par manque de fourrage et par excès de chaleur.
1: Fanny Godin, qui dirige la cabane des Biquettes à Dompierre-sur-Mer, elle a d'ores et déjà vu son chiffre d'affaires baisser de 30% sur le seul mois de juillet. Et puis, pour ceux qui ne sont pas abonnés au Stade Rochelet, c'est le moment de se précipiter sur les quelques places encore disponibles pour le premier match. Le choc face au Stade Toulousain, quadruple champion de France en titre, est programmé dimanche 6 septembre à 21h. Les places sont mises en vente ce soir à partir de 18h sur le site internet du Stade Rochelet. La billetterie est également ouverte pour deux autres rendez-vous à domicile. La réception du Racing 92 le 19 septembre, puis celle de Clermont le 3 octobre.
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1: La météo, Mehdi, ça a tendance à se découvrir un peu.
4: Exactement, avec un ciel légèrement voilé sur le département de la Charente et de la Charente-Maritime, des températures beaucoup plus agréables parce que celles-ci seront comprises entre 24 et 30 degrés. 30 degrés, c'est la maximale attendue cet après-midi du côté d'Angoulême. Merci beaucoup, Paul-Adrien. Merci, on se retrouve demain tout de suite. C'est Au Taquet. Très belle journée.
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7: Bonjour à toutes et à tous. J'espère que vous allez bien. Bon courage si vous reprenez le travail aujourd'hui. C'est reparti pour une semaine avec les meilleurs moments d'Au Taquet à l'heure du déjeuner. Ce lundi, Valérie Damido et Eric Bastien seront avec un futur marié, une passionnée de Disney qui a plusieurs tatouages sur ce thème, une apprentie spéléologue et une fan de Céline Dion. Nous les retrouvons juste après Daniel Balavoine, Mon fils, ma bataille sur votre radio ici.
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0: Daniel Balavoine, mon fils, ma bataille dans la playlist d'ici. Est-ce que vous êtes un petit peu aventureux? Aimez-vous ce qui sort un peu de l'ordinaire? C'est le cas d'Aurélie d'ici Drôme-Ardèche et de Lilian d'ici Gascogne. Tous deux testent des activités que ne feront jamais, mais vraiment jamais, Valérie Damidot et Éric Bastien.
1: Nous sommes au taquet avec Aurélie et Lilian qui ont un point chacun. Aurélie qui va tout remporter car c'est ma deuxième candidate gagnante de la semaine.
2: Bien sûr.
3: J'ai la pression là quand même.
1: Non, n'aie pas la pression ma chérie, je vais tout faire pour que tu gagnes. Alors, en plus, hey, non seulement t'es sportif, t'es prof des écoles, tu as même fait de l'ULM un jour, alors c'était bien ou pas?
3: Oui, mais c'était effrayant. Mais oui, c'était super. L'atterrissage un peu effrayant parce que en fait on est vraiment le corps en fait il y a rien pour protéger devant et donc on a l'impression qu'on va s'écraser sur la piste et donc c'était assez impressionnant mais c'était très chouette.
1: T'étais toute seule dans à bord de l'ULM ou il y avait un...
3: Non, il y avait mon mari.
1: D'accord.
3: Qui à l'époque n'était pas encore mon mari et puis le moniteur.
1: Ah là là, je ne ferai jamais ça. Alors, autre truc que je ne ferai jamais, parce que je suis claustro dernier degré, tu as fait une sortie spéléologie en Ardèche.
3: C'est ça, oui. Oui.
1: Dans le noir, le froid, la boue, tout ça.
3: Oui, il fallait ramper. C'était vraiment une expérience géniale. Aucun bruit, aucune lumière. Et puis se sentir comme ça à l'intérieur de la montagne, c'est aussi un petit peu effrayant de se dire zut, s'il arrive quelque chose au moniteur, on est un peu on est coincé.
1: C'est bien, t'aimes bien de faire peur, oui.
2: Je trouve qu'elle a vachement bien vendu l'ULM et la spéléo.
1: Oui,
2: ça donne tellement envie, là.
3: J'aime les expériences, mais je suis quand même toujours un petit peu stressée. J'ai toujours en tête le scénario catastrophe.
2: La mort.
3: J'y vais quand même.
1: Ouais, enfin, t'as fait quand même 400 mètres, t'as rampé 400 mètres, là, dans ton truc de spéléo. T'as débarqué dans une grotte au bout d'un moment ou t'es resté que dans le noir et dans un tunnel?
3: Non, c'était que le noir. L'entrée, c'est par une petite grotte qui a rien d'exceptionnel. Mais après, on avance un petit peu et on s'est glissé dans une faille. Et à partir de là, on était dans le noir absolu. Et c'est vraiment le noir jusqu'au bout. Il n'y a pas d'endroit où on voit. On pourrait imaginer comme la veine d'Orniac là qu'on a en Ardèche,
1: une très belle grotte
3: et tout ça. Non, c'est pas le cas.
2: Mais t'adorerais,
3: quoi.
1: D'accord, eh bien, ce n'est pas pour moi.
2: Tu sais, moi, j'en ai fait de la spéléo longtemps. Et il y a des passages qu'on appelle les passages boîte aux lettres.
1: Oui, bah,
2: aussi, et tu vois, alors, t'es vraiment... Il n'y a rien, quoi.
1: Je sais ce que c'est. Oui, bah, jamais de la vie. Allez, tu vas marquer tout de suite ton deuxième point, ma petite spéléologue. Écoute bien, je te fais écouter un truc. Cette magnifique chanson de Whitney Houston, eh bien, elle a été écrite spécialement pour le film Bodyguard. Est-ce que c'est vrai ou est-ce que c'est faux? Top chrono, 5 secondes.
3: Faux.
1: Et c'est une bonne réponse, parce que c'est une chanson écrite en 73 par Dolly Parton. Et ensuite, Whitney Houston a fait la reprise. Tiens, on écoute Dolly Parton. C'est pas pareil. Voilà, 2 points pour Aurélie, bravo.
2: J'ai un message de la direction, la sortie de fin de saison spéléo ULM pour toute l'équipe d'Otech.
1: Bien sûr, merci la direction.
2: On a hâte. Lilian est chauffeur poids lourd, dis donc.
4: Exactement.
2: Et je parlais des passages boîte aux lettres, là, en spéléo. Bah, toi, t'es chauffeur poids lourd pour qui?
4: Pour La Poste.
2: Et voilà.
1: Ah, voilà. Mais tu fais pas de spéléo, Lilian?
2: Non.
4: Ah non, ça c'est pas mon truc. Par contre, l'ULM, ça m'aurait bien plu.
2: Ouais. Ah ouais, t'aimes prendre des risques. Alors, t'as travaillé à Bruges en Belgique, mais pourquoi? C'était à quelle occasion? Qu'est-ce que tu faisais en Belgique?
4: Eh ben, parce qu'en fait, je suis originaire du nord de la France.
2: Ok, d'où ça? Où ça? Donc, t'es d'où?
4: De Lille.
2: De Lille, tout simplement, voilà, on savait que tu habitais à Lille.
4: De Lille, et on est parti, on a déménagé il y a 14 ans pour descendre dans les Landes.
2: Ok. Petit, tu voulais être ingénieur agronome, mais bon, voilà, tu voulais pas trop en faire à l'école. Tu sais qu'on a une instite là en face de nous, hein.
4: Ah ouais. Oui, c'est ça, c'est pour ça que j'ai la pression maintenant.
2: Ah non. Alors, tu fais du sport, surtout depuis que t'es dans les Landes. Qu'est-ce que tu fais comme sport?
4: Ouais, je fais du sport, c'est un bien grand mot. Je fais un peu de surf.
1: Ah oui, du surf. Assez dur le surf. très dur.
4: Non, c'est pas dur.
2: Mmh. Ah ouais, c'est accessible, le surf ? Tu conseilles ?
4: Non, c'est accessible. Oui, c'est très bien. C'est franchement, on croit que c'est compliqué, mais c'est très très bien. C'est la vague qui porte.
2: Ah, donc, oui.
4: Une fois qu'on prend bien au bon moment la vague, après, hop, elle nous emmène jusqu'à la plage.
2: C'est et tu fais bien. Ça avec ton pote Fred le dimanche matin, et tu fais ça, bah ouais, en ce moment, là, d'avril à octobre.
4: Voilà.
2: Ok.
4: Exactement.

0: Runaway, One Republic sur votre radio ici. Ça fait combien de temps que vous êtes avec votre chéri? Valérie Damido et Eric Bastien sont maintenant avec Nicolas et Patricia. L'un est un futur jeune marié au moment de l'émission sur votre radio ici. Quant à l'autre, au contraire, elle a la bague au doigt depuis des dizaines d'années.
1: Alors, Nicolas, tu joues avec ici Touraine. Tu as 53 ans, tu habites à Montlouis-sur-Loire.
2: Oui, tout à fait.
1: J'ai bon jusqu'ici?
2: Ah oui, complètement.
1: Alors, on me murmure dans l'oreillette que le 25 avril, tu vas passer la bague au doigt de Magali.
2: Oui, absolument.
1: Et que c'est une première mondiale, ce que tu l'as dit à personne.
2: Eh ben oui, c'est ça. C'est qu'en fait, comme on invite très peu de personnes... Il fallait un peu ne pas trop divulguer l'information.
1: Mais on a le droit d'inviter qui on veut. Enfin, qu'est-ce que ça veut dire? On n'est pas obligé d'inviter 300 personnes.
2: Non, mais ça fait des jaloux, c'est pour ça, après.
3: Bah là, tout le monde est au courant. Là,
1: tout le monde est au courant.
2: Ah ouais, et maintenant, oui. Là.
1: Tant pis pour les rageux. Donc, ça fait combien de temps que tu es avec Magali?
2: Ça fait 10 ans.
1: Oh là là là là. Donc, la robe blanche, le costume blanc, comment ça se passe? On a déjà tout préparé?
2: Oui, mais là, il n'y a rien en blanc. Hein. C'est trop tard. Hein,
1: mais on fait ce qu'on veut, n'importe quel âge.
2: C'est pour ça, donc 53 ans, on parle de mariage plus vieux, et effectivement, on est plus vieux que prévu.
1: Eh bien, plus vieux, mariage heureux, on le sait.
2: Eh bien, on va le souhaiter, effectivement, ce serait bien que ça ne change pas.
1: Eh oui, parce que tout le monde pense que c'est plus vieux la pluie, pas du tout. C'est mariage plus âgé.
3: Ah, c'est ça?
2: Eh oui.
1: Eh oui,
3: c'est... Ah, je savais pas.
1: Non, mariage plus vieux, c'est pas la pluie. C'est mariage plus âgé, voilà. Okay. Alors, tu es chauffeur pour des enfants polyhandicapés.
2: Tout à fait. Je fais du ramassage le matin et je les ramène chez eux le soir.
1: Ah bah écoute, c'est plutôt sympa, mais t'as fait plein de trucs dans ta vie, hein, parce que tu as été vendeur de vêtements, de matériel de jardinage, c'était vraiment un truc que t'as fait plein de choses, parce que de toute façon, petit, ce que tu voulais, bah, c'était rester à la maison et élever des enfants. Voilà.
2: Voilà.
1: J'ai envie de dire, quel beau métier, en fait.
2: Eh ben, c'est ça, surtout qu'à 53 ans, finalement, j'ai fait plein de boulot et je n'ai pas d'enfant.
1: C'est pas grave, il n'est pas trop tard, hein. tu peux
2: encore... Non. Bon. J'ai vu Anthony Quinn à 85 ans, il galérait pour le porter. Hein,
1: oui, mais enfin, t'as 53 ans, ça te laisse un peu de marge. Bon, voilà. Bon, je vais te faire tout de suite marquer ton premier point. Tiens, on va partir au Japon. Hein. C'est de la pop japonaise. Hein. Alors écoute-moi bien.
2: D'accord.
1: Il paraît qu'au Japon, si tu donnes un pourboire, eh bien c'est très impoli. Voilà. Donner un pourboire au Japon, c'est très impoli. Vrai ou faux? Top chrono, 5 secondes.
2: Vrai.
1: Eh bien, c'est une totalement bonne réponse. Et oui, parce que la qualité du service, c'est considéré comme normal. Bien faire son travail ne mérite pas de bonus. Donner un pourboire, bah, ça peut être perçu comme gênant. Voilà, un point pour Nicolas.
3: Oh, je vais aller vivre au Japon, j'adore. Pour le vernis que je suis, c'est formidable. Patricia est avec nous, et c'est le schnor qui est à l'honneur. Bonjour, oui. Patricia.
4: Bonjour, Eric.
3: Oh, quelle jolie voix, souriante et tout, c'est vrai. Tu habites, on peut se dire tu,
1: tu
3: hein, d'accord.
4: Oui, bien sûr.
3: Oui,
4: sûr.
3: Oui, j'ai un peu bu, oui, c'est voilà.
4: On est jeunes tous les deux, hein.
1: Vous êtes jeunes tous les deux, évidemment.
3: Ah, bien sûr. Alors, tu habites à Beuvry-la-Forêt, donc je l'ai dit, c'est dans le Nord. Mariée, pas mariée, Patricia?
4: Je suis mariée.
3: Depuis combien de temps? Ouais, à Jean-Paul.
4: Ça fait 45 ans.
3: Waouh, 45 ans.
4: Ah ouais, ça rigole pas.
3: Vous êtes rencontrés, vous êtes mariés quand vous aviez 20 ans, mais on va découvrir avant 13 heures que vous connaissiez depuis déjà tout petit.
4: Ouais, en primaire.
1: Oh, ah oui, ouais. C'est vraiment l'amour de ta vie.
3: C'est
1: quoi.
3: Grosse histoire d'amour.
4: C'est ça, il y a des destins qui sont écrits.
3: C'est vrai. Deux enfants.
4: On va dire ça comme ça.
3: Mathieu 43 ans, Rémi 40 ans, donc c'est des grands. J'imagine qu'ils t'ont offert des petits enfants.
4: Oui, deux.
3: Qui ont quel âge?
4: Il y a Maïli et Paul, qui a 20 ans et 11 ans.
3: Ah ouais, donc c'est des grands déjà, majeurs, et puis
4: ouais,
3: le petit Paul qui a 11 ans. Bon, il y a un petit animal, petite chatte à la maison, comment elle s'appelle?
4: Elle s'appelle Zoé.
3: Zoé, elle est malvoyante, mais elle est extraordinaire.
4: Ouais, c'est super Zoé. Mmh. Encore ce matin, elle m'avait attrapé des souris, des trucs comme ça,
3: sympa.
4: Et franchement, elle est très douée.
3: Tout ce qu'on aime. Puis il y a des petites poules aussi à la maison, voilà, il y a un petit peu de monde.
4: Ouais. Ouais, on va dire ça comme ça.
3: Bienvenue Patricia, avec une première question. Tu es née quand Patricia? C'est quel mois de l'année?
4: Février,
3: donc c'était il y a déjà deux mois, parce qu'aujourd'hui il y a un anniversaire. Et moi j'affirme, Est-ce que c'est vrai, est-ce que c'est faux qu'aujourd'hui, lundi 13 avril, c'est l'anniversaire du président de la République, Emmanuel Macron. Aujourd'hui, 13 avril. Oh là là. Top chrono, 5 secondes, oui ou non ? Son anniversaire ou pas ?
4: Allez, moi je dis oui.
3: Tu dis oui ?
4: Ouais.
3: Eh bien...
4: Ah non !
3: Non, c'est l'anniversaire de sa femme, de Brigitte Macron. Aujourd'hui, on ne donne pas l'âge d'une femme. Mais non, c'est pas le sien, c'est celui de Brigitte. Oh non !

0: 6 mois à attendre avant le début de sa série de concerts à Paris. Céline Dion, le ballet. L'été n'est pas terminé, il y a encore plein d'activités de sorties à faire près de chez vous. Et pour savoir lesquelles, rendez-vous dans quelques secondes avec l'agenda de votre été sur votre radio ici.
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5: Si vous habitez dans le Confolentais, dans le nord-est du département, et que vous souhaitez troquer la voiture contre les deux roues, c'est le moment d'essayer puisque la communauté de communes de Charente-Limousine vous prête gratuitement un vélo assistance électrique pendant un mois avec pour objectif vous inciter à tester d'autres modes de déplacement pour vos petits trajets du quotidien. La seule contrepartie demandée, c'est de participer à une petite réunion de bilan pour partager votre ressenti. Pour postuler et réserver votre vélo, ça se passe sur le site internet charente-limousine.fr. Et puis un autre point pratique à présent, si vous vivez dans l'agglomération du Grand Cognac et que vous avez des démarches administratives à prévoir, plusieurs espaces France Service vont adopter leurs horaires d'ouverture, notamment dans les prochains jours, comme l'hôtel de Cognac qui sera fermé à partir du mercredi jusqu'au 31 août. Vous avez tous les détails sur le site grand-cognac.fr.

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2: 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Suite des aventures avec nos candidats juste après Johnny Clegg et Savuka, Scartlings of Africa sur votre radio ici.

0: Vous écoutez ici Johnny Clegg et Savuka, Scartlings of Africa. Faisons connaissance à présent avec Lydie d'ici Cotentin qui donne des noms à toutes ses vaches. Valérie Damido lui a donc demandé une faveur et Jacques d'ici Paris-Île-de-France qui a une petite habitude tous les soirs mais il ne veut pas la dire. Eric Bastien a eu un petit peu de mal à lui faire avouer sur votre radio ici.
1: Alors, mes petits chéris, nous allons parler de Lydie. Nous avons tout à l'heure dit qu'elle aimait Céline Dion. Alors, est-ce que tu as tous ces disques? Est-ce que tu l'as déjà vu en concert déjà?
2: Oui, j'ai déjà vu en concert au Stade de France.
1: Oh, pom, pom, pom. T'as tenté d'avoir des places pour
2: ah,
1: le...
2: Non.
1: Bah non, bah bien sûr que non.
2: Non, je ne tente rien du tout là, non.
1: Bon, oui, on va pas
2: j'ai
1: vendre...
2: J'ai trop peur de me faire avoir.
1: Bon, on va pas vendre 50 vaches pour aller voir Céline en concert. Hein. Au moment donné, oui. Faut mieux garder non. Les 130 vaches. Est-ce que, d'ailleurs, je t'ai pas demandé, tu leur as donné des prénoms aux vaches ou pas?
2: Oui, nous on adore leur donner des petits prénoms parce que comme elles ont chacun leur caractère, donc des fois on change, mais il y a salon, il y a radio, elle a des cornes, donc c'est radio.
1: Ah non, mais moi je voudrais savoir tous les noms, mais y a radio, elle a des cornes, mais il y en a d'autres qui ont des prénoms marrants ou pas?
3: Est-ce qu'il y a Valérie surtout?
1: Oh bah Valérie.
2: Ah non, il n'y a pas Valérie, non. Il y avait Adeline, Adèle...
1: Bon, moi,
2: on adore les nommer.
1: Moi, je veux qu'il y ait une vache qui porte mon prénom. Il faut que tu en trouves une qui s'appelle Valérie.
3: Est-ce que tu peux t'engager?
2: Pas la lever, pas de problème.
1: Oh, bah oui. Eh ben voilà. Une petite Valérie. Alors, la rencontre avec Didier, ça s'est fait parce que c'était un copain de tes frères. Et vous êtes sortis. Et voilà, vous êtes sortis ensemble à 18 ans.
2: Oui.
1: Voilà. Et vous vous êtes séparés.
2: Oui, parce que moi, je voulais faire des études et tout ça. Donc, on voulait voir autre chose. Et puis, en fait, à mes 20 ans, j'étais sortie. Hein, c'était un bal par chez nous. Et puis, lui, il partait en vacances. Et puis, en vacances, ils ont eu un accident. Donc, ils sont revenus au bal où j'étais. Et puis, ça s'est fait. On s'est remis ensemble à cette occasion-là. En fait.
1: Et voilà. Et après, ça fait combien de temps maintenant? 30 ans. Alors, on va déjà essayer de gagner un week-end en Thalasso pour que tu te fasses chouchouter avec Didier, ce serait pas mal. Alors, on va parler, c'est la question à choix multiple, je pose la question, je propose des réponses, et t'as 10 secondes pour me donner ta réponse. Tiens, une petite chanson qu'on adore.
3: Mangez-moi. Billy
1: the Kick. On adorait, elle mangeait des champignons hallucinogènes. Alors là, on parle de champignons. Pas hallucinogènes, mais pourquoi pas, on sait pas. Écoute bien. Parmi ces champignons, lequel est comestible? La manite phalloïde, le bolet de Satan, la trompette de la mort ou les champignons de pied d'Éric Bastien? Allez, qu'est-ce qui est mangeable? La manite phalloïde, le bolet de Satan, la trompette de la mort ou les champignons de pied d'Éric Bastien? Top chrono, 10 secondes.
2: Le premier, la manite...
1: Phalloïde.
2: Oui.
1: Oh là là, mais non, c'est le pire, c'est le rouge à pois blanc, non. C'est le pire de tout, c'est les trompettes de la mort qui sont comestibles. Ah. Le balai de Satan, c'est une horreur, et la manie de phalloïde, tu crèves tout de suite. Oh. Bon, pas de points.
3: Bon, Jacques, on a déjà 3 points, on est pas mal. Jacques, dans la région parisienne, Jacques a une petite habitude, Jacques. Tous les soirs à 18h, qu'est-ce que tu fais, ton petit rituel à toi? Merci beaucoup Jacques pour cette intervention qui nous a beaucoup extraordinaire. Jacques,
4: est-ce que Jacques est avec nous? C'est personnel.
3: Mais oui, mais tu l'as confié au professeur Coupez. Alors je ne parle pas de petit, tu manges une poignée d'amandes. Il y a pas de...
4: Oui, mais c'est toujours ma petite poignée d'amandes.
1: Oui, mais pas toute seule la petite poignée
3: d'amandes.
1: Non,
3: elle est accompagnée.
4: Oui, c'est avec mon épouse, on se partage.
1: Ouais, bien sûr.
3: Avec un petit verre aussi. Quand même.
4: Non, c'est rare. Un petit whisky de temps en temps.
3: Voilà, tous les
1: Allez,
3: soirs.
1: Allez, Jacques et Catherine, bien on sûr. Sait, on connaît.
3: On sait. Bon, Jacques a déjà été aux États-Unis, en Russie, en Thaïlande, en Nouvelle-Calédonie, mais Jacques rêve d'aller, et il en a parlé à Gwen Aïl-Coupez, en Thalasso, à Saint-Malo. Bah dis donc, ça tombe bien, tu rêves d'aller à Saint-Malo.
4: Ben, disons, découvrir la ville, parce qu'on le voit souvent à la télévision, On n'a jamais eu l'occasion, donc voilà.
3: Bah, je te souhaite de gagner ce beau séjour. Ouais. Ou alors, il y a le Mexique, hein, que t'aimerais bien découvrir.
4: Oui, mais vous ne faites pas de voyage au Mexique.
3: Oh, ça viendra, ça viendra.
1: Ah, on te demande pardon. Hein,
3: Toutes les semaines, un voyage différent, tu sais. On ne sait pas. Et puis, Arsène Lupin, c'est quoi, c'est qui pour toi?
5: Le plus grand des voleurs.
3: Pourquoi j'écoute Arsène Lupin? Pourquoi?
4: Comment?
3: Ben, je dis, pourquoi tu aimes Arsène Lupin?
4: Ben, parce que Arsène Lupin, ben, parce que c'est un grand voleur et qu'il ne se fait jamais prendre.
1: C'est magnifique.
3: C'est un grand voleur, il ne se fait jamais prendre.
1: Mais tu regardais la série avec Georges Descrières.
4: Oh, oui, oui, oui, oui.
1: Bien
4: oui.
1: sûr. Voilà.
3: Oh là là, ben oui, mais comment il s'appelle aussi? Duris, Romain Duris, qu'il a interprété aussi.
1: Oui, ben, non, mais la série, c'était.
4: La première série, c'est Georges Descrières.
1: C'est Georges Descrières.
3: Chacun sa rêve, hein, sa génération.
1: Bah, chacun sa génération, mon petit gars.
3: Exactement, oui, surtout, ne le fais pas dire.

0: Auria qui sera sur scène au Creusot le dimanche 30 août, soirée mondaine sur votre radio ici. Alors la France est un pays de râleurs, si si. Et généralement, on en est très fier. C'est le cas de Samuel d'ici Normandie qui le revendique auprès de Valérie Damidot et Éric Bastien. Quant à Isabelle, ce jour-là, elle se souvenait avec nostalgie d'un petit accident de trottinette sur votre radio ici.
1: Alors Samuel à 6, Isabelle à 6. Alors tu as une petite, un petit défaut, Samuel. Tu n'es pas que parfait.
2: Non, non, non, malheureusement.
1: Tu es maniaque. Alors ça veut dire quoi? Tu ranges tout, tu nettoies tout, tu...
2: Pas forcément, mais j'aime par exemple que rien ne traîne par terre. Par exemple, quand je travaille, il ne faut pas qu'il y ait un bout de carton par terre. J'aime bien les regrouper. Enfin, il ne faut pas que ça soit le bordel, quoi.
1: Oh là là là.
2: Quand je travaille, même en maquettiste, par exemple, quand on travaille, il faut être minutieux. Il ne faut pas en laisser partout, en avoir partout sur le plan de travail. Voilà, il faut avoir de la place pour travailler. Donc, je vais pousser les petites choses pour que... Voilà, je suis un petit peu maniaque à ce côté-là, quoi. Être organisé, être un défaut, puis je pense en même temps une qualité. Donc,
1: oui, c'est une qualité, voilà, mais par exemple, tu n'es quand même, tu es quand même un gros râleur. Ça, c'est un défaut.
2: Ah ça, oui. Alors la râleur, j'assume. Oui.
1: Ouais. Ouais. Tu râles sur tout, en fait.
2: Oui.
1: Ah oui, d'accord. Bon, c'est magnifique. Alors écoute-moi, t'es à égalité avec Isabelle. Vous avez 6 points tous les deux. Là, c'est la question à 5 points. Donc, ça serait bien que tu marques. Hein. On y va, c'est parti. Tiens, une petite ambiance. Alors, on entend du violon. Et moi, ma question, c'est la suivante. Samuel, comment appelle-t-on une personne qui fabrique les instruments à cordes? Comment s'appelle la personne qui fabrique les instruments à cordes? Top chrono, 10 secondes.
2: Un luthier.
1: Et il s'agit...
2: d'un luthier.
1: D'une bonne réponse, oui. Il fabrique, répare, entretient tous les instruments à cordes, les violons, les guitares, les violoncelles. Et le terme vient du luth, qui était un instrument à cordes ancien à la Renaissance. 11 points, sans faute pour toi.
3: Isabelle, on va passer à la flûte.
1: À la flûte?
3: Ah, mais la flûte...
1: Ah ouais, bah c'est beau, hein.
3: La flûte, après avoir visité quelques cas, vous voyez, quand même, c'est... Ah oui. Alors, tu reconnais le mariage, hein, c'est la chanson du mariage, ça. Alors, petite anecdote autour du mariage, et surtout, quelque chose... Écoute plutôt... On te parle de ça... Ah si, on t'en parle à chaque fois. Raconte un peu à chaque fois, on te chambre là-dessus.
4: Alors, en fait, à mon mariage, j'ai une de mes tantes chez qui j'allais énormément en vacances et qui était agricultrice. Elle a décidé, à mon mariage, de m'offrir un seau, sauf que la belle famille n'était pas au courant de cette anecdote. Mmh. Et donc, en fait, il faut savoir qu'à l'âge de 5 ans, quand j'étais en vacances chez elle, à l'heure de la traite, bah, j'étais vraiment avec elle. Et j'ai eu peur de la vache qui arrivait, j'ai reculé, et je suis tombée dans le seau, les quatre fers en l'air. Donc mes fesses dans l'eau, dans l'eau qui permettait de nettoyer les pieds de vache.
3: Ouais, j'ai bien compris. Et du coup, c'est l'épisode qu'on te ressort à chaque fois, cette histoire de la vache. La belle famille, elle te chambre en permanence.
4: La belle famille, pas trop, parce qu'elle est un peu moins au courant, quoi.
3: Oh, bah maintenant, tout le monde est au courant depuis le mariage. Bah, un petit peu, quand même.
4: Ouais, un petit peu quand même, quoi.
3: Bon, elle est mignonne, ton anecdote.
4: Merci, Tata, quoi.
3: Bah ouais, puis merci ici de l'avoir annoncé à toute la France. Puis t'as un petit côté quand même aussi distrait et grande blonde, hein. Oui, grand blonde, devient grande blonde. Parce qu'il t'est arrivé quand même quelques petites bricoles. Une fois, tu t'es vautré en trottinette du côté d'Amiens. Alors, t'as voulu faire ta maline, hein. Genre, j'ai rien, quoi.
4: Bah oui, même pas mal, là.
3: Ouais, même pas mal. Ouais, sauf que tu t'es parti plus loin pleurer. Parce que tu t'es rendu compte que le genou était en feu, quoi. Et que t'étais en sang, quoi.
4: Bah, le genou était en sang. Alors, donc, je me suis dépêchée parce que je faisais de la trottinette pour aller récupérer le train pour rentrer à la maison. Sauf que c'est une fois rentrée à la gare la ville où j'habite que j'ai vu que j'avais plus mes clés de voiture.
3: Ah, en plus, la loose, t'avais tout perdu, les clés, la carte bancaire, terrible. Bon,
4: ouais, allez. J'ai une image en les jours là.
3: Restons joyeux et tentons de gagner 5 points avec Renault. Écoute.
5: Putain, style et blême, mon HLM.
3: Que signifie l'acronyme HLM? Chanson de Renault. Allez, top chrono, 10 secondes. Qu'est-ce que ça veut dire HLM? HLM.
4: Je peux répondre ?
3: Bien sûr.
4: Habitation à loyer modéré.
3: Et elle dit ça en toute sérénité. Oui ! Bravo, bien sûr.
1: Alors, ça fait 11 partout. Il ne restera que le bingo pour vous départager. Vous avez fait tous les deux un sans
3: bons,
1: faute.
3: Hein.
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0: si on chantait avec lui d'ailleurs dimanche prochain, car ils seront en concert à Sainte-Anne-d'Auray dans le Morbihan, près de Vannes. Et si on jouait dans quelques instants avec Valérie Damido et Eric Bastien, c'est la question musicale pour Mylène d'ici Maine et Benoît d'ici Poitou. Il faut retrouver les mots manquants sur votre radio ici.
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4: Benoît, tu habites à Saint-Georges-les-Baillargeaux. Et alors Benoît, attention, il a un truc incroyable. Il a un jardin.
5: Dans ce jardin
4: extraordinaire. Alors, il paraît que t'as des 4000 mètres carrés, une piscine, des arbres fruitiers, abricotiers, cerisiers, pruniers, noyers, pop. Et alors, par contre, tu n'as pas de potager parce que t'as plein de lapins.
6: Ah oui. Ça c'est clair. Donc il y a plein de lapins tout autour du jardin. Donc quand on arrive principalement le soir, on arrive pour garer la voiture dans le garage, faut voir tous les petits pompons blancs qui courent dans le jardin. C'est assez c'est assez impressionnant.
4: Bon, c'est mignon.
6: Donc pas de potager.
4: Pas de potager, sinon les lapins, ils boufferaient tout. Bon, tu as deux points. Je vais te donner l'occasion de remarquer deux points de plus. C'est le mot manquant. On va écouter une chanson qui va pas nous rajeunir, mais c'est Édith Piaf. Il y a deux mots qui manquent, ça va s'arrêter, ça va faire... Et tu vas devoir me trouver les deux mots qui manquent. Édith Piaf, c'est parti.
7: Allez.

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1: Alors, allez, venez Milord vous asseoir à ma table. Il fait si froid dehors, ici c'est...
2: confortable.
1: Ok, laissez-vous faire Milord et prenez bien vos aises, vos sur mon cœur et vos pieds sur une chaise.
2: Vos mains.
1: Eh ben, t'as dit confortable.
3: Et mains, ouais.
1: Et mains, eh ben on écoute tout de suite la réponse, vas-y, c'est parti.
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1: Il fait si froid dehors, ici c'est confortable.
3: Bravo, point.
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1: 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Tu as un point parce que tu as trouvé confortable. Bravo Benoît, tu as trois.
3: Bon, Mylène, avant de jouer au quiz musical, Mylène qui est maman d'une petite fille de 1 an et demi qui s'appelle Blanche, qui vit à Luard dans la Sarthe. Mylène, elle est fan, elle a une passion, c'est pour Disney, Mylène. Hein. Ah oui. Alors raconte un peu, tu collectionnes des figurines?
4: Ouais, j'en ai à peu près 90 figurines.
3: Pas mal.
4: Et j'ai quelques tatouages aussi en lien avec Disney.
3: Ah, est-ce qu'on peut connaître les tatouages? Qu'est-ce qu'ils représentent?
4: Alors, sur les deux mains, j'ai Simba et Nala.
3: Ok.
4: Sur le bras, j'ai Peter Pan, Mickey, la petite sirène. J'ai la rose éternelle de La Belle et la Bête.
3: Ah ouais.
4: Sur la cuisse, je me suis fait tatouer Dream. C'est-à-dire rêve en anglais, bien mais sûr. Avec la calligraphie de Disney.
3: Ah, mais fan de Disney, là. Franchement, t'as cité au moins 10 ou 12 tatouages de Disney. Du coup, tu y vas au parc, souvent, j'imagine, plusieurs fois dans l'année?
4: Bon, j'essaye d'y aller une ou deux fois dans l'année, ouais, mais après, ça fait quelques années que je ne suis pas allé, là.
3: Okay.
1: Bah, faut y aller, là, il y a la Reine des Neiges. Coup,
3: ouais. Ben oui, il y a une belle zone, oui. La Reine des Neiges, libérée, délivrée, tout ça.
1: Ben oui, notre réalisatrice, elle a acheté des billets pour 10 ans, pour aller tous les jours, pendant 10 ans, voir la Reine des Neiges.
3: Délivrée. Bon, Mylène, on va essayer de se délivrer et essayer de récupérer surtout 2 points de plus avec un quiz musical. C'est le même principe, c'est une chanson, c'est pas Edith Piaf. On va jouer avec un classique et un tube de Barbara. À 2 reprises, tu l'as compris, on a les put-put qui fait que la chanson s'arrête. Il y a 2 mots manquants à identifier, on y va.
5: Un beau jour, ou peut-être une nuit, près d'un lac, je m'étais endormi. Quand soudain, réveillé et venant de nulle part.
3: Ah si, là, ils sont très rapprochés. Alors, un beau jour ou peut-être une nuit, près d'un lac, je m'étais endormi. Quand soudain,
4: semblant,
3: crevé le
4: ciel
3: et venant de nulle part. J'ai bien enregistré tes 2 propositions. Vérifions.
5: Bonjour. Ou peut-être une nuit. Près d'un lac,
3: oui.
5: Je m'étais endormi.
3: Attention.
5: Quand soudain, semblant crever le ciel.
3: Ah bah voilà.
1: Voilà,
3: crever le ciel, tu as les 2 mots.
1: Ça fait 4.
3: C'est bien ça, Mylène, bravo.

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1: Très bon lundi sur votre radio ici. Il est 13h. Les informations, Emeline Ferry. Bonjour Emeline.
2: Bonjour Catherine, bonjour à tous.
1: À la une, la visite du Premier ministre en Gironde.
2: Sébastien Lecornu face à la colère des habitants et face au défi de la reconstruction après le méga-feu. Le chef du gouvernement qui va devoir gérer une autre crise aujourd'hui, celle du piratage informatique du fisc. Si vous êtes concerné, vous allez être rapidement prévenu. Jusqu'à 1200 dossiers déposés pour un studio à Paris. C'est la galère pour les étudiants qui cherchent un logement. Surtout qu'un nouveau critère rentre désormais en jeu. La chaleur est puis c'est le succès de l'été au cinéma. Le dernier Spider-Man bat tous les records. Nous n'avons rien à cacher. Les mots de Sébastien Lecornu, on va l'écouter. Face à la colère de 300 habitants du Porge, village le plus touché en Gironde par les incendies, vêtus de noir ce matin, ils ont hué le passage de la voiture du Premier ministre, déçus qu'il n'ait pas échangé avec eux, alors qu'il est justement dans le département en déplacement pour lancer la reconstruction. C'est un reportage ici Gironde de Clément Carpentier.
3: Certains crient, d'autres pleurent.
4: C'est une honte.
3: Christophe est stupéfait par l'attitude du Premier ministre.
4: Une honte de voir ça, de voir un Premier ministre, haut fonctionnaire, de ne pas assumer ses responsabilités quand il faut. C'est pas le tout d'être élu. Il faut assumer ses responsabilités en tant qu'élu.
5: La déception qu'il n'ait pas eu le courage de venir nous voir, c'est tout. On n'allait pas le manger.
3: Avec Patrick, un autre sinistré, il a crié sa colère au moment du départ de Sébastien Lecornu. Même chose pour Élise qui attendait juste un petit mot de soutien.
6: Peut-être qu'on était un peu trop exigeants. On avait envie qu'il nous fasse un petit coucou en passant. On avait 300 personnes en deuil, tous habillés en noir, qui attendaient un petit geste et on n'a rien eu.
3: À la place, ils ont eu le droit à une rangée de gendarmes face à eux pendant 2 heures. Seuls 4 d'entre eux ont pu rencontrer le Premier ministre en catimini. Et ce n'est pas ça qui va apaiser la colère de Christophe et Élise.
4: Nous, eh bien, on va rester avec nos habitations. Lui va rentrer dans sa maison qui sera encore debout et nous, on va rentrer dans nos maisons qui sont complètement sinistrées.
6: On n'a plus de forêt, on n'a plus d'habitation. Très peu de gens vont rester. On attend une grosse enveloppe et j'espère

0: Mais je veux quand même qu'on remette un tout petit peu de vérité et de rationalité dans ce qui s'est passé. Ça permettra à tout le monde de se faire une opinion, mais qui repose sur des faits objectivés.
1: Le Premier ministre et ses annonces à suivre sur ici.fr. Emmanuel Macron, lui, est dans le Var aujourd'hui à Bormes-les-Mimosas et en marge des célébrations pour l'anniversaire du débarquement en Provence, il prévoit de rencontrer les pompiers et les maires qui ont fait face au feu dans le massif du Gros Bessillon au début du mois. Une bonne nouvelle du côté des Landes, le feu qui a ravagé 1700 hectares depuis jeudi a été fixé ce matin. 250 habitants évacués peuvent rentrer chez eux. Dans le nord-est du pays, on surveille l'incendie. Incendie historique qui touche la Belgique, 3000 hectares brûlés, des fumées et des odeurs de brûlés qu'on sent jusqu'en Moselle.
2: Et une cellule de crise après l'attaque informatique contre le fisc.
1: C'est l'autre dossier du jour pour Sébastien Lecornu. Il faut faire face à ce piratage du site des impôts. Le hacker a dérobé le nom, le prénom, le quotient familial, le revenu fiscal de référence ou le taux de prélèvement à la source de plus de 678 000 particuliers et professionnels. Bonjour Nicolas Joly.
3: Bonjour.
1: Si on est concerné, on va être prévenu à partir d'aujourd'hui.
3: Eh oui, je ne vous le souhaite pas, Emeline, mais si vous faites partie des malchanceux, des plus de 392 000 particuliers dont les données ont été dérobées, surveillez votre boîte mail. Vous allez recevoir un message pour vous prévenir, sans doute pour vous rassurer aussi, rappeler que les données volées ne permettent pas d'accéder à votre compte sur le site impots.gouv.fr. Attention tout de même, car des pirates informatiques pourraient bien profiter de cette vague de mails pour envoyer eux aussi des mails frauduleux. C'est ce que redoute Damien Bancal, journaliste spécialiste de la cyberintelligence interrogé par France Info.
4: Ces escrocs pourraient effectivement se passer pour le fisc. Et là, ça va être assez compliqué de tomber à côté d'un piège qui pourrait être monté. L'importance dans ce genre d'élément, c'est qu'on vérifie bien qui écrit. On ne cliquera sur aucun lien parce que je pense qu'ils vont réfléchir à ce cas-là. Si vous recevez un lien vous demandant de vous connecter, il sera plutôt conseillé de taper soi-même dans le navigateur l'adresse officielle
3: que
4: de cliquer sur un lien qui pourrait vous être envoyé sur un réseau social ou par mail.
3: Et on vous rappelle que jamais un agent du fisc ne vous demandera vos identifiants par mail ou par téléphone. Vos codes secrets doivent toujours rester secrets.
1: Les explications de Nicolas Joly. L'affaire avait scandalisé et se retrouve cet après-midi au tribunal. C'était au mois d'avril dans une cité HLM de Haute-Loire à Espaly-Saint-Marcel. Un sexagénaire sort de chez lui armé d'une carabine et tire près d'un groupe d'enfants qui jouaient au ballon. Il va être jugé pour des violences et pour des injures racistes envers un enfant de 10 ans, Robin Schmitt.
5: Le fils de Nordine joue au foot avec ses copains dans la seule aire de jeu du quartier quand il aperçoit un homme, carabine à la main.
6: Il était en train de le viser, s'est mis à courir, et il a senti le projectile passer près de lui.
5: Il se souvient du choc dans la voix de son petit garçon de 10 ans.
6: Ce monsieur, il est fou, il n'arrête pas de les insulter, sale nègre, sale bobouin.
5: Devant les enquêteurs, l'homme de 64 ans dit avoir été insulté en premier par les enfants qui ont tiré sur sa fenêtre au pistolet à eau, et il avoue avoir pu prononcer des insultes sous le coup de la colère. Mais dans une vidéo, prise quelques jours avant les faits, l'homme assure être fier d'être raciste et c'est comme ça qu'il était connu dans le quartier, selon SOS Racisme, qui s'est constitué partie civile dans cette affaire.
7: On a aussi des éléments qui sont là et qui laissent très peu de place au doute.
5: Dina Elsaïed est chargée de gestion pour l'association.
7: En fait, les tirs à la carabine, ils sont accompagnés d'insultes à caractère raciste. On espère que ce sera étudié à hauteur des preuves qui sont là et qu'elles seront réellement prises en compte.
5: L'homme à l'origine du tir est également poursuivi pour des insultes racistes visant d'autres habitants du quartier. Il risque jusqu'à 4 ans d'emprisonnement.
1: L'avocate du prévenu n'a pas répondu aux sollicitations de nos confrères de France Inter qui ont récolté ces témoignages.
2: 13h07, enfin des températures plus respirables.
1: Seuls 6 départements du sud-est restent en vigilance orange face aux fortes chaleurs. Ils en sortiront demain. Mais partout, ces épisodes de canicule à répétition sont bien ancrés dans les esprits. Et la fraîcheur devient un véritable critère dans la recherche de logement. Ce qui complique encore plus les recherches pour les étudiants. La rentrée approche et l'angoisse monte, notamment à Paris, où la concurrence est grande. Adèle Belloumri, vous avez suivi un jeune qui enchaîne les visites d'appartement.
8: Dans ce studio de 16 mètres carrés au rez-de-chaussée, près de Bastille, une vingtaine de visiteurs défilent en à peine 30 minutes.
9: Globalement, ça va, l'espace est bien géré, c'est sombre. Bon, au moins, ça a l'air frais.
8: Noé, 24 ans, est étudiant au conservatoire.
9: Franchement, c'est viable. Là, ça vaut clairement mieux qu'un 9 mètres carrés sous les toits.
8: Il vient de Toulouse et en est déjà à sa 10e visite.
9: Et c'est la fin de la visite.
10: Express, la visite.
9: Express.
10: On va déposer un dossier, là.
9: Ah oui, dans ma recherche, je préfère largement un rez-de-chaussée comme celui-là que vivre au 9e étage. J'avais visité un appartement sous les toits en juillet. Il faisait quand même super chaud.
8: Mais dans la capitale, difficile d'être trop regardé.

0: Quand les candidats se bousculent.
1: J'ai eu entre 800 et 900 demandes, beaucoup d'étudiants d'ailleurs.
0: Alexandre loue depuis 20 ans ce 27 mètres carrés sous les toits parisiens.
1: J'ai fini par annuler l'annonce après avoir sélectionné 8 personnes qui ont pu visiter l'appartement.
0: Un logement qu'il a isolé autant qu'il pouvait, rendu traversant et qui reste donc attractif, même au dernier étage. Un bon exemple de la tension du marché, nous dit Corinne Joly, présidente du site entre particuliers PAP.fr.
2: On voit que les locataires font vraiment le maximum, certains d'entre eux vont faire à eux tout seuls 200, 300 candidatures avant de trouver un logement.
0: Selon la FAGE, principale organisation étudiante, 15% des étudiants mettent entre 3 et 6 mois à trouver un logement.
3: Preuve que la canicule pèse désormais dans les critères à Paris. Au mois de juin, les recherches de biens au dernier étage ont chuté de 18% selon la plateforme Jinka.
4: Et face à la chaleur écrasante, vous êtes nombreux, nous sommes nombreux cet été à avoir trouvé refuge au cinéma.
3: Oui, beaucoup de monde, notamment pour aller voir le nouveau Spider-Man. 5 millions d'entrées déjà en France, 2 semaines après sa sortie. Spider-Man Brand New Day vient de dépasser les 2 milliards de dollars de recettes et devient donc le film le plus rentable de l'histoire du box-office américain. Il faut dire, Mathilde Bouquerel, que depuis 2002, début de la saga, l'homme-araignée a toujours rapporté gros.
5: Oui, le premier film de la saga sort en 2002. C'est Tobey Maguire qui incarne alors cet étudiant timide que la morsure d'une araignée dote d'incroyables capacités.
6: Un grand pouvoir implique de grandes responsabilités.
7: C'est mon don.
8: Wow.
7: C'est ma malédiction.
8: Qui êtes-vous ?
7: Je suis Spider-Man.
5: Le film engrange 821 millions de dollars de recettes et enregistre 6,5 millions d'entrées en France. Un record pour un film de super-héros à l'époque. Le troisième volet de cette première trilogie caracole en tête des box-office américains et français. Dans les années 2010, pourtant, la franchise connaît un creux. Le deuxième opus de la nouvelle saga est un flop. 700 millions de dollars de recettes seulement. La suite est même annulée. Mais l'homme araignée rebondit rapidement avec les films portés à partir de 2017 par les stars Tom Holland et Zendaya.
9: Quelle joie de pouvoir enfin te rencontrer, Spider-Man.
5: Le troisième volet, Spider-Man No Way Home, engrange 1,9 milliard de dollars de recettes. Record battu donc par l'opus suivant, sorti cet été.
3: Et c'était Mathilde Bouquerel.
4: Merci Emeline Ferry et vous revenez à 14h pour les informations. À suivre, une escapade au Mont-Saint-Michel pour observer les phoques et les oiseaux avec votre radio ici.
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4: Le Mont-Saint-Michel fait partie des lieux touristiques de France les plus fréquentés et pourtant, cet îlot rocheux n'est habité que par une dizaine de personnes. Pour découvrir ce site, il y a bien sûr le circuit traditionnel, mais aussi celui que nous vous proposons maintenant. Partir au Mont-Saint-Michel est une balade pour observer les phoques, les faucons, les goélands et autres oiseaux avec votre radio ici.
14: Il y a près de 3 millions de personnes qui visitent chaque année le Mont-Saint-Michel. C'est le site le plus fréquenté de Normandie. Sur le mont trône une abbaye millénaire, et c'est aujourd'hui encore un lieu de pèlerinage très prisé par les chrétiens. Le Mont-Saint-Michel, c'est également un village, mais un village classé au patrimoine mondial de l'UNESCO, le plus illustre îlot de pierre cerné par la mer. Mais moi, je vais vous donner envie de découvrir autrement ce célèbre Mont-Saint-Michel. Depuis 2015, après de gigantesques travaux, la faune sauvage qui l'entoure a retrouvé une place de choix dans la baie du Mont. Et à la fin de cet épisode, vous verrez qu'en étant très observateur, vous pourrez trouver un trésor, un bijou, un collier plus précisément, mais unique en son genre. Je m'appelle Yannick Leflot et je suis animateur à ICI Cotentin. Toute ma famille paternelle est bretonne, mais c'est en Normandie que j'ai grandi. C'est très important pour la suite. J'adore le Mont-Saint-Michel et sa baie parce que c'est un de mes plus beaux souvenirs d'enfance. Je l'aime aussi parce qu'il est une des silhouettes marquantes de mon territoire. Parce qu'il est à la limite entre les deux régions, il est au cœur d'une drôle de bataille qui oppose les Normands et les Bretons. Chacun se l'approprie. Une petite bataille qui au final nous rapproche plus qu'elle nous oppose. Mais disons-le quand même, le Mont est en Normandie. Bienvenue dans Partir, au Mont-Saint-Michel, le retour de la faune sauvage. Notre point de départ, c'est la magnifique porte principale du Mont-Saint-Michel, avec son pont-levis, ses meurtrières, ses tours, car depuis le Moyen-Âge, le Mont-Saint-Michel a dû se protéger des envahisseurs. En avançant dans la première cour du Mont, on est cerné par les habitations médiévales. Vous avez l'impression de rentrer dans un décor de film. Derrière la seconde porte se dessine le début de la grande rue qui monte vers l'abbaye. On entend les premiers murmures du village, la mer au loin, et comme toujours les fameux goélands. Ils sont bruyants, ils sont gourmands, mais ils font partie du décor et c'est une espèce protégée. Il est interdit de les nourrir. Pour arriver jusqu'ici, je vous conseille de laisser votre voiture dans un des parkings réservés au public. Ce sont des parkings payants, mais vous n'avez pas le choix. Pour protéger l'environnement du Mont, les voitures ne peuvent en effet plus y accéder directement. L'alternative, c'est donc de prendre une des navettes électriques et gratuites qui vous emmène du parking au pied du Mont Saint-Michel. Sinon, vous pouvez y aller à pied ou à vélo. Maintenant la grande rue, c'est l'artère principale du Mont-Saint-Michel. On commence à entendre les bruits du resto de la mère Poulard, vous savez, cette auberge historique connue pour ses omelettes. Des omelettes qui sans doute étaient bonnes à l'origine, mais entre nous, ça reste une omelette. En avançant, on aperçoit les maisons à colombages, les fenêtres à meneaux, vous savez, ces fenêtres aux petits carreaux et divisées par des croix en pierre, et les très vieilles portes en bois avec leurs heurtoirs. On croise aussi beaucoup de boutiques de souvenirs et de restaurants touristiques. Et on arrive enfin, en haut de la grande rue, à la base de l'abbaye. On est face à la librairie religieuse du Mont-Saint-Michel.
8: Dans cette partie de la Normandie, on bénéficie d'une lumière quand même assez étonnante, assez extraordinaire, avec dans la même journée des paysages qui peuvent être totalement différents d'une heure à l'autre à cause des changements de lumière, à cause du brouillard, de la brume de mer. Il suffit qu'il y ait un petit rayon qui apparaisse à un moment pour que ça ressemble à un édifice quasiment en or. Et donc ouais, la baie en elle-même, avec toute la nature qui entoure le Mont-Saint-Michel, et puis la lumière qui l'habite. Ouais.
14: Dom Pierre Doat est prêtre et il fait partie de la quinzaine de personnes qui vivent à l'année sur le Mont-Saint-Michel. On a en effet tendance à l'oublier, mais le Mont reste un village comme un autre, avec son maire, son église, son cimetière et le personnel municipal. Pour moi, il y a deux belles périodes pour aller visiter le Mont. C'est en juin ou en septembre, pour profiter des beaux jours évidemment, mais surtout pour éviter la foule. Sinon, optez plutôt pour une visite tôt le matin ou en fin d'après-midi. Et puis sachez également que le Mont-Saint-Michel est illuminé au moment des fêtes de Noël. Le spectacle est magnifique, c'est vrai, mais il y a énormément de monde. J'ai deux conseils pratiques, surtout si vous avez des enfants en bas âge. Pensez à vous équiper pour pouvoir les porter et surtout évitez les poussettes. Le Mont, ça monte et les marches sont partout. Et pour gagner du temps, si vous souhaitez aller visiter l'abbaye du Mont, l'entrée est payante. Achetez donc votre billet en ligne avant votre visite, ça va vous éviter de longues minutes d'attente. Mais je vous ai promis de vous faire découvrir mon lieu préféré, celui qui n'est pas dans les guides touristiques. Vous allez voir, on va croiser plusieurs espèces protégées. Allez, on y va.
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14: Ici, nous sommes donc de l'autre côté de la baie, à Champeau, dans la Manche. C'est à 40 minutes en voiture du Mont. La petite commune possède des falaises extraordinaires de près de 80 mètres de haut. C'est un massif granitique exceptionnel qui offre un des plus beaux panoramas qui soit sur le Mont et sa baie. Et depuis les falaises, on aperçoit déjà des oiseaux et des phoques couchés sur le banc de sable. Si vous souhaitez venir profiter de ce panorama, il y a des parkings un peu partout. Il y a également un chemin côtier bien entretenu qui longe la falaise. Mais si j'avais un conseil, un seul, à vous donner, c'est d'éviter la période des grandes marées. Les parkings sont saturés par les pêcheurs à pied qui viennent ramasser coques et palourdes. J'aime beaucoup les falaises de Champeau, mais pas uniquement pour leur panorama. Tout l'environnement est magnifique. Pour découvrir la faune sauvage du Mont-Saint-Michel, on part maintenant à la rencontre de Sébastien Provost. Il est ornithologue, naturaliste et fondateur de Birding Mont-Saint-Michel. Il organise régulièrement des sorties découvertes dans la baie.
16: J'aime bien venir ici aux falaises de Champeau, Carole, parce que c'est un belvédère sur la baie du Mont-Saint-Michel. Et en fait, en se baladant jusqu'à la cabane Vauban, ensuite et en posant la longue vue, on peut aller observer les phoques. C'est-à-dire qu'ils sont à distance, évidemment aucun dérangement à 1000 ou 1500 mètres. Et avec une bonne longue vue, en fait, on peut les observer sur les bancs de sable.
14: Nous voici maintenant tout en haut des falaises. Face à nous, le Mont-Saint-Michel, et à mi-distance, on aperçoit un îlot riche d'histoire, c'est l'îlot Tomblaine, un paradis des oiseaux que l'on peut atteindre à pied par marée basse. Devant moi, il y a un drôle d'oiseau qui plane, c'est un faucon cresserelle. Sa particularité, c'est son vol stationnaire, il semble comme figé dans le ciel. Je regarde au loin et sur le sable, ça bouge. J'aperçois enfin les phoques de la baie. S'ils sont là, c'est pas pour se prélasser au soleil, c'est parce qu'ils ont besoin de se ressourcer.
16: Se ressourcer, se reposer, c'est aussi pour la thermorégulation, raison pour laquelle en hiver, ils se mettent un peu moins sur les bancs de sable. Les femelles mettent bas et allaitent sur les bancs de sable, d'où l'importance d'avoir des zones de tranquillité pour ces animaux. Et il y a aussi un lien social entre tous ces phoques lorsqu'ils sont sur les bancs de sable, donc c'est vraiment très important.
14: Vous comprenez donc que si vous venez ici, il faut faire silence, évitez les cris et ouvrez grand vos yeux. Moi, je vous conseille vraiment d'apporter une paire de jumelles. C'est le meilleur moyen pour pouvoir les observer sans les effrayer. On redescend maintenant vers le littoral et nous voici sur la plage, près d'une laisse de mer. Ce long trait sur le sable qui est fait d'algues, de bois flotté et d'autres déchets. C'est une manne indispensable pour de nombreux animaux.
16: C'est ce que la mer dépose sur le haute mer. On a l'impression que c'est anodin, que ça n'a pas trop d'intérêt. Certains vont même considérer ça comme sale, parce que des fois, il y a des déchets plastiques. Donc, de faire des nettoyages de plage, c'est utile, mais après le printemps. Pourquoi ? Parce qu'il y a un petit oiseau à jeûner ici ou à drager qui va faire son nid sur le haut de plage. Il s'appelle le gravelot à collier interrompu. Et en fait, il dépend de cet habitat naturel à part entière. Ça génère de la nourriture, des puces de mer, etc. Et donc le gravelot va venir en contact de cette nourriture. Il pond des œufs de petite taille et qui ressemblent aux cailloux, aux graviers. C'est du mimétisme, hein, c'est du camouflage parfait.
14: Eh oui, je vous l'avais dit au début de l'épisode qu'on allait découvrir un collier rare. Celui du gravelot qui possède donc un collier interrompu. Interrompu parce que ce collier de plumes ne fait pas le tour complet de son cou. Le gravelot est un des oiseaux emblématiques de la baie du Mont-Saint-Michel. Emblématique et fragile aussi. Donc maintenant, vous le savez, la laisse de mer, ce n'est pas sale sur une plage, c'est en fait un garde-manger. Et surtout si au printemps, vous voyez trois galets tout ronds qui se ressemblent dans un creux de sable, laissez-les, ce sont des œufs, pas des cailloux. Si vous avez encore un peu de temps devant vous, si votre week-end n'est pas terminé, j'ai une dernière idée. On va faire un tour dans une ferme pas comme les autres, la ferme des Carameux. C'est à Vins, on est à 30 minutes en voiture du Mont-Saint-Michel.

0: La philosophie de Carameux, avant tout, c'est de faire découvrir l'agriculture.
1: Manon Lecoutour travaille à la ferme des Carameux.
0: C'est aussi pour ça qu'on fait des visites, on fait des visites pédagogiques et qu'on a une ferme qui est ouverte au public, tout simplement.
1: La ferme des Carameux, c'est une ferme pédagogique, éthique et un petit peu loufoque. Ici, les poules dorment dans un ancien bus, ça s'appelle le carapoule. Les vaches grandissent en regardant la baie du Mont-Saint-Michel. On y fabrique des meules de fromage, des glaces l'été. Et bien sûr, on y mange les meilleurs caramels qui soient. Et moi, je l'aime bien cette ferme. Je l'aime bien parce que c'est une belle histoire de famille, celle des Lefranc, qui dure depuis 1929. Et aujourd'hui, j'aime bien amener la mienne de famille pour un pique-nique improvisé sur les tables de la ferme, pour jouer avec les enfants aux jeux qui sont mis à notre disposition. Et en plus, on peut visiter toute la ferme, toute l'exploitation, tout seul, comme des grands. Mais si vous voulez être accompagné, on peut aussi vous donner un guide. Depuis le début de notre balade, je vous parle de la baie du Mont-Saint-Michel. Eh bien, sachez-le, la baie peut se boire ou se manger. Et oui, 11 mois par an, les vaches de la ferme se nourrissent sur la baie, dans ce que l'on appelle les herbus. Et tout cela se retrouve dans leur lait, et donc dans les caramels ou le beurre de la ferme. Les herbus, ce sont des étendues d'herbe qui profitent des bienfaits des marées hautes, et donc de l'eau salée et des sédiments qu'elle contient. Les herbus du Mont-Saint-Michel, c'est une vraie gourmandise pour les animaux parce que l'herbe est plus riche. C'est d'ailleurs ce qui donne un goût si particulier aux agneaux de pré salé. Si vous avez l'occasion d'en goûter, je vous le recommande, c'est une spécialité ici. Un dernier conseil, ne partez pas de la ferme sans avoir goûté le confiné. C'est un fromage à pâte pressée cuite fabriqué à partir du lait des vaches. C'est vrai que ce fromage a un drôle de nom, le confiné. Mais c'est parce qu'il ressemble à un comté et qu'il a été élaboré à la fin du confinement. Mais ça, vous le goûterez quand vous viendrez.
2: Comptez sur nous. Merci Yannick Leflot d'ici Cotentin pour cette escapade au Mont-Saint-Michel pour observer la faune sauvage. Cet épisode de Partir et d'autres sont disponibles en réécoute sur ici.fr et sur les applis Ici et Radio France. Et demain, nous irons en Corse à Aléria. Musique à présent avec un des plus grands succès de Pierre Bachelet en l'an 2001 sur votre radio Ici.

0: En 2001, Pierre Bachelet et la musique continue dans un instant sur votre radio locale ici. Très bon après-midi et à demain.
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2: Et si vous avez envie de travailler dans les écoles ou les accueils périscolaires du sud de la Charente, sachez qu'il y a plusieurs postes à pouvoir dès la rentrée scolaire. Et pour l'occasion, vous avez un job dating qui est organisé après-demain de 9h30 à 12h à la salle visioconférence au château de Barbezieux Saint-Hilaire. Au total, 11 postes à pouvoir dans différents domaines. Animation périscolaire, accompagnement des enfants, surveillance, entretien des locaux, restauration scolaire. La plupart de ces postes sont à temps partiel et vous laissent du temps libre pour un autre emploi. Info sur le site cdc4b.com.
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0: Ici La Rochelle, les Pointer Sisters, c'était I'm So Excited. Ah, quel plaisir de vous retrouver. Bah, c'est parti pour une nouvelle semaine à passer ensemble jusqu'à longtemps. On est là jusqu'à 19h, tous ensemble avec vos rendez-vous habituels. Alors, on va commencer bien évidemment dans quelques instants avec, vous savez, les 60 ans du Zoo de la Palmyre, les meilleurs souvenirs, on va les écouter. Et puis, la musique ici, La Rochelle, pour vous accompagner tout l'été. On va continuer à se faire plaisir. Marc Lavoine, Patrick Fiori, le duo, avec également France Gall à suivre dans un instant. À tout de suite.
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1: Alors, je suis dans l'atelier technique avec Antoine. Antoine qui est technicien ici au zoo de la Palmyre. Bonjour Antoine.
2: Bonjour, bienvenue au zoo de la Palmyre.
1: Vous allez bien Antoine?
2: Ça va très bien, merci. Et vous?
1: Oui, super. Alors, on parle souvent des soigneurs, des vétérinaires, mais beaucoup moins de votre métier, tout ce qui est personnel technique. Et pourtant, sans vous, le zoo ne fonctionnerait pas correctement. Est-ce que vous pouvez nous expliquer un peu votre métier?
2: Tout à fait, oui. Donc nous sommes trois métalliers, des serruriers métalliers de métier. Et notre rôle au sein du zoo est de fabriquer les structures métalliques et les décors pour les animaux, de faire des enrichissements pour les animaux, la fabrication des cages et aussi la partie fabrication des enclos.
1: Donc en fait, vous construisez les maisons des animaux, vous êtes les architectes
2: des
1: animaux.
2: C'est ça, tout à fait. Et donc on est vraiment obligé de répondre à chaque besoin des espèces différentes, que ce soit pour les petits ouicités jusqu'aux éléphants. Donc ce sont des attentes totalement différentes entre chaque espèce.
1: Vous pouvez nous donner une des réalisations que vous êtes en train de faire là par exemple?
2: Actuellement on n'est pas du tout pour les animaux, mais on a aussi le rôle de la partie publique.
1: Okay.
2: Donc là on est en train de fabriquer des ossatures métalliques pour cacher des conteneurs de poubelles. Donc on est vraiment sur une autre partie. On peut être aussi appelé sur des parties... comme des garde-corps pour la sécurité du parc, qui est aussi primordial
1: donc vous faites
2: au sein
1: vraiment
2: du zoo.
1: Mais tout l'ensemble du parc, quoi.
2: Enfin, c'est... Tout à fait, oui. Jusqu'au décor pour les animaux, que ce soit des rochers artificiels, les enrichissements, comme je vous l'ai dit, des bois pour les animaux, la fabrication de
1: donc vous maniez
2: des enclos,
1: le
2: de
1: métal, le bois.
2: Tout à fait. Moi, j'ai une profession de base de bois. Et après, je me suis spécifié en tant que métallier.
1: Vous êtes fier, le plus fier de quelle réalisation que vous avez fait au sein de ce parc?
2: Je pense que le plus intéressant sont les rochers artificiels. Vraiment.
1: C'est dur à faire ça, un rocher artificiel?
2: C'est vraiment une technique. Je travaille avec mon père, donc qui est là depuis 36 ans, lui, a une grande expérience au sein du zoo et a eu la chance de travailler et être formé pour les rochers artificiels avec un grand artiste, Nadu Marsaudon.
1: D'accord.
2: Donc il a pu lui partager cette expérience et maintenant
1: vous la transmettre.
2: Voilà, tout à fait.
1: Et c'est pas les relations père-fils au travail, tout se passe bien?
2: On a deux caractères assez trempés, donc je dirais pas que ça se passe tout le temps bien, mais on essaye vraiment de communiquer au mieux qu'on puisse faire dans notre métier.
1: Antoine, j'ai quand même l'impression qu'au-delà du métier manuel, c'est surtout un métier artistique, non?
2: C'est ça, il faut réussir à se projeter, à se modéliser en 3D, on va dire, dans l'air. Et ça, c'est pas donné à tout le monde. Et c'est un aspect vraiment intéressant au sein du zoo et primordial, on va dire, pour pouvoir faire des enclos plutôt à la demande de chaque espèce, que ce soit pour une espèce qui vient de l'Amérique latine ou de la plaine africaine.
1: Et voilà. Super. Merci en tout cas Antoine.
2: Avec grand plaisir.
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0: Les plus belles nouveautés avec ici La Rochelle, Lewis Capaldi, Wish You The Best. Vous restez avec nous, le point sur l'actualité, ce sera à 14h et juste avant, on aura le plaisir d'écouter Mylène Farmer, Je t'aime, Mélancolie. À tout de suite.
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1: Merci d'être avec nous, bel après-midi, bel été, il est 14h. Tout de suite, un point sur l'actualité avec la rédaction d'ici.
2: Sébastien Lecornu lance la reconstruction en Gironde après le méga-feu, 42 000 hectares brûlés. Nous n'avons rien à cacher sur le déroulé des opérations, martèle le Premier ministre qui tient en ce moment une conférence de presse après avoir été hué ce matin par des habitants sinistrés dans le village du Porge. Il annonce une aide de 12 millions d'euros pour la Gironde et pour les Landes. Les Landes, justement, où l'incendie est désormais fixé, la moitié des évacués ont l'autorisation de rentrer chez eux. Dans le Pas-de-Calais, toujours 90 pompiers mobilisés sur des opérations de noyage du feu sur les dunes du littoral. Êtes-vous concerné par le piratage du site internet du fisc? 678 000 contribuables victimes, des particuliers et des entreprises. Si c'est votre cas, vous allez être contacté à partir d'aujourd'hui. Le Premier ministre doit réunir une cellule de crise sur le sujet cet après-midi. Un homme jugé cet après-midi devant le tribunal du Puy-en-Velay, 4 mois après avoir visé un groupe d'enfants avec sa carabine. C'était dans une cité HLM en Haute-Loire. Il a tiré à plusieurs reprises en proférant des insultes racistes. Le sexagénaire encourt jusqu'à 4 ans de prison. Impressionnante image à Salon de Provence. Un petit avion militaire s'est crashé et a atterri en urgence ce matin sur la route pour éviter de heurter des habitations ou de la végétation. Le pilote et son copilote sont légèrement blessés. Un bilan très positif, estime le président de la Fédération française de natation après les championnats d'Europe. Les Bleus ont remporté 11 médailles, dont 4 en or. Les Bleus portés par Maxime Grousset et Léon Marchand.
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1: Et quoi de neuf côté ciel pour cet après-midi? Eh bien, c'est un voile nuageux qui est actuellement dans les deux Charentes avec encore ces températures qui frôlent les 30 degrés. Alors pour demain, eh bien, même type de temps mais sans les nuages, avec la journée la plus chaude de la semaine. Des températures maxi comprises entre 27 et 32 degrés. 27 degrés du côté de La Rochelle ou encore à Royan. Et 32 degrés du maxi, notamment en Charente pour Angoulême.
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0: Ici La Rochelle avec Michel Polnareff, c'était On ira tous au paradis. Bon après-midi déjà, c'est une bonne chose, c'est une bonne base avec la musique d'Ici La Rochelle pour vous accompagner. Bel été avec trois chansons françaises à la suite. On continue, on se fait plaisir avec Johnny Hallyday, Manon Lisa et Gold à suivre dans un instant. À tout de suite.
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1: Et voici une info pratique, hein, si vous circulez en voiture à La Rochelle, à partir d'aujourd'hui, la partie sud de la rue de Québec est fermée à la circulation, et ce pendant un mois. Des travaux ont lieu dans la rue pour créer une piste cyclable. Autre conséquence de ces travaux, si vous habitez dans la rue, vous devrez aller déposer vous-même vos déchets dans des bacs collectifs. Il y en a un au croisement de la rue de Québec et de l'avenue Jean-Guitton, et un autre au croisement de la rue de Québec et de la rue Jacques-Cartier.
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0: Let's Stay Together, c'était bien sûr Tina Turner sur votre radio, ici La Rochelle. Pour vous souhaiter un bon après-midi, j'espère que tout va bien de votre côté. Les vacances, ça se passe bien. Le boulot aussi, on pense à vous, bien évidemment. Et pour ça, la musique d'ici La Rochelle qui continue de vous accompagner. Un petit point sur l'actualité, bien évidemment. Ce sera à 15h avant, on aura le plaisir d'écouter Jermaine Jackson, Benjamin Biolay et Mécano. C'est à suivre juste après ça. À tout de suite.
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2: Merci d'être avec nous. Bon après-midi à tous, il est 15h. Le petit point sur l'actualité, c'est maintenant avec la rédaction d'ICI.
3: Des mesures de soutien, 10 millions d'euros pour la Gironde, 2 millions pour les Landes, annonce Sébastien Lecornu, pour permettre aux collectivités de lancer des travaux. Il faut reconstruire après les gigantesques incendies. Plusieurs ministres à ses côtés pour annoncer des aménagements fiscaux pour les entreprises touchées ou encore des permis délivrés en un mois pour les sinistrés. Pour reconstruire en équivalence, ces mesures d'aide pourraient dépasser, selon le Premier ministre, les 100 millions d'euros. 5 départements du Grand Est sont désormais concernés par la procédure d'alerte à la pollution atmosphérique à cause des fumées et des odeurs de brûlé provoquées par les incendies virulents en Belgique. Il est recommandé de limiter les activités physiques en extérieur en Moselle, Meurthe-et-Moselle, dans la Meuse, le Bas-Rhin et les Ardennes. Triste découverte ce matin dans le Morbihan, le corps d'un jeune touriste retrouvé ce matin au large de Belle-Île-en-Mer. Sa famille avait signalé sa disparition hier. Il était parti pêcher. D'importants moyens nautiques et aériens ont été déployés pour le retrouver. Attention aux tentatives de hameçonnage après le piratage du site internet du fisc. Alors que les personnes victimes du piratage des impôts vont être contactées à partir d'aujourd'hui, les spécialistes mettent en garde contre de faux mails, appels ou encore SMS qui pourraient se faire passer pour l'administration fiscale. Félix Lebrun est désormais numéro 2 mondial. À 19 ans, le Montpelliérain est devenu le premier pongiste français à remporter un tournoi du Grand Smash. C'est l'équivalent d'un grand chelem pour le tennis de table.
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2: Et code 9 côté ciel pour cet après-midi, eh bien c'est un voile nuageux qui est actuellement dans les deux Charentes avec encore ces températures qui frôlent les 30 degrés. Alors pour demain, eh bien même type de temps mais sans les nuages, avec la journée la plus chaude de la semaine, des températures maxi comprises entre 27 et 32 degrés, 27 degrés du côté de La Rochelle ou encore à Royan et 32 degrés du maxi notamment en Charente pour Angoulême.
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0: Queen, Another on by the Dust sur votre radio ici La Rochelle. Vous l'avez bien compris, l'anglais ce n'est pas ma tasse de thé. C'est compliqué toujours de les annoncer à titre en anglais. Alors pourquoi pas vous annoncer trois titres en français, ce sera beaucoup mieux. C'est sur votre radio ici La Rochelle à suivre avec Daniel Balavoine, Amel Bent et Les Innocents.
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0: Un petit moment d'égarement, un petit moment de douceur, mais vous avez bien fait, on était bien avec George Michael, Careless Whisper, pour vous souhaiter un bon après-midi. Merci d'être avec nous, ça continue d'ailleurs, hein, avec le point sur l'actualité à 16h. Et puis, pour la suite, je vois Moran, je vois Tame Impala et Jenny, ça, c'est un de mes coups de cœur de cet été. Et puis, il y aura également Alain Souchon à suivre dans un instant, à tout de suite.
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1: Merci d'être avec nous, bon après-midi, il est 16h. L'actualité tout de suite avec la rédaction d'ici.
2: On a sorti l'artillerie lourde, assure Sébastien Lecornu, pour aider les collectivités face aux défis de la reconstruction après les incendies. Il annonce 10 millions d'euros pour la Gironde, 2 millions d'aides pour les Landes. Le Premier ministre promet aussi des aménagements fiscaux pour les entreprises touchées, un plan de communication cofinancé par l'État pour relancer le tourisme et des permis délivrés en un mois pour la reconstruction des logements des sinistrés. Ce sont des rustines, des mesurettes d'urgence, dénonce le maire de Saint-Médard-en-Jal, l'une des communes évacuée lors du méga-feu en Gironde. Et à cause de l'incendie qui frappe la Belgique, des fumées qui se propagent, 5 départements du Grand Est déclenchent la procédure d'alerte à la pollution atmosphérique. La Meurthe-et-Moselle, la Meuse et le Bas-Rhin rejoignent la Moselle et les Ardennes qui sont déjà concernés depuis hier. Le procès vient de démarrer au Puy-en-Velay. Un homme jugé 4 mois après avoir visé un groupe d'enfants avec sa carabine. C'était dans une cité HLM en Haute-Loire. Il a tiré à plusieurs reprises en proférant des insultes racistes. Le sexagénaire encourt jusqu'à 4 ans de prison. Une énorme frayeur à Salon de Provence. Un petit avion militaire s'est crashé ce matin et a atterri en urgence sur la route pour éviter de heurter des habitations ou de la végétation. Le pilote et son copilote se sont légèrement blessés. 11 médailles, dont 4 en or, c'est un bilan très positif, estime le président de la Fédération française de natation après les championnats d'Europe. Bilan d'autant plus satisfaisant que les deux piliers des Bleus, Maxime Grousset et Léon Marchand, revenaient tout juste de blessures.
1: Allez, un petit mot sur la météo de cet après-midi. Toujours le soleil présent dans les deux Charentes avec un petit voile nuageux et très peu d'évolution pour demain avec un peu de fraîcheur le matin et des passages nuageux sur l'ensemble de nos départements. De moins en moins présents d'ailleurs à l'après-midi avec des températures en légère hausse. Nous serons sur la journée la plus chaude de la semaine. Ça donnera 24 degrés de maxi à La Rochelle, 30 à Jonzac et 31 degrés de maxi pour Chalais et Angoulême. Un petit point sur vos conditions de circulation. À vous signaler sur la Nationale 141 à Sainte au niveau du rond-point qui relie la Rocade Ouest. Voilà, c'est assez compliqué d'ailleurs, tous les axes qui mènent à ce rond-point. Il y a quelques ralentissements actuellement. À La Rochelle, de nombreuses zones de travaux, notamment entre la gare et le pont Jean Moulin. Ça provoque pas mal de gênes. Et puis sur ce secteur habituel de la Nationale 11 en direction du centre-ville et autour du centre commercial Beaulieu. Voilà, ce sont des difficultés de circulation assez compliqué dans ce secteur. Si vous en rencontrez, vous, d'autres particuliers, n'hésitez pas à nous les signaler. On les partagera avec le reste de la communauté au 05 46 50 67 68.
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1: Et on continue cet après-midi ensemble avec Coq Robin. Voici Just Around the Corner pour débuter cette nouvelle heure ensemble.

0: On peut le dire, le classique des classiques de Cock Robin, retour en 1985 avec Just Around the Corner.
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0: Ici La Rochelle, j'espère que tout va bien de votre côté. Bah, c'est un plaisir, en tout cas de ma part, hein, de une nouvelle fois vous accompagner en cette fin de semaine. Et qui dit fin de semaine, enfin fin de journée. On met la charrue avant les bœufs, il y en a qui ont la tête dans le week-end. Non, non, on est bien sur une fin de journée de lundi. Qui dit fin de journée d'ailleurs, dit jeu de l'énigme. Je me plongeais déjà dans le week-end. 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Un pack à gagner donc en fin de semaine, après le tirage au sort. Vous connaissez le principe, chaque jour un gagnant et on prend les 5 et on tire au sort vendredi. Pour aller par exemple voir profiter du parc d'attractions Coulon-Galouc à Royan, une visite au palais au site à Saint-Césaire ou encore le site du Fa à Barzan. Voilà un petit échantillon de ce qui vous attend. Alors pour gagner, il va falloir résoudre l'énigme. Et aujourd'hui, nous cherchons un festival. Oui, un festival bien particulier qui commence aujourd'hui et qui, on peut le dire, crée une ambiance tamisée et relaxante. Et pour ce premier indice, ce festival se trouve en Charente-Maritime. Si vous avez une idée de ce festival, quel est-il ? 05 46 50 67 68, à vous de vous inscrire à notre premier indice. Quel est le festival que l'on cherche ? Ce festival donc qui se trouve en Charente-Maritime. 05 46 50 67 68. À vous de faire tourner les ménages pendant que l'on écoute la suite sur votre radio. Ici La Rochelle, voici Estelle, te rencontrer encore.
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C'est La Rochelle avec Rufus and Chaka Khan, Ain't Nobody. On se rappelle, il y a 11 ans, avec ce DJ, un Félix Jean, qui en avait fait un méga tube de l'été. Oui, c'était déjà il y a 11 ans, et qui avait eu son petit succès. Le succès, pardon. J'espère que vous l'aurez en résolvant cette énigme que je vous pose depuis tout à l'heure. Ah ben décidément, aujourd'hui, le lundi, hein, c'est pas mon jour. Bref, vous l'avez compris, le succès sera bien là, enfin j'espère, en résolvant donc cette énigme avec ce premier indice, puisque nous cherchons un festival aujourd'hui qui commence justement à partir de ce soir. Et qui crée une ambiance tamisée et relaxante. Et ce premier indice, ce festival se trouve en Charente-Maritime. Nous attendons encore vos appels. Venez vous proposer votre réponse au 05 46 50 67 68. Hein, le pack découverte des plus beaux sites et attractions des deux Charentes d'une valeur de plus de 300 euros à gagner tout de même. Donc allez-y dès maintenant. Et pour vous accompagner, la musique de Terence Trent D'Arby. Justement, on parlait d'ambiance tamisée et relaxante. Là, on est pile dans le thème. Sign Your Name. C'est pour vous sur votre radio locale ici La Rochelle, et pour vous souhaiter un bon après-midi, un bel été. Merci d'être avec nous.

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1: Bien sûr. Avec Desireless. Retour dans les années 80 sur votre radio, ici La Rochelle. Michel, je suis sûr qu'elle dansait chez elle, à Breuil-la-Réorthe.
2: Oui, oui, c'est ça. Hein ?
1: On vous a vu ! On vous a vu, Michel. Comment ça va, Michel ?
2: Bien, merci, bon, ça va.
1: Ça s'entend à votre sourire, ça fait plaisir à entendre en ce lundi. Bon, on joue au jeu de l'énigme, hein, Michel, un peu de concentration, je vous pose une petite colle en ce début de semaine. On cherche un festival qui crée une certaine ambiance tamisée, relaxante. Voilà, j'ai essayé de glisser un indice dans l'indice. Le premier indice qui était ce festival se trouve en Charente-Maritime. On écoute votre proposition, Michel.
2: Alors moi, je pensais aux fontaines d'Ozillac. Hein.
1: Aux fontaines, pardon, de
2: D'Ozillac.
1: Malheureusement, non, ce n'est pas la bonne réponse.
2: Bon,
1: je suis désolé, Michel. Bon, n'hésitez pas à entendre.
2: La prochaine fois.
1: Bah, avec grand plaisir. Hein. Vous êtes la bienvenue, en tout cas, Michel. Bonne
2: merci,
1: fin de journée. À bientôt. Au revoir. Delphine de Sainte qui est avec nous. Bonjour, Delphine.
3: Bonjour.
1: Comment ça va, Delphine ?
3: Écoutez, ça va.
1: Ça va. Bon, c'est un petit ça. Oui, va. Allez, concentrée. J'ai l'impression que vous êtes concentrée, Delphine.
3: Ah, non, mais je suis tout le temps.
1: On va à l'essentiel, hein.
3: Oui, on va à l'essentiel parce que de la rue, comme moi.
1: Pardon, par contre. Alors, parce qu'on vous entend très mal, on a une mauvaise liaison. Pardon. Bon, rapidement, Delphine, on écoute votre proposition.
3: Le transatlantique de Centre.
1: Ah, non, malheureusement, ce n'est pas la bonne réponse. Je suis désolé, Delphine.
3: C'est pas le transatlantique.
1: Allez, bonne fin de journée. On a un petit problème de lésion, dommage, avec Delphine. Bon, Delphine, allez, bon courage et n'hésitez pas à retenter votre chance. Si vous avez des propositions à nous faire, 05 46 50 67 68, et je vous donne un deuxième indice. Ce festival, donc, qui est en Charente-Maritime, se trouve sur l'une des quatre îles de Charente-Maritime. À vous de vous inscrire au 05 46 50 67 68. En attendant, qu'est-ce qu'il y a pour la suite? Ah ben oui, j'avais pas ma feuille en face de moi. Ah oui, c'est Florent Pagny. Le braquage des sentiments. C'est sur votre radio. Ici La Rochelle, belle fin de journée avec nous.

0: Ça, c'était Florent Pagny, le braquage des sentiments.
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0: Belle fin de journée avec votre radio ici La Rochelle. Un artiste que vous adorez, un artiste qui est revenu récemment avec un tout nouvel album qui est sorti fin d'année dernière. Je vous en parle parce que je ne sais pas si vous êtes à passer à côté ou pas, mais vraiment, c'est à écouter. Ça a été un de mes coups de cœur justement de cette fin d'année dernière. Axel Bauer donc était de retour avec ce nouvel album et là pour vous sur votre radio ici La Rochelle avec un de ses plus gros classiques. On ne s'en lasse pas. Axel Bauer avec Cargo. On est ensemble pendant un petit moment jusqu'à 19h. Vous êtes sur votre radio ici La Rochelle. Merci de nous avoir choisis.

0: Axel Bauer avec Cargo sur Ici La Rochelle. Et j'accueille tout de suite Emmanuel de Royan qui est avec nous. Bonjour Emmanuel.
1: Oui, bonjour.
0: Comment ça va? Oula, j'entends beaucoup de monde derrière vous là, Emmanuel.
1: Ouais, je suis en famille.
0: Ah, bon, ça, c'est quoi? C'est les vacances? C'est comment ça se passe?
1: Oui, c'est les vacances, oui.
0: Ah, bon, c'est parfait. Vous savez qu'il y a un pack découverte de plus de 300 euros à gagner en fin de semaine. Si vous vous êtes qualifié, il faut me donner la bonne réponse du jour pour faire partie du tirage au sort. Alors, on cherche un festival, mon cher Emmanuel. Un festival, une ambiance tamisée, relaxante. Un festival qui se trouve en Charente-Maritime et sur l'une des quatre îles de Charente-Maritime. Est-ce que vous avez une proposition à me faire, Emmanuel?
1: Alors, il y a le festival La Piano dans la Pinède à l'île de Léron.
0: Le festival, pardon?
1: La Piano dans la Pinède à l'île de Léron.
0: Effectivement. Eh ben, c'est une bonne réponse, hein, Emmanuel. Bravo. Bravo à vous, Emmanuel. Parce que vous êtes là, je sais pas, il est ému, Emmanuel, voilà, il s'attendait pas.
1: Ouais, je suis un peu ému, ouais, je m'y attendais pas.
0: Bon, Emmanuel, c'est la bonne réponse. Effectivement, c'est le festival Glanchard qui démarre ce soir. C'est au Grand Village Plage et nous aurons d'ailleurs l'organisateur de ce festival qui sera notre invité dans quelques minutes. Donc, restez bien à l'écoute. Emmanuel, on croise les doigts pour vendredi et d'ici là, je vous souhaite une belle semaine.
1: Merci beaucoup.
0: Allez, à bientôt, Emmanuel. Au revoir.
1: Merci, au revoir.
0: Allez, à présent, un autre artiste français qu'on adore, Étienne Dao, avec le titre Bleu comme toi, sur votre radio, ici La Rochelle.

0: Taylor Swift avec Opel Light sur ici La Rochelle. Et vous le savez, aujourd'hui, donc, notre fil rouge de ce lundi, nous en avons parlé, c'était le thème de notre énigme. C'est un événement qui commence aujourd'hui avec 4 soirées dédiées au jazz. Vous allez profiter d'un des plus grands classiques de la chanson en version jazz. Et ce festival, c'est un piano dans la Pinède au Grand Village Plage. Je fais un ouf de soulagement. Je l'ai bien prononcé. C'est un peu le piège du piano panier. Notre invité, Patrice Robillard, c'est l'organisateur de ce festival. Bonjour, Patrice.
1: Bonjour.
0: 4 jours donc dédiés au jazz avec de nombreux artistes qui parfois reviennent d'édition en édition parce que c'est quand même la 14e édition. C'est quoi le secret, Patrice, pour faire durer et grandir un festival selon vous ?
1: Le secret, c'est d'avoir une programmation de qualité et un public fidèle. Nous avons réussi au cours de ces 14 années à fidéliser notre public. Nous avons donc maintenant des habitués qui viennent chaque année. Et comme je l'ai dit, effectivement, avec une programmation de qualité. Certes, ce sont des musiciens de jazz qui ne sont pas connus forcément du grand public, parce que le grand public connaît de moins en moins le monde du jazz. Mais pour qui connaît le jazz, ce sont donc des musiciens nationaux ou internationaux quand même renommés.
0: Et donc, ça commence ce soir avec 6 artistes sur scène pour nous jouer les plus grands classiques de la chanson française. J'ai bien résumé un peu ce qui nous attend pour cette première soirée.
1: Voilà, oui, donc c'est un tour de chant, donc qui s'intitule Sensuel. Donc tour de chant monté par Stéphane Seva, qui est non seulement chanteur crooner, mais également washboardiste. Vous savez, la fameuse planche à laver des orchestres de jazz traditionnels.
0: Oui, effectivement. Ouais.
1: Ouais, voilà, qui est un des grands washboardistes français et qui là vient en quintette et qui a invité exceptionnel Aurore Voilqué, la violoniste qui accompagne Thomas Dutronc, grande violoniste française, pour un hommage aux grandes chansons, aux grandes mélodies françaises qui sont devenues, grâce aux grandes jazzmen américaines, des standards du jazz maintenant. Donc des chansons de Mireille, Charles Trenet, Henri Salvador, Boris Vian, Gainsbourg, Nougaro. C'est ce tour de chant qui est proposé ce soir au public.
0: Il y aura aussi donc une soirée demain, et puis j'ai vu aussi la soirée de clôture, une artiste de choix, on aimerait la mettre en avant, c'est une pointure internationale de ce que j'ai vu. Et là pour cette soirée, ça invite vraiment le public à la danse un petit peu finalement avec cette artiste.
1: Avec Lady Va, bien sûr, voilà. Qui est l'une des grande pianiste de boogie-woogie qui vient avec une section rythmique française et notamment avec un grand guitariste de blues qui s'appelle Anthony Stelmazac. Et là, effectivement, c'est ambiance dansante, endiablée, donc très, très rythmée. Mais auparavant, demain, on a la chance d'accueillir celui qui est sûrement le grand pianiste de Stride, le piano Stride, vous savez. C'est ce piano de jazz des années 1920-1930, Fats Waller, John P. Johnson, ainsi de suite. Mm-hmm. C'est avec ce type de jazz que nous avions lancé le festival sur les 4 ou 5 premières éditions. Après, le festival s'est ouvert à toutes les autres formes de jazz, jusqu'au bop, art bop. Et là, effectivement, c'est un hommage à un autre grand pianiste de Stride français qui est décédé en 2019, qui s'appelait Olivier Lancelot. Donc c'est un hommage à Olivier Lancelot, d'où le titre de la soirée, Les Chevaliers de Lancelot, avec Louis Mastier, qui est considéré dans le monde entier comme l'un des tout meilleurs spécialistes du piano Stride, qui est un véritable virtuose du style.
0: On ne manquera pas donc ces 3 soirées à thème, mais le jazz qui sera à l'honneur avec ce très très beau festival, la 14e édition d'un piano dans la Pinède au Grand Village Plage. Merci beaucoup d'avoir été avec nous, Patrice Robillard, et nous avoir présenté ce bel événement. Merci beaucoup.
1: Je vous remercie.
0: À bientôt. Merci d'être avec nous à 16h50. On poursuit cet après-midi ensemble et je vous propose un bon Jamiroquai avec Virtual Insanity. C'est maintenant.
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0: Musique composée justement pour reverser les dons à Sid Action. C'était en 1998 avec le collectif Ensemble, c'était sa raison d'être.
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0: On vous souhaite une excellente fin de journée, il est déjà 17h. Le point sur l'actualité, tout de suite avec Paul-Adrien Sicard. Bonjour Paul-Adrien.
2: Bonjour Sébastien, bonjour à toutes et à tous. Deux interventions importantes ont mobilisé les secours hier au large de l'île d'Aix. Vers 16h, d'abord le Crossetel a été alerté par un plaisancier retrouvé inconscient en mer. D'importants moyens ont été mobilisés, dont les pompiers, la SNSM de La Rochelle, l'hélicoptère Dauphin de la Marine Nationale et une équipe du SMUR 17. Malgré les tentatives de réanimation, l'homme est décédé. Et un peu plus tard, vers 18h, un plongeur a également fait un malaise dans le même secteur. Pris en charge par une équipe médicale héliportée, il a d'abord été évacué vers La Rochelle avant d'être transféré vers un camion hyperbare à Bordeaux, un dispositif qui permet de respirer de l'oxygène sous pression. À La Rochelle, la plage de Chef de Baie reste fermée jusqu'à mercredi par mesure de précaution. Les premiers résultats des analyses bactériologiques sont plutôt rassurants, mais ils ne permettent pas encore de rouvrir la plage, selon la mairie de La Rochelle. Pour rappel, la baignade y est interdite depuis jeudi dernier après une suspicion de pollution de l'eau. Alors pour ceux qui veulent bronzer, bonne nouvelle, l'accès à la plage ou tout du moins au sable est de nouveau autorisé depuis aujourd'hui. En revanche, il faudra patienter jusqu'à mercredi et les résultats d'analyse complémentaires avant de pouvoir mettre un pied dans l'eau. On attendra dans notre prochain journal Sofiane Giraudot, le co-gérant du bar de la plage à Chef de Baie. Sébastien Lecornu promet de sortir l'artillerie lourde pour accompagner la reconstruction après le méga-feu. En déplacement du côté de la Gironde depuis ce matin, le Premier ministre a été accueilli par les huées de plusieurs habitants, puis en compagnie de quelques ministres comme Serge Parpin, en charge notamment du commerce et du tourisme, il est venu annoncer un soutien de l'État après les incendies de juillet. 12 millions d'euros d'aide vont être débloqués, dont 10 millions pour la Gironde. Selon Sébastien Lecornu, la facture des mesures de soutien pourrait au total dépasser les 100 millions d'euros. En Charente, un homme de 62 ans, producteur de cognac à Minx-Gondeville, reste toujours introuvable. Il était parti en randonnée samedi matin. Les gendarmes de Jarnac ont lancé un appel à témoins et mobilisé d'importants moyens, dont un hélicoptère ce week-end. Mesurant 1m76, de corpulence normale et aux cheveux clairs, il se déplace à bord d'une Hyundai rouge. Les recherches se concentrent actuellement autour de cognac et de confolant. Sa photo et les informations utiles sont disponibles sur ici.fr. Et puis ça y est, dans moins d'une heure maintenant, la billetterie du Stade Rochelet ouvre au grand public pour le premier match de la saison à domicile en top 14. Le choc face au Stade Toulousain, quadruple champion de France en titre, qui est programmé dimanche 6 septembre à 21h. La billetterie ouvre également pour les deux autres matchs à domicile face au Racing 92 le 19 septembre, puis contre Clermont le 3 octobre. Et en attendant la reprise du championnat, rappelons que le Stade Rochelet joue deux matchs de préparation à domicile, ce vendredi face à Bordeaux-Bègles et le vendredi suivant, le 28, face aux Irlandais du Munster.
0: Allez, un point sur la météo de cette fin de journée. Hein. Vous le voyez, du soleil, il est là. Un petit voile nuageux, mais très peu d'évolution pour demain. Avec un peu de fraîcheur le matin et des passages nuageux sur l'ensemble de nos départements. Des passages nuageux de moins en moins présents l'après-midi avec des températures en légère hausse. Nous serons sur la journée la plus chaude de la semaine. Ça donnera 24 degrés de maxi à La Rochelle, 30 à Jonzac et 30 degrés de maxi pour Chalais et Angoulême.
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0: Comment ça se passe sur les routes dans les deux Charentes? Eh bien, sur la Nationale 141, toujours à Saint au niveau du rond-point qui relie la Rocade Ouest, c'est compliqué sur ce secteur, d'ailleurs même à peu près tous les axes qui mènent sur ce rond-point. À La Rochelle aussi, de nombreuses zones de travaux, vous savez, entre la gare et le pont Jean Moulin. Ça provoque pas mal de gênes actuellement, des ralentissements, voire des bouchons sur certains secteurs. La Nationale 11, toujours en direction du centre-ville et autour du centre commercial Beaulieu, où il est compliqué de circuler. Puis je rajoute à ça du côté de Rochefort, hein, quand vous sortez, vous êtes sur la 837, vous sortez sortie 31, vous descendez vers le sud, on parle d'un secteur qui est assez bouché actuellement, donc prudence et patience au volant et sur la route. Et puis si vous rencontrez des difficultés, 05 46 50 67 68, n'hésitez pas à nous les signaler.
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0: Allez, on commence cette nouvelle heure ensemble sur votre radio ici La Rochelle pour vous souhaiter une belle fin de journée. On rentre du boulot avec Indochine dans les oreilles, Canary Bay.

0: Indochine avec Canary Bay à 17h07.
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0: Merci d'être avec nous, de passer cette fin de journée. J'espère que tout va bien de votre côté. Au programme des prochaines minutes, tiens, on ira faire un tour du côté de France TV avec les nombreux replays, les nombreux docs qui vous sont proposés, avec Chloé Binet qui nous parlera notamment d'un consacré au roi de la pop. Ça a retenu son attention et ce sera le testé et approuvé à suivre dans quelques minutes. En attendant, voici Marine, nouveauté ici La Rochelle, avec Escro pour vous souhaiter une belle fin de journée avec nous.

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1: Ici La Rochelle avec Marine, c'était Escro.
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1: Et chaque jour, dans Tester à prouver, Chloé Bidet met en avant des idées loisirs. Et ce lundi, Chloé, vous nous proposez de nous installer confortablement à la maison, direction l'Iriplay, avec en particulier un consacré au roi de la pop qui a retenu votre attention, Chloé.
4: C'est une série documentaire diffusée sur le site de France.tv qui s'appelle Michael Jackson, l'envers d'une légende. On y retrouve des témoignages de ses proches, notamment de sa sœur, Latoya.
5: Les gens ne connaissaient pas mon frère. Ils ont cru le connaître, mais ils se trompaient. Je crois que c'est important que le public, que le monde puisse le découvrir. Je veux que les gens comprennent, plutôt que de lire des choses dans la presse qui n'ont aucun sens.
4: D'enfant prodige à icône mondiale, il y a eu de nombreuses étapes, évidemment, dans la carrière de Michael Jackson. On va revoir toute cette période des Jackson 5, mais aussi la pression de son père, Joseph, une enfance complètement sous cette autorité. Michael tente de s'émanciper, il rencontre d'autres artistes, mais le succès va fragiliser les liens familiaux. On a également des témoignages, notamment d'une de ses amies d'enfance.
6: À cette époque, qu'on les présentait comme une famille unie et heureuse. Mais de mon point de vue, et je ne parle que pour moi, d'après ma propre expérience, cette image était très loin de la réalité. J'étais au lycée avec la petite sœur de Michael, Janet. Et Michael était aussi un ami très proche. Quand j'étais chez eux et que la voiture de Joseph arrivait, quelqu'un prévenait « Joseph est là ». Et tout le monde changeait de tête.
4: Alors ça, c'est dans le premier épisode. On va découvrir évidemment les débuts de sa carrière. Comment il devient avec Thriller une superstar mondiale, avec notamment le témoignage de Steve Manning, son ancien manager.
7: Je crois que l'ambition de Michael était de faire le meilleur album de tous les temps.
4: Évidemment, on a tous été marqués par le clip de Thriller. On y retrouve beaucoup d'images d'archives, des archives d'interviews, des archives personnelles assez rares. Vous découvrez donc en 3 épisodes vraiment la vie de Michael Jackson, comment il est passé d'enfant prodige à comment il va être isolé par son succès entre ombre et lumière avec les différentes affaires qui vont venir éclabousser aussi sa carrière. Ça s'appelle Michael Jackson, l'envers d'une légende et c'est testé et approuvé par votre radio ici La Rochelle.
1: Michael Jackson, hein, l'envers d'une légende, une série documentaire à voir sur donc le site France.tv et testé, approuvé, à retrouver bien évidemment sur ici.fr pour être complet. On poursuit cet après-midi ensemble, fin de journée, avec un des plus gros succès des années 90, signé Zucchero. Il Volo, hein, on était en 1995. On se replonge dans cette année, c'est maintenant sur Ici La Rochelle.

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0: Roussel, on la reconnaît à chaque fois, toujours au taquet. Gaëtan Roussel, c'était Tout s'en va à 17h22. Mais ça reste longtemps, très très longtemps. Tiens, nous sommes sur l'épisode 36 sur les traces de Lascaux avec notre guide particulier. Et c'est maintenant sur votre radio ici, La Rochelle.
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2: Dans la grotte de Lascaux, on peut compter 400 signes, des points, des lignes, des croix. Parmi ces 400 signes se trouvent 40 formes géométriques que l'abbé Breuil, à la découverte de Lascaux, a surnommé les quadrangulaires. 40 quadrangulaires, 40 fois différents. Parmi ces quadrangulaires, 3 se démarquent des autres. Ils sont situés dans la nef, sous le panneau de la Grande Vache Noire. Ils se démarquent des autres puisque ces blasons sont dits polychrome. On va y retrouver énormément de couleurs, on va même y trouver les 13 différentes teintes utilisées par nos ancêtres dans la grotte de Lascaux. Parmi ces 13 différentes teintes, une est assez unique, puisqu'on y trouve une couleur mauve. Du mauve, on en trouve ici à Lascaux et à Tito Bustillo en Espagne, dans deux grottes en Europe pour le moment. Et ce mauve, il est assez particulier, puisque on ne sait pas réellement comment ils l'ont obtenu. Ce que l'on sait, c'est que sur ces blasons, nos ancêtres ont superposé les couleurs. Il y a eu une superposition de couleurs au fil du temps, et peut-être que cette superposition a permis d'obtenir du mauve. Ou alors, si vous parlez, discutez avec des potiers, ils vous diront que si vous faites chauffer du manganèse à une certaine température, vous pouvez obtenir une couleur mauve. Donc vraiment, ce mauve reste un mystère, et la signification là aussi reste un mystère. Alors, l'abbé Breuil les a appelés les blasons de Lascaux, hein, puisque lui, il voyait ici l'appartenance au groupe, au clan, à la famille, aux personnes qui ont peint Lascaux. Personne peut-être plus pragmatique qui voient eux juste un test couleur. Et finalement, vu qu'on y retrouve ici ces 13 différentes teintes utilisées dans la grotte de Lascaux, cette théorie, je pense, est elle aussi possible. D'autres encore vont y voir, pourquoi pas, la représentation de leur campement, de ces parois remplies de peaux différentes pour se protéger du froid et de l'extérieur. Ces blasons, ces signes nous posent beaucoup de problèmes quant à leur signification.
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0: Voilà une belle série avec cet épisode 36 et on poursuivra bien évidemment demain avec grand plaisir. En attendant, une belle fin de journée. Votre radio ici La Rochelle pour vous accompagner. La fille qui m'accompagne, c'est signé Francis Cabrel, pour vous souhaiter une belle fin de journée. Merci d'être avec nous.

0: La fille qui m'accompagne, signé Francis Cabrel.
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0: Et si vous avez envie de travailler dans les écoles ou les accueils périscolaires du sud de la Charente, sachez qu'il y a plusieurs postes pour pouvoir dès la rentrée scolaire. Et pour l'occasion, vous avez un job dating qui est organisé après-demain, donc c'est ce mercredi, de 9h30 à 12h à la salle visioconférence au château de Barbezieux-Saint-Hilaire. Au total, 11 postes à pouvoir dans différents domaines. Animation périscolaire, accompagnement des enfants, surveillance, entretien des locaux, restauration scolaire. La plupart de ces postes sont à temps partiel et vous laissent donc du temps libre pour un autre emploi. Info, toutes les infos sur ce site, hein, cdc4b.com.
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0: Et cette fin de journée que l'on poursuit tous ensemble, un petit Bee Gees avec Tragedy. J'ai essayé l'accent, ça me va pas du tout. Allez, belle soirée. Merci d'avoir choisi Ici La Rochelle.

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1: Ici La Rochelle avec Zazie, c'était Peu importe.
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1: Et maintenant, je vous propose de tester vos talents de chasseur. Ah oui, ça interpelle tout de suite. Alors, bon, je vous rassure, aucune arme à feu pour tester votre agilité. Non, mais plutôt des armes préhistoriques. Oui, car je ne savais pas du tout, mais il y a un championnat européen de tir aux armes préhistoriques. Et l'une des manches de ce championnat, elle aura lieu demain et mercredi au Paléocyte de Saint-Césaire. Pour nous en parler, on accueille Voxane Foucault, responsable de la communication au Paléocyte. Bonjour Voxane.
3: Bonjour.
1: C'est un concours assez insolite, dites-moi, tout ça.
3: Exactement.
1: Est-ce que tout le monde peut y participer déjà, Voxane?
3: Alors, effectivement, ce championnat accueille les passionnés, mais également les débutants, les personnes qui souhaiteraient également essayer ces armes, ces armes de jet.
1: Donc, je suppose qu'il y a plusieurs catégories, hein. Tout le monde n'est pas mélangé, du coup.
3: Effectivement. Alors déjà, on a la catégorie arc. Alors, faut savoir que c'est vraiment des matériaux naturels. Hein.
1: D'accord.
3: Les armes sont préhistoriques. Donc, on a la catégorie arc.
1: Et les arcs, par exemple, bah tiens, je me pose la question, mais alors, ils fabriquaient comment? Vous avez une idée, vous, avec les matériaux? Vous le savez peut-être? Ils utilisaient quoi?
3: Alors, principalement du bois. Après, ça pouvait être des tendons.
1: Pour les cordes, ouais, d'accord, ok.
3: Voilà. Et après, on a la catégorie pour le propulseur. Et là, c'est du bois, on peut retrouver de l'os, également du bois. Je ne sais pas si vous avez déjà vu à quoi ressemble un propulseur.
1: Alors non, pas du tout. Enfin, c'est une sorte de fronde, non? C'est ça?
3: Alors, ça fait comme une petite barre en bois avec un petit crochet où on va venir mettre la sagaie.
1: D'accord.
3: Et juste à l'avant, on trouve un petit V en bois où on va positionner ce qu'on appelle la sagaie, c'est comme une grande flèche. On va positionner la sagaie dessus et on va pouvoir du coup propulser à l'aide du propulseur.
1: Ok. Et donc du coup, alors, on entend, Voxane, pas mal d'armes proposées. Alors, est-ce que ce sont des fabrications maison? Est-ce qu'il y a des compétiteurs qui viennent carrément avec leur propre arme ou comment ça se passe?
3: Alors oui, effectivement, les passionnés viennent avec leurs propres armes préhistoriques, notamment, surtout beaucoup, les archers, ils viennent avec leurs propres arcs. Et après, pour les propulseurs, certains ont déjà leur matériel et nous prêtons également du matériel pour les débutants.
1: Donc voilà, ce sera l'occasion aussi, justement, de proposer des initiations au-delà de la compétition, je suppose, parce que ça peut être marrant pour toute la famille, on amène les enfants et puis on leur fait tester quelques trucs, quoi.
3: Voilà, exactement. On a vraiment tourné cet événement aussi pour un côté familial. Donc, on a le côté compétition et on a également le côté familial où on va proposer toute la journée différents ateliers pour permettre aux visiteurs non pas seulement de regarder, mais également d'expérimenter. Il y aura plusieurs petits ateliers à réaliser en famille. Donc, il y aura bien sûr l'initiation aux armes de jet. On retrouvera non seulement l'arc et le propulseur, mais également le bâton de jet, le javelot et le bola. On aura toute la partie peinture, l'art pariétal, la peinture préhistorique.
1: D'accord.
3: Vous pourrez également construire une hutte, fabriquer une hutte et utiliser des outils préhistoriques pour percer des coquillages, couper de la peau. Voilà, vraiment faire une initiation et vous montrer tout ce que les hommes préhistoriques faisaient à l'époque. Ils étaient nomades, ils bougeaient et ils faisaient tout par eux-mêmes.
1: Ouais, parce que je suppose c'est accompagné avec des spécialistes. Ils accompagnent dans les différentes étapes de fabrication et puis ils expliquent aux enfants et aux parents en même temps.
3: Exactement. Exactement, il y aura des animateurs qui seront en costume pour vous accueillir, pour vraiment vous mettre en immersion.
1: Là, c'est l'immersion.
3: Et ils vous expliqueront. Donc, chacun aura sa petite spécialité. Et on a également Artisan de la Préhistoire, qui est un prestataire extérieur et qui, lui, est vraiment axé sur les armes de jet. Donc, c'est lui qui tiendra le stand armes de jet et vous présentera toutes les armes qu'il a et vous fera également tester.
1: Alors, pendant la compétition, là, justement, il y a différentes catégories. Il vise quoi? Il vise des cibles? Il vise des faux animaux?
3: Alors c'est exactement ça. Alors c'est des cibles, effectivement, ça représente des animaux qui étaient présents à la préhistoire.
1: Ouais.
3: C'est un parcours dans la forêt, on passe de la forêt autour du paléocyte.
1: C'est une immersion, quoi, en fait, en plus.
3: Oui,
1: quoi.
3: Ah oui, vraiment dans la forêt.
1: On n'est pas aligné et chacun son tour, c'est vraiment, on est en mode chasse, quoi.
3: Exactement.
1: Et du coup, ce sera aussi l'occasion de découvrir... l'univers des hommes préhistoriques, hein, sur le Paléocyte, parce qu'il y a aussi le musée, les différents ateliers proposés tout cet été, c'est l'occasion aussi de nous en parler.
3: Effectivement, en plus pour l'occasion, on a un atelier le matin aux créations de sagaies. Donc les enfants pourront créer leur propre sagaie, décorer leur propre sagaie pour après l'après-midi partir à la chasse avec un animateur.
1: D'accord.
3: Vous pourrez également découvrir le nouveau circuit. On a rénové le parc. On a un nouveau circuit intérieur qui a été inauguré au mois d'avril et qui raconte l'histoire de Pierrette, la rencontre avec Néandertal et Homo sapiens. C'est un circuit qui est très bien fait et très ludique.
1: Et donc, du coup, bah voilà, ce sera l'occasion de passer une très très belle journée en plus, voilà, de cette animation qui est le championnat européen de tir aux armes préhistoriques. Ça, c'est vraiment une curiosité. Faut aller voir ça. Ça se passe au Paléocyte de Saint-Césaire. En plus, ce Paléocyte qui fait partie de notre fameux pack découverte que l'on vous offre cette semaine sur votre radio ici La Rochelle. Il y aura le pack découverte à gagner donc en fin de semaine. Et justement, eh ben, le Paléocyte, hein, on l'a choisi pas par hasard forcément, fait partie de ce pack pour découvrir les plus beaux sites des deux Charentes. Merci beaucoup, hein, Voxane, d'avoir été avec nous, de nous avoir présenté pardon, ce bel événement.
3: Merci beaucoup à vous.
1: Merci et bonne journée à vous.
3: Bonne journée, au revoir.
1: On continue en musique avec Frédéric Goldman Jones. Voici juste après sur votre radio ici La Rochelle. Bonne fin de journée.

0: Ah, jusqu'au bout, hein, les dernières notes. On adore Adriano Celentano. C'était I Want You Know, un retour à la fin des années 70 sur votre radio ici La Rochelle. Pour vous souhaiter une belle fin de journée. Allez, dans moins de 10 minutes maintenant, le point sur l'actualité, ce sera le journal de la rédaction ici La Rochelle. Et puis avant, tiens, des classiques, En veux-tu, en voilà. Le prochain arrive dans quelques minutes. Ce sera les Simple Minds avec Don't You. Et ça arrive juste après ça.
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0: signé les Simple Minds sur votre radio ici La Rochelle.
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0: Merci d'être avec nous en ce début de soirée, il est 18h. Le journal avec Paul-Adrien Sicard. Bonsoir Paul-Adrien.
2: Bonsoir Sébastien, bonsoir à tous. Deux interventions importantes ont mobilisé les secours hier au large de l'île d'Aix. Vers 16h d'abord, le Crossetel a été alerté pour un plaisancier retrouvé inconscient en mer. D'importants moyens ont été mobilisés, dont les pompiers, la SNSM de La Rochelle, l'hélicoptère Dauphin de la Marine Nationale et une équipe du SMUR 17. Malgré les tentatives de réanimation, l'homme est décédé. Et un peu plus tard, vers 18h, un plongeur a également fait un malaise dans le même secteur. Pris en charge par une équipe médicale héliportée, il a d'abord été évacué vers La Rochelle avant d'être transféré vers un caisson hyperbare à Bordeaux. À La Rochelle, la plage de Chef de Baie reste fermée jusqu'à mercredi par mesure de précaution. Les premiers résultats des analyses bactériologiques sont plutôt rassurants, mais ils ne permettent pas encore de rouvrir la plage selon la mairie de La Rochelle. Pour rappel, le site avait été fermé jeudi dernier après une suspicion de pollution de l'eau. Alors pour ceux qui veulent bronzer, bonne nouvelle, l'accès à la plage ou tout du moins au sable est de nouveau autorisé depuis aujourd'hui. Mais sur place, la plage s'est complètement vidée et le premier à en souffrir est le bar de la plage, seul établissement de restauration à Chef de Baie. Sofiane Giraudot en est le co-gérant. Cette fermeture de plage est un véritable coup dur pour son commerce.
3: C'est la défaite. On avait des commandes prévues qui du coup ont malheureusement pas pu être distribuées. On a une baisse de fréquentation de 90%. C'est-à-dire le manque à gagner, si on doit le résumer en chiffres, sur les 5 jours, on est déficitaire à presque 60 000, voire 70 000 euros. Ce qui est quand même assez énorme sur le mois d'août. Sur les 7 dernières années, c'est le même constat. Le week-end du 15 août, c'est notre meilleur week-end de la saison. On fait des chiffres plutôt exceptionnels. C'est là-dessus que je base la majorité de ma production saisonnière. C'est un peu dur, mais on garde le sourire. Il n'y a pas de coupable. J'aurais attendu un tout petit peu plus de transparence sur les relevés, peut-être. Le gros du mois d'août est déjà perdu. Donc là, tout ce qu'on peut faire, c'est croiser les doigts pour une réouverture hâtive, mais tout en espérant que lorsque la plage réouvrira, la fréquentation revienne à sa normale tout de suite. C'est tout ce qu'on peut espérer.
2: Sofiane Giraudot qui répondait au micro de Jeanne Bahulorne pour ici La Rochelle. En attendant, la baignade reste autorisée sur les deux autres plages de La Rochelle à la concurrence et au minime. À Angoulême, les policiers ont réalisé une importante saisie de stupéfiants dans le quartier de la Grande Garenne. À la mi-juillet, lors d'une opération, les enquêteurs ont découvert dans une cave 38 kilos de résine de cannabis, 5 kilos d'héroïne et 1,5 kilos de cocaïne ainsi que 28 300 euros en liquide. Une saisie qualifiée de sèche par le directeur départemental de la police nationale. Cela signifie que le ou les propriétaires de cette importante réserve de drogue n'ont pour l'heure pas été identifiés. Il n'y a donc pas d'ouverture d'information judiciaire, mais l'enquête se poursuit pour tenter de retrouver les responsables. Sébastien Lecornu promet de sortir l'artillerie lourde pour accompagner la reconstruction après le méga-feu. En déplacement du côté de la Gironde depuis ce matin, le Premier ministre a été accueilli par les huées de plusieurs habitants. Au Porge, commune littorale où 183 maisons ont brûlé en juillet, quelques 300 habitants s'étaient rassemblés. Ils étaient vêtus de noir pour l'accueillir avant son entretien avec le maire lançant la journée. 12 millions d'euros vont être débloqués pour les départements de Gironde et des Landes afin de lancer des travaux sans retard et leur permettre de bâtir une forme de plan de relance, a annoncé Sébastien Lecornu. Le Premier ministre qui a aussi été interrogé sur ses détracteurs qui dénoncent l'impréparation du gouvernement. Voici sa réponse.
4: Il se trouve que nous appartenons, en tout cas pour un certain nombre d'entre nous, à un gouvernement, des gouvernements depuis 2017, en tout cas pour ma part, qui avons considérablement augmenté les moyens. La polémique sur les moyens, mais qu'ils soient aériens, terrestres, civils ou militaires, mais un peu étrangère, pour être honnête avec vous. Et puis quelque part, à la rigueur, on a envie de dire aussi aux Françaises et aux Français, si on a un déficit public important aujourd'hui, c'est bel et bien parce qu'on a augmenté beaucoup les moyens. 1 milliard d'euros de plus sur les 10, c'est considérable. Ça n'avait jamais été fait. Historiquement, les pompiers, ce sont les communes. Ensuite, on a départementalisé. Ça n'a jamais été l'État. Pour la première fois, le contribuable de l'État met de l'argent pour justement acheter des camions, des moyens nautiques, etc. Ça n'avait jamais été fait avant.
2: Sébastien Lecornu qui répondait au micro de nos confrères de France Info. Et puis ça y est, depuis quelques minutes maintenant, la billetterie du Stade Rochelet a ouvert au grand public pour le premier match de la saison à domicile en top 14. Et c'est un choc face au Stade Toulousain, quadruple champion de France en titre, qui est programmé dimanche 6 septembre à 21h. Dans le même temps, la vente de billets est disponible pour les deux autres matchs à domicile, face au Racing 92 le 19 septembre, puis contre Clermont le 3 octobre.
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0: Et un début de soirée calme avec toujours ce petit voile nuageux sur les deux Charentes avec très peu d'évolution pour demain. Un peu de fraîcheur le matin, des passages nuageux sur l'ensemble de nos départements. Des passages nuageux de moins en moins présents l'après-midi avec des températures en légère hausse. Nous serons sur la journée la plus chaude de la semaine. Ça donnera 24 degrés de maxi à La Rochelle, 30 à Jonzac et 31 degrés de maxi pour Chalais et Angoulême.
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0: Et on démarre cette nouvelle heure ensemble avec Téléphone. Voici À Notre Monde pour vous souhaiter une belle soirée.

0: Ici La Rochelle avec Téléphone, c'était un autre monde pour vous souhaiter un bon début de soirée, une belle fin de journée. Et bien oui, encore une heure ensemble à passer avec ce petit moment où il est l'heure de souffler, on rentre du boulot, ouais, parce que tout le monde n'est pas en vacances. Alors on prend le temps de se faire plaisir avec notamment vos prochains rendez-vous. Le Charentais du jour avec Chloé Bidet, ce sera juste après avoir écouté la belle nouveauté Alex Warren, Fever Dream.
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2: Je maîtrise entièrement la production des lampes de manière totalement artisanale et avec des techniques qui sont maintenant un peu oubliées.
3: Vincent Maitré, racontez-nous d'où vient votre passion à l'origine pour le Japon.
2: Eh bien, ma passion pour le Japon, elle a été assez tardive. Comme tout le monde, je regardais les dessins animés sur TF1, les gens de ma génération en tout cas le faisaient. Et il a fallu que j'attende d'avoir une quarantaine d'années pour m'intéresser vraiment au Japon dans son ensemble et pas juste sous son aspect dessin animé, comme on connaît en France, en tout cas comme on l'aborde quand on est jeune en France. Voilà.
3: Votre passion pour le Japon vous a poussé à une reconversion professionnelle. Vous êtes lancé dans l'artisanat avec Neko Toro. Pourquoi avoir choisi du coup de créer des luminaires en papier artisanal du Japon ?
2: Disons que j'ai toujours eu un côté manuel, mais qui avait été, un peu brimé dans mes précédents emplois. Je travaillais dans l'informatique. Et à l'occasion de mon déménagement en Charente-Maritime, il y a maintenant une dizaine d'années, j'ai décidé de rénover une vieille longère charentaise. Donc j'ai mis la main à l'ouvrage. Et puis ensuite, une fois que c'était terminé, j'ai commencé à créer des luminaires. Avec le bois de mon jardin, puisque j'ai la chance d'avoir un grand jardin dans lequel il y a pas mal d'arbres, et notamment des arbres qui sont tombés lors d'une tempête. Et je me suis dit, mais qu'est-ce que je vais faire avec tout ce bois ? Et bien, j'ai décidé de créer des luminaires. Et le papier japonais, c'est du papier qui vient du Japon, du vrai papier japonais. J'y tiens beaucoup. C'est une petite ville qui s'appelle Ogawa. Wa Chichibu, qui se trouve dans la région de Tokyo, à l'est de Tokyo. Et c'est un petit village dans lequel on fabrique du papier depuis des siècles.
3: Qu'est-ce qui vous plaît dans cette activité aujourd'hui ?
2: Eh bien, la possibilité de pouvoir créer quelque chose, on va dire avec mes mains, de A à Z. Je maîtrise entièrement la production des lampes, de manière totalement artisanale et avec des techniques qui sont maintenant un peu oubliées et que j'essaye de remettre au goût du jour.
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0: Merci d'être avec nous, merci de passer cette fin de journée avec nous. Et Mylène Farmer, c'était pourvu qu'elle soit douce. Vous restez là, puisque nous allons avoir droit à nos fameuses questions, les questions des petits bambins sur l'océan notamment. Ce sera le grand bain à suivre sur votre radio ici, La Rochelle, juste après avoir écouté Marc Lavoine et Patrick Fiori.
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1: Les morceaux de plastique qui flottent, ils vont où ?
2: Les bouteilles vont dans le ventre des baleines et les pailles dans le nez des tortues.
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2: Louise Lempire. Aujourd'hui, on ne sait pas recycler tout le plastique que l'on utilise parce qu'il y en a trop ou parce qu'il se trouve sous forme de microparticules dans les eaux usées. Et ces microparticules font l'épaisseur d'un poil de chat. C'est presque impossible à repérer sans loupe. Les bouteilles d'eau auraient besoin de presque 450 ans pour se décomposer. C'est presque autant que l'âge du grand Schtroumpf. Et en se décomposant, elles deviennent des petits bouts qui flottent dans l'océan et sont bus par les baleines. Et pour les pailles, c'est encore plus embêtant. En 2020, la France a interdit la production de couverts, d'assiettes et de gobelets en plastique, mais aussi des pailles. Les pailles en plastique sont si petites qu'elles s'échappent des poubelles et un jour, des scientifiques en ont retrouvé dans le nez d'une tortue.
1: Les déchets qui vont dans la mer partent en voyage.
2: Ils font parfois même le tour de la planète jusqu'à aller s'échouer sur une plage en France, en Californie ou en Australie. Est-ce que tu connais les continents du monde ?
1: Oui. L'Europe, l'Amérique, l'Asie, l'Afrique, l'Océanie et l'Antarctique.
2: Eh bien, depuis quelques années, on parle d'un nouveau continent, le 7e continent, connu aussi sous le nom de Grande Plaque de Déchets du Pacifique. Il se trouve au nord de l'océan Pacifique, dans une zone qu'on appelle le vortex. Les courants marins tournent sur eux-mêmes, comme l'eau du bain quand tu enlèves le bouchon. Et dans ce grand continent, il y a des pailles, des bidons, des filets, des bouteilles, des capuchons, des jouets, autant d'objets qui font du mal aux animaux et aussi à nous, puisque nous nous nourrissons de certains de ces animaux. Ce continent de plastique fait 3 fois la taille de la France.
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1: Et si on allait faire un tour au lundi de l'Arsenal, vous avez rendez-vous avec des nombreux concerts et c'est l'avant-dernière soirée pour profiter de ce rendez-vous estival avec encore une belle soirée hein, dès 19h30 avec le kiff. On ne peut pas faire mieux pour attaquer cette soirée, c'est de la danse. Ce sera suivi de Mr. Chatterbox, c'est du blues reggae et pour finir la soirée en beauté, que direz-vous d'un petit peu de rock avec le groupe Lucky Pepper. Une belle soirée, donc rendez-vous à Rochefort tout à l'heure dès 19h30.
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0: Ici La Rochelle, Bill Withers avec Lovely Day. Il est l'heure de retrouver Johan Rock. Johan Rock pour Les Coulisses TV. Qu'est-ce qu'on regarde ce soir à la télé? Il y a forcément un gros rendez-vous très attendu par tous les fans puisque ce soir démarre la 21e saison de L'Amour est dans le Pré.
1: Il y a 50 ans, les couples à la campagne se rencontraient, pour certains, via les petites annonces du chasseur français. Mais depuis 20 ans, c'est Karine Le Marchand qui fait figure d'entremetteuse.
2: Je rentrais de tondre des moutons, c'était le 22 janvier, la maison elle était vide. Mmh. Elle avait en repris toutes les affaires qui lui appartenaient.
3: Et pas de lettres?
2: Rien, y a rien venir.
1: Gabrielle Amateur est la productrice de l'émission. Elle m'a expliqué comment en coulisses, elle et ses équipes accompagnaient les agriculteurs dans leur quête amoureuse.
4: On les connaît bien, très très bien même. Peut-être même mieux qu'eux-mêmes. Par exemple, certains sont avec nous depuis plus d'un an. Quand on en est au stade où on leur cherche une prétendante, où on reçoit les lettres de toutes les prétendantes, ça fait déjà 6 mois qu'on est en lien avec eux, qu'on est allé chez eux, qu'on leur parle. On a rencontré leurs proches, leur maman, leurs frères. On est dans la confidence, on est dans la connivence.
1: L'Amour est dans le Pré, c'est un docu-réalité, comme le nomme elle-même sa productrice. Pour autant, ça reste de la télévision. Alors je lui ai demandé comment elle s'y prenait justement pour que les histoires racontées dans l'émission soient le plus fidèles possible à la réalité.
4: Parce qu'on sait comment ils vont fonctionner. Je vous donne un exemple de la saison 19 où on avait un agriculteur qu'on commençait à sentir un peu se détacher de son amoureuse. À un moment donné, on a mis une caméra quand ils se sont revus parce qu'on sentait qu'à ce moment-là, soit il passait l'étape d'après, soit ça s'arrêtait. En l'occurrence, ça s'est arrêté.
1: Anticipé donc. Mais après 20 ans à côtoyer ces agriculteurs, lui arrive-t-il encore à la productrice de l'émission d'être surprise par ce qui se déroule devant les caméras?
4: Ah ouais, bien sûr. Et heureusement que ça arrive en bien ou en pas bien d'ailleurs. Parfois on est déçu aussi. Et moi-même, j'arrive à être cueillie en regardant les épisodes alors même que je sais ce qu'il s'est passé. Au-delà de fabriquer une émission de télévision, on vit avec eux ce qu'ils vivent. Voilà, ça paraît un peu démago de dire ça, mais si on ne vivait pas avec eux, je suis pas sûre que les histoires qu'on raconterait seraient aussi belles et aussi touchantes.
1: L'Amour est dans le Pré, ouverture de la 21e saison, ce soir, 21h10 sur M6.
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1: Bonjour Claire-Marie.
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1: Le barbecue, l'apéro, c'est aussi des desserts, du sucré. Alors qu'est-ce que vous pouvez nous proposer à faire chez soi ?
2: Tout à fait. On peut faire, on reste dans la même présentation que le barbecue classique, c'est des brochettes de fruits avec une sauce au chocolat. La brochette de fruits, je vais rien vous apprendre. Vous prenez des fruits que vous appréciez, des fruits de saison idéalement. En été, on a tellement de choses de possibles. Et des fruits rouges qu'on peut alterner avec des pommes pour la couleur. On peut également y mettre des fruits au sirop que vous avez pu faire l'année dernière, par exemple. C'est très sympa. En tout cas, vous alternez les fruits. Le mot d'ordre, c'est couleur, goût et surtout taille. Plus c'est coupé de la même manière et plus c'est joli. Mais la sauce au chocolat, eh bien, c'est très simple et très très bon. Vous prenez pour à peu près 4 pièces de brochette, vous prenez 40 g de chocolat noir, 10 g de beurre et 30 g de crème. Et vous allez venir faire fondre au micro-ondes, l'idéal, donc beurre et chocolat.
1: En même temps, dans le même bol.
2: Tout à fait. Vous allez en mode décongélation par tranche de 30 secondes et vous mélangez à chaque fois que les 30 secondes sont passées. Okay. Et en général, votre chocolat fond en une minute à max 2 minutes. Et ensuite, vous y ajoutez votre crème fraîche. Et là, vous avez une sauce qui est très canon. Surtout, n'ajoutez jamais d'eau à votre chocolat. Le chocolat n'aime pas l'eau. Okay. Donc, on peut y ajouter du beurre, comme on l'a fait au micro-ondes, ou de la crème, ça, il adore.
1: On n'a plus qu'à tremper nos brochettes de fruits.
2: Bien sûr, je vois qu'on passe déjà à dégustation chez vous. Parfait, on trempe ensuite et on mange.
1: Merci Claire-Marie.
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0: Bonne soirée avec Ici La Rochelle et Tina Arena. C'était Aller Plus Haut. Je vous propose d'aller un petit peu plus loin dans le temps et de se dire à demain. Et surtout, place à Laurent Petit-Guillaume pour 100% années 80. Ça arrive dans un instant. Ce sera juste après l'actualité de 19h. Et puis Richard Sanderson, ça arrive dans un instant. À tout de suite.
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1: Bonne soirée avec ici La Rochelle, 19h. Avec le point sur l'actualité, la rédaction d'ici. Bonsoir.
2: On a sorti l'artillerie lourde, assure Sébastien Lecornu, pour aider les collectivités face au défi de la reconstruction après les incendies. Le Premier ministre annonce 10 millions d'euros pour la Gironde, 2 millions pour les Landes. Le Premier ministre qui promet également des aménagements fiscaux pour les entreprises touchées. Un plan de communication cofinancé par l'État pour relancer le tourisme. Et puis, des permis délivrés en un mois pour la reconstruction des logements des sinistrés. Les réactions sont contrastées chez les élus locaux. Stéphane Delpera Vincent, le maire de Saint-Médard-en-Jalles, l'une des communes près de Bordeaux, évacuée le mois dernier, estime que les mesures ne sont pas à la hauteur.
3: Moi, j'aimerais enfin entendre le mot climat prononcé par le président de la République et par le Premier ministre, qu'ils admettent enfin que nous sommes rentrés dans une nouvelle ère climatique et que ça appelle des investissements énormes pour notre pays, pour ses infrastructures, ses écoles, ses bâtiments publics, ses EHPAD, ses trains, mais aussi et surtout peut-être ses forêts, son eau, pour que notre pays continue à être un pays vivable, quelle que soit la région où on se trouve. C'est ça qu'on attend aujourd'hui d'un responsable politique national. C'est ça qu'on attend également de l'Europe. Vous avez des feux aujourd'hui en Belgique, aux Pays-Bas, en Écosse même, donc qui montre bien qu'il ne s'agit pas simplement d'un élément conjoncturel, mais hélas, une menace beaucoup plus lourde que ça. Nous, ce qu'on aimerait, c'est des réactions à la hauteur de ça et pas quelques petites rustines dans l'urgence pour régler ici ou là une situation.
2: Davantage de satisfaction ce soir dans les mots du maire du Porge, le village le plus touché par les flammes. Martial Zanitetti salue des annonces qui vont dans le sens que nous attendions. Dans les Landes, le feu est fixé depuis ce matin, mais certains habitants ne peuvent toujours pas rentrer chez eux, indique ce soir la préfecture. Une cellule d'urgence médico-psychologique a été ouverte à Luglon pour les personnes évacuées. Un homme de 65 ans, condamné en Haute-Loire 4 mois après avoir tiré avec sa carabine près d'un groupe d'enfants et proférer des insultes racistes. Il s'est expliqué devant le tribunal tout l'après-midi et il a été reconnu coupable, condamné à 15 mois de prison avec sursis probatoire. Il a l'obligation de se faire soigner. Clément Métainier, pendant son procès, l'homme s'est posé en victime dans un climat de tension avec ses voisins.
4: Il se présente à la barre en boitant, une béquille dans la main gauche, le visage fermé, fatigué sous ses lunettes noires. Rapidement, il évoque sa situation personnelle compliquée, sa femme gravement malade. Le prévenu reconnaît les faits, se tire avec sa carabine, mais assure qu'il n'y avait personne, qu'il a agi sous le coup de la colère. Il insiste, je cite, « On n'en serait jamais arrivé là si les enfants n'avaient pas dégradé ma voiture ou ma boîte aux lettres. » Concernant les insultes raciste, je cite, sale nègre, sale arabe, bande de babouins. Le prévenu admet à moitié et parle là aussi de harcèlement, d'insultes à répétition. Dans sa dernière prise de parole, il demande pardon au petit Reda et à sa famille, principale cible du tir et des insultes.
2: Clément Métainier, au tribunal du Puy-en-Velay, l'homme a interdiction de se rendre dans la commune de Espaly-Saint-Marcel et d'entrer en contact avec la famille du petit Reda. Dans les Pyrénées-Orientales, un vol de câbles de cuivre d'une ampleur exceptionnelle et la conséquence, près de 2000 foyers à Perpignan sont privés d'internet et de téléphone fixe depuis une semaine. D'après Orange, le retour à la normale va se faire progressivement dans les prochaines semaines. À 8 mois de la présidentielle, l'un des potentiels candidats à la course à l'Elysée renonce finalement à se présenter. Gérald Darmanin, le ministre de la Justice, annonce dans le journal La Voix du Nord qu'il ne sera pas candidat et qu'il apporte son soutien à Édouard Philippe. Surveillez votre compte en banque à l'heure des courses pour le retour en classe. C'est demain que sera versée l'allocation de rentrée scolaire pour les familles aux revenus modestes, pour financer l'achat de fournitures ou encore de vêtements. Son montant est déterminé en fonction de l'âge des enfants, Justine Leblond.
5: La somme peut aller de 426 euros pour les 6-10 ans à 466 euros pour les 15-18 ans, car les besoins ne sont pas les mêmes selon le niveau scolaire. Cette allocation dépend de vos revenus perçus en 2024 et du nombre d'enfants à charge. Elle est versée soit par la CAF, automatiquement si vous êtes déjà inscrit, sinon il faut vous créer un compte et faire une demande, soit par la mutualité sociale agricole si vous dépendez de ce régime. Alors si votre enfant entre en CP mais qu'il n'a que 5 ans, vous y avez le droit aussi, il faut simplement transmettre son certificat certificat de scolarité. Et pour les jeunes de plus de 16 ans, vous devez remplir une déclaration auprès de la CAF pour confirmer qu'ils sont toujours scolarisés.
2: Info à retrouver en détail sur ici.fr. Plus aucun département en orange sur la carte de Météo France. Demain, à 6h du matin, les 6 qui restaient en alerte dans le sud-est retrouveront à leur tour des températures un peu plus respirables. Météo France prévoit une fin progressive de l'épisode caniculaire.
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1: Et un début de soirée calme avec toujours ce petit voile nuageux sur les deux Charentes avec très peu d'évolution pour demain. Un peu de fraîcheur le matin, des passages nuageux sur l'ensemble de nos départements. Des passages nuageux de moins en moins présents l'après-midi avec des températures en légère hausse. Nous serons sur la journée la plus chaude de la semaine. Ça donnera 24 degrés de maxi à La Rochelle, 30 à Jonzac et 31 degrés de maxi pour Chalais et Angoulême.
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7: Bonsoir à tous. Ce soir encore, on va fêter les tubes des années 80. Ah, ils s'accrochent, ils sont indéracinables, inoxydables, infatigables. Ils continuent à réveiller en nous des souvenirs, à nous faire sourire, à nous faire plaisir. On va pas s'en plaindre. Et ça commence comme ça.

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1: C'est vrai, c'est le seul tube d'un grand monsieur du jazz produit en 1980 par une autre légende, Quincy Jones. Mais rappelons quand même que Benson, c'est 35 albums studio, le dernier est sorti en 2024, 10 Grammy Awards, et en 2019, le National Endowment of the Arts lui décerne le titre de Master Jazz, la plus grande récompense pour un artiste jazz. On a remis les pendules à l'heure, on peut passer à la suite. Encore deux légendes, deux rencontres, Serge Gainsbourg, Jane Birkin, les deux sous chic.
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0: Lisa Stansfield, c'était All Around the World. Que celui qui n'est pas tombé amoureux de Lisa Stansfield quand sort ce titre en 1989 lève le doigt. Eh ben voilà, comme d'habitude, personne à l'horizon. Mais c'est normal, elle nous a tous et toutes fait craquer avec ce tube glacieux qui a fait le tour du monde. Et lui aussi, il nous a souvent fait craquer, particulièrement avec l'une de ses plus belles chansons. Morgane de toi, c'est Renaud qui arrive dans un instant.
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0: Ici La Rochelle, 100% années 80, ça continue. Mais avant, quelques infos près de chez vous.
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2: Si vous habitez dans Confolonté, dans le nord-est du département, et que vous souhaitez troquer la voiture contre les deux roues, c'est le moment d'essayer, puisque la communauté de communes de Charente-Limousine vous prête gratuitement un vélo assistance électrique pendant un mois, avec pour objectif vous inciter à tester d'autres modes de déplacement pour vos petits trajets du quotidien. La seule contrepartie demandée, c'est de participer à une petite réunion de bilan pour partager votre ressenti. Pour postuler et réserver votre vélo, ça se passe sur le site internet charente-limousine.fr. Et puis un autre point pratique à présent, si vous vivez dans l'agglomération du Grand Cognac et que vous avez des démarches administratives à prévoir, plusieurs espaces France Service vont adopter leurs horaires d'ouverture, notamment dans les prochains jours, comme l'hôtel de Cognac qui sera fermé à partir du mercredi jusqu'au 31 août. Vous avez tous les détails sur le site grand-cognac.fr.
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0: Johnny Clegg et Savuka, c'était à Simbananga.
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0: Alors pour la suite, j'ai encore choisi un ovni. 18 août 1985, Talelouk Coco de La Roche-Valmont est numéro 3 du top 50. En fait, son vrai nom, c'est Jean Quentin Gérard. Il est éditeur de magazine, mais il rêve de devenir chanteur. Alors, avec l'aide de ses copains, Richard Sanderson, vous savez, l'interprète de Reality, le tube de la boom, et les Gibson Brothers, ils enregistrent ce titre. Au départ, personne n'en veut. Puis un producteur se lance dans l'aventure, envoie le titre aux discothèques, qui adopte la chanson, suivi des radios, et voilà, c'est un tube, et voilà ce que ça donne.
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0: Le groupe Survivor, c'était Burning Heart. Et c'est la BO de Rocky IV qui fut le plus grand succès de la série des Rocky avec Stallone, sorti en France il y a 40 ans, oui, 16 janvier 86, près de 5 millions d'entrées chez nous, pas mal, hein. Pour la suite de votre soirée, c'est Musique et Musique, les essentiels de l'émission Décibel avec Émilie Mazoyer, dès 20h. Mais notre balade dans les années 80 n'est pas terminée, la preuve, dans un instant, Alan Parsons Project, Eye in the Sky.
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2: Un sacré gang formé autour de Pascal Obispo pour son nouvel album. Un album de chansons originales, interprété en duo avec Julien Clerc, Francis Cabrel, Zazie, Renaud, Axel Bauer, Michel Jonas, Benabar.
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2: Le nouvel album de Pascal Obispo, c'est Héritage, volume 2. Mais j'ai raté le volume 1, vous demandez-vous, incrédule, car normalement la carrière de Pascal Obispo n'a aucun secret pour vous. Eh bien non, les amis, jurisprudence Star Wars, le volume 2 de ce nouvel album de Pascal Obispo vient de sortir avant le volume 1, qui arrivera à la rentrée, mais vous en faites pas, il va tout vous expliquer. Il est pas loin, il est assis à côté de moi, bonsoir Pascal.
4: Bonsoir, ça va bien.
2: Comment ça va?
4: Oui, ben ça va, l'album est sorti, c'est...
2: Oui.
4: C'est toujours, une joie, parce qu'avec depuis 2 ans et demi, c'est vrai que...
2: C'est un boulot, hein.
4: De travail. Ouais, c'est beaucoup de travail. Je pense que les gens qui écoutent de la musique et qui adorent écouter des chansons, je suis pas sûr qu'ils se rendent compte à quel point on passe énormément de temps à s'écouter. C'est d'ailleurs pour ça que je ne m'écoute plus une fois que c'est
2: ouais.
4: sorti. J'adore écouter les autres. D'où cet album Héritage, en
2: bah
4: fait.
2: Bah oui. Ouais. Parce que c'est vraiment des chansons qui sont écrites sur mesure. En fait, c'est la haute couture. Ce que vous avez fait, Pascal.
4: C'est gentil, merci.
2: Mais c'est vrai, c'est de la haute couture, puisqu'en fait, chaque chanteur, chanteuse, et à la fois, bonjour, je parlais de Star Wars, mais c'est aussi un peu les Avengers de la chanson française qui sont là. Et donc, non seulement les textes, ce sont des textes qui leur parlent et qui ont été associés donc à des mélodies que vous avez composées, des musiques que vous avez composées en pensant à eux, à leur voix, à ce qui leur correspondrait. Enfin, c'est de la haute couture et c'est aussi beaucoup d'amour.
4: D'abord, c'est le boulot d'un compositeur de pouvoir s'adapter à l'interprète.
2: Quoique, Gainsbourg, il faisait l'inverse. Hein. Il faisait exprès de taper des notes très hautes pour faire souffrir Jane Birkin.
4: Ouais, mais sauf que là, le problème, c'est que je me suis positionné en tant qu'un compositeur, sauf qu'eux, ils n'avaient pas besoin de moi.
2: Ah.
4: C'est le principe. Parce qu'ils sont aussi auteurs-compositeurs.
2: Oui.
4: En fait, c'est ça le concept, c'est rendre hommage à une stylistique un peu des années 70. Mon album est complètement organique. Un album, comme je dis pour rigoler, INA, une intelligence non artificielle.
2: C'est bien.
4: Et le reste, c'est vrai que, voilà, remercier des icônes de ces années-là et puis des héritiers aussi comme Bruno Benabar, comme Icar. Alors, pour vous répondre à votre question, parce que, voilà, vous savez pas, peut-être pas pourquoi c'est le volume 2, c'est parce que quand vous enregistrez 26 duos, on répartit un peu en fonction.
2: On fait 2 disques. Ouais.
4: On fait 2 disques, on essaye d'équilibrer entre les plus anciens, les plus jeunes, un peu de génération, etc. Équilibre de générationnel. Et puis surtout que, il faut quand même avoir un peu d'élégance parce qu'ils sont tous venus quasiment au même moment dans la période de 2 ans et demi.
2: Ouais.
4: Donc en fait, l'élégance était que le volume qui sortait en octobre s'appellerait le volume 1.
2: Ouais,
4: tout simplement.
2: J'aime bien. Oui, mais c'est bien comme ça fait pas. Ah, il reste un fond du tiroir, on vous le met.
4: Exactement.
2: Là, c'est le volume 1.
4: Surtout que dans le volume 1, il y a.
2: On le dit ou pas?
4: Oui, moi, à chaque fois qu'on vient.
2: Oui, c'est vraiment, on balance des noms.
4: On dit. Il y a Véronique, Sanson,
2: William Scheller, ouais. Eddie Mitchell, Serge Lama. Donc voilà, vivement la rentrée.
4: Calogero, Robin Cers, il y a pas mal d'artistes.
2: Santa, Adjani.
4: Ouais.
2: Ah non, ça va être beau. Mais là,
4: je suis en train de le finir.
2: Voilà.
4: Concentrons-nous sur celui-là, mais de toute façon, oui, c'est beaucoup de travail.
2: Donc effectivement, composer pour des auteurs-compositeurs qui, en plus d'habitude, ne chantent que sur leur propre musique.
4: Ils s'en foutent complètement de vous. Voilà.
2: C'est ça. Prenons l'exemple de Cabrel. Cabrel, il écrit ses paroles, il écrit ses musiques, il est tranquille, il n'a rien à personne. Il est venu chanter. Il faudrait que pleuve l'amour.

0: Fabien Cabrel. Si c'est de la drague, je sais pas.
1: Bah déjà, on se connaît depuis les Restos du Cœur, parce qu'il est, voilà, on s'est croisés beaucoup. Je l'avais invité déjà pour l'album pour le sida. Et puis là, grâce à l'application, parce que tout a été déclenché par mon application Obispo All Access, que vous pouvez avoir sur Apple Store ou sur Google Play, si c'est, voilà, avec
0: une sur laquelle
1: des choses, voilà, je fais une anthologie de la chanson française, et à chaque fois que je fais une petite anthologie, c'est-à-dire je fais un album sur un artiste,
0: je lui envoie.
1: Ouais. Donc j'ai envoyé à Francis. Est-ce que ça l'a influencé? Je sais pas.
0: Bah en tout cas, ça lui a pas déplu.
1: Le truc, c'est que la qualité principale d'un compositeur, quand il décrète qu'il veut écrire pour quelqu'un, c'est qu'il faut au moins aimer d'abord l'artiste, connaître son répertoire. Donc déjà, c'est le truc, ouais, c'est la base, quoi. C'est aimer l'artiste. Donc à partir du moment où un artiste sait que vous le respectez, vous aimez son répertoire, vous le connaissez bien, vous chantez, vous produisez pour rien, c'est-à-dire que moi, je le fais juste pour le plaisir avec mes sous. Ça, peut-être que ça fait quelque chose. Après, je pense que je suis aussi heureux que d'être reconnu par ces artistes, ces auteurs-compositeurs. C'est vrai que c'est un projet un peu ambitieux, mais finalement ils sont venus, donc je suis hyper fier et je suis hyper touché, hyper fier, et je leur dois, je leur en dois une.
0: Il y a Renaud aussi.
1: Ouais.
0: Bah oui, là encore. Alors pareil, Renaud qui chante pas des mots qu'il a écrits. Ça, c'est dingue.
1: Ça n'existe pas, ouais.
0: C'est que chez Obispo qu'il y a ça. Le dernier des Rugissants.

0: au producteur en studio et j'ai de la chance d'avoir un acolyte, s'appelle Yuri Benaïs, qui fait le son, qui mixe, et puis aussi d'avoir des super musiciens avec qui j'ai fait l'album. Fred Nardin, Romain Saron, Zizou Sadki, Seb Chouard, Michel Aimé, Christophe Deschamps. J'ai eu une équipe de musiciens de folie. Donc, ils sont là, donc voilà, tout va bien. Je suis pas tout seul pour dire non.
1: Ouais.
0: Et en fait, l'idée, c'est que, ouais, pour Renaud, je lui ai demandé de parler. Je trouvais que c'était plutôt pas mal d'entendre sa voix parler sur cette chanson, Le Dernier des Rugissants, qui lui va bien, plutôt ce que ça dit, c'est vraiment lui.
1: C'est Lionel Florence et Pierre-Dominique Burgot qui ont écrit des textes.
0: Ouais.
1: Les textes sont nés avant les musiques.
0: Oui, c'est-à-dire que... En fait, au début, je voulais faire un album tout simplement dans la stylistique des années 70.
1: Un peu comme l'Archipel des Séquelles qu'on avait écouté.
0: Alors,
1: avant.
0: L'Archipel des Séquelles, c'est plus un album de femmes, où on mettait en exergue le silence, un peu de jazz.
1: C'était un peu 70s aussi, moi je trouvais, le duo avec Carla Bruni.
0: Ouais, c'est 70s, mais là on utilisait beaucoup plus de piano, alors
1: d'accord,
0: que là vraiment,
1: ouais,
0: c'est un 70s de 66 à 77 qui est plus basé sur les guitares, okay, sur les 12 cordes, sur l'orgue. Voilà, c'est vraiment des éléments de langage particuliers à cette période-là, avec des solos de guitare qui sont plus près de George Harrison que de Scorpion. ou de David Gilmour, par exemple. Voilà,
1: ah ouais,
0: c'est vraiment des éléments de langage de cet album. Donc, je suis parti comme ça. Et puis après, de fil en aiguille, comme je faisais en même temps les chansons pour des artistes, voilà, je faisais mon anthologie à droite à gauche. Ben, je fais des albums comme ça, enchaînés. Ben, j'ai osé... je me suis dit, oui, c'est ça. La vraie question, c'est si j'osais leur envoyer, et j'ai osé.
1: Et ben vous avez bien fait.
0: J'ai osé, et puis je trouve que ça fait un... Et puis c'est bien, la musique, c'est du partage. Dans un monde qui tend à se fragmenter, et se communautariser, je sais pas si ça existe ce mot.
1: Ouais, s'archipéliser, puisqu'on parlait de l'archipel.
0: Ouais,
1: c'est
0: voilà,
1: des petits archipels.
0: Et en fait, voilà, il y a un peu... Voilà, je trouve que l'artiste est là pour faire des ponts justement entre ces, ouais, communautés, et l'artiste est là pour comment dire résister et proposer comme Zazie elle dit aussi, mais il faut qu'on s'aime, quoi. Enfin,
1: ouais,
0: c'est juste le problème. Il faut qu'on s'aime tous, il faut qu'on s'entende tous. Si on s'entend pas, c'est la merde. Donc, et un artiste est là pour ça. Moi, c'est pour ça que je fais jamais de, entre guillemets, je parle jamais de politique, parce que je trouve que la politique, c'est super clivant. Faut qu'on choisisse un camp. Je m'en fous de choisir un camp. Enfin, nous, on est nés avec Touche pas à mon pote. On est là pour faire de la musique ensemble. Et quand tu vas travailler dans une autre communauté musicale, artistique, t'apprends des trucs, puisque,
1: ouais,
0: c'est pas ton domaine. Donc, nous, on n'est pas contre ça. On est vraiment pour chanter ensemble, pour faire de la musique ensemble. Et c'est vrai que cet album, c'est un peu ça. C'est hérité de cette, comment dire, de cette appétence pour l'autre,
1: ouais,
0: tout simplement.
1: Alors quand l'autre, c'est Julien Clerc, et que, je vous cite, ouais, Pascal Obispo, c'est l'un des plus grands mélodistes français.
0: Ah oui, sans aucun doute.
1: Ouais. Sans aucun doute. Et que donc,
0: tu lui proposé
1: une chanson qui s'appelle Nénuphar. Alors on va
0: c'est dans la merde.
1: Vous vous rendez compte quand même qu'il n'était pas vraiment dans la merde, Pascal Obispo,
0: ouais,
1: parce que vous avez bien soigné
0: j'ai
1: votre
0: osé
1: histoire.
0: Ouais.

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1: Là, quand je parlais tout à l'heure de haute couture, de sur-mesure, c'est vraiment ça. C'est-à-dire que vraiment, c'est une chanson de Pascal Obispo, c'est une chanson de Julien Clerc.
0: Mais c'est le boulot d'un compositeur.
1: Ouais, mais là, c'est un exemple criant, c'est un exemple frappant. Et personne d'autre, on peut la filer à personne d'autre, celle-là.
0: Si, on peut la chanter, mais c'est une chanson qui est faite pour Julien.
1: Mais ça s'entend.
0: Enfin, moi, je l'ai fait pour Julien, donc... Ouais. J'ai tellement de respect pour lui, c'est tellement un gars qui m'a inspiré quand j'ai commencé à faire de la chanson en français, ouais. Après ma période rock évidemment, quand j'ai commencé à mettre les mains dans de la chanson française, de la pop, ce que vous voulez, c'est vrai que...
1: Ouais, c'est lui.
0: T'écoutes Julien Clerc, tu dis, oh ma vie, c'est compliqué quoi, parce que là il va falloir travailler un peu, et j'ai mis 35 ans. Honnêtement, c'était un des premiers, s'il refusait, c'est vrai que je pense que j'aurais pas fait l'album, en fait. Enfin, j'aurais pas continué, ouais, à demander des duos. Et quand Julien a accepté, je me dis, ah, c'est franchement merci, c'est une vraie reconnaissance. Et...

0: Ben, c'est sans doute touchant pour lui, parce qu'on a envie d'être reconnu par d'autres générations. Et c'est aussi touchant pour moi. Donc, en fait, c'est gagnant-gagnant, cette histoire.
1: En fait, ça se sent, c'est exactement ça. Ça se sent dans tout l'album, dans tout ce volume 2, Héritage, que je vous recommande, hein. C'est ça, c'est que tout le monde est heureux d'être là et tout le monde se donne des choses très positives. Vous ne tirez pas la bourre.
0: Alors
1: que parfois, il y a des duos que je ne citerai pas. Non, mais on sait que c'est toi qui as la plus grosse. Là, ce n'est pas le cas. Vois.
0: Non, mais le truc, c'est que moi, je suis qu'un compositeur qui chante. Donc en fait, je vais pas me mettre au niveau de ces auteurs, compositeurs, interprètes, qui sont aussi des supers interprètes. Ouais. En fait, je me mets pas au niveau. Moi, je me mets vraiment dessous et derrière. J'ai pas de souci avec ça. Moi, je veux que la chanson soit belle. Il y a pas de compète. Il y a juste, allez, on va essayer d'harmoniser nos deux voix et essayer de faire en sorte que ce soit la plus belle chanson qu'on ait écrite. À chaque fois, je fais la même chose pour chacun. Quoi. Ouais. J'essaye.
1: Alors, il y a aussi vos fantômes bienveillants, ceux que vous avez aimés, que vous aimez encore, même s'ils sont plus là sur ce disque. Il y a Philippe Pascal, le chanteur de Marquis de Sade.
0: Ah ouais.
1: C'est un de vos groupes de jeunesse, quoi.
0: C'est mon groupe
1: hyper formateur.
0: Ouais, c'est ce qui m'a construit.
1: Philippe Pascal était devenu votre ami.
0: Ouais.
1: Il n'est plus là, mais il est là sur l'album. La chanson s'appelle Les Roses.

0: c'est pas la première fois qu'on entend vos voix ensemble. Hein. Vous aviez chanté en vrai dans la vraie vie, mais là, de faire ce duo.
1: J'avais trois chansons. On avait fait un album avant qui refonde Marquis de Sade avec Franck. Ouais. Voilà, j'ai dû avoir une petite influence aussi parce qu'en fait, ils se sont revenus habiter dans la même ville 15 ans après à mon concert. J'avais fait chanter Philippe, on avait fait une reprise de Marquis de Sade et j'avais invité Franck. Donc, ils s'étaient revus, j'avais un peu déclenché tout ça. J'espère que ça n'a pas signé son départ parce que j'ai toujours une forme de culpabilité par rapport à ça depuis qu'il n'est plus là. Mais donc on avait fait quelques chansons et puis j'en avais gardé trois où il chantait, il en reste encore une c'est sur, qui est sur mon application, sur un poème de Charles Cros. Là c'est un texte de Lionel Bourg parce que Philippe cultivait des roses, il adorait son rosier.
0: Voilà, c'est important pour vous de le mettre sur ce disque.
1: S'il n'y a pas Philippe, il n'y a personne.
0: Ouais, c'est ça. En fait, c'est la source.
1: S'il n'y a pas Franck. Alors, le début, quand j'ai commencé la musique, mais avant, moi, j'étais Marie-Tigbert Carpentier. Ouais. Et cet album, il est très comme ça. Il est très la musique avant Rennes. Mais je ne pouvais pas faire l'album Héritage sans mettre aussi ceux qui m'ont donné envie de la faire physiquement. Donc, c'était Marquis de Sade, c'était Philippe, c'était Franck Darcel. Et il nous manque sérieusement.
0: Ouais, mais c'est beau qu'il soit là.
1: C'est ce qui m'a construit, donc je veux pas. Y a pas de, moi, j'ai pas de posture. De toute façon, j'ai pas de posture, j'ai pas de carte. Donc, comme j'ai pas la carte, je peux pas avoir de posture. Moi, je suis de toutes les musiques. Philippe, il aimait pas tout ça. Il s'en foutait de tous ces trucs-là.
0: Des chapelles musicales.
1: Bah oui, il s'en foutait. C'était la plus grande icône du rock français indépendant des années 80 et 90. Et lui, il voulait que je vienne chanter, jouer du piano avec Marquis de Sade. Je lui dis, mais non, je peux pas. Ce que je raconte toujours, cette anecdote. Je lui dis, mais non, mais l'ami te dit oui, mais le fan te dit non. Tu vas pas avoir Pascal Obispo avec Marquis de Sade, Philippe, c'est pas possible.
0: Les gens vont pas comprendre.
1: J'ai quand même été chanté, il a insisté pour que je vienne chanter au festival des Inrecuptibles. Ouais. C'était chaud.
0: C'était Vanda's Loving Boy.
1: Exactement, je me souviens très bien. T'es sûr ou quoi ouais. Il faut que tu viennes et tout. Tu viens. Voilà, donc ça c'était Philippe, et puis voilà, et puis Michel Delpech. Lui, il était fan de rock. Donc tout va bien.
0: Ouais.
1: Tout va bien. Ils sont tous ensemble avec la même envie de faire la musique avec la même culture, quoi, quelque part. Avec des nuances, évidemment, mais bon.
0: Et vous, ça vous procure un peu de réconfort d'avoir ces bandes-là, de travailler sur les bandes de Delpech? J'imagine, oui, vous l'avez beaucoup aimé, parce que là, carrément, pour l'anniversaire de sa mort, il y a carrément
1: eu... On a fait un album,
0: voilà,
1: oui.
0: C'est un album. Voilà, il y a Daniel Lévy, aussi, ouais. Daniel Lévy, avec qui vous avez fabriqué la comédie musicale de l'an 2000. Les Dix Commandements, et Daniel Lévy, il est là, sur Héritage, la chanson s'appelle L'amour qu'il faut.

0: Daniel Lévy, il est mort hyper jeune, il avait encore plein de choses à faire. Vous aviez peut-être des trucs à faire ensemble.
1: Oui, ben, c'est sûr.
0: Est-ce que c'est réconfortant de les mettre dans un disque, dans votre disque ?
1: Ce serait vraiment bizarre de pas considérer qu'il puisse être dedans, en fait. C'est évident que Daniel, c'était une partie de ma vie très importante.
0: Oui. Mais je demande pas si c'est bien, je demande si ça vous fait du bien.
1: Ouais, ça me fait du bien, en même temps ça me fait du mal, mais c'est impossible qu'il soit pas là, quoi. Voilà, okay. J'ai des bandes, je dois le faire. C'est tout, j'ai les bandes de Philippe, j'ai les bandes de Michel Delpech, j'ai travaillé avec lui, j'ai les bandes de Daniel, c'est normal. En plus, cette chanson était sortie d'une manière différente, il y a 10-15 ans. Elle n'avait pas marché. C'est impossible que cette chanson ne marche pas. Enfin, je veux dire, c'est une super chanson. Et je l'ai refait avec justement la stylistique de cet album. Elle est un peu soul comme ça. Et avec la voix de Daniel, c'est vraiment magnifique. Alors lui, pour le coup, lui, c'est un chanteur. Moi, je suis vraiment un compositeur qui chante.
0: Il y a aussi des copains, des gens qui n'ont pas le statut de super-héros dont on parlait tout à l'heure de la chanson française, comme Jonas, comme Claire, comme Renaud, comme Cabrel, mais des gens qui sont plus contemporains, on va dire, de votre carrière à vous, Pascal Obispo.
1: Sur pas des gens des années 70, on va dire, voilà.
0: Voilà.
1: 60-70, c'est plus... on va dire, on est plus dans les 90.
0: Voilà, 90, voire 2000, comme Icar.
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0: Icar, comment il débarque sur le projet?
1: En fait, je le connaissais, je l'avais vu à la télévision, je le trouvais bizarre.
0: C'est vrai qu'il était bizarre.
1: Il m'a interpellé quand il faisait ses yeux comme ça. Mais c'est vrai que je l'ai vu sur scène, je trouvais qu'il avait un côté Becco 2.0. J'étais subjugué, je l'avais jamais vu sur scène. Je trouve que la scène, c'est beaucoup mieux, encore mieux que les disques pour le connaître. Pour ceux qui connaissent pas Icar, il faut aller le voir sur scène et vous allez voir qui est cette personne qui, entre les chansons, vous ennuyez jamais. Et sur scène, il est fabuleux. Donc j'ai beaucoup cet homme, aussi bien lui que Benabar.
0: Oui, qu'on aussi a entendu tout à l'heure. Il y a Chico et les Gypsies.
1: Exactement. J'ai rêvé que j'étais vivant.
0: Voilà. On tape dans les mains.

0: y a des chansons qui donnent de l'élan. Il y a aussi des chansons qu'on connaît, comme l'archipel des séquelles avec Zazie.
1: Un archipel de séquelles, de mots éternels, de migraines à la paix.
2: Oui, je l'ai refait parce que je voulais lui donner une...
0: un côté plus guitare.
2: Un style, ouais, plus 70.
0: Ouais.
2: Entre, je sais pas... Simon and Garfunkel et
0: America.
2: Ouais. C'est là qu'il y a le solo, non? Ah ouais, faut écouter. Le début. Ouais, ce côté rock 70, ouais. Alors.
0: C'est rock progressif, mais avant que ça devienne chiant. Moi, je trouve que le rock progressif, ça devient chiant dans les années 80, mais dans les années 70, c'est vachement bien.
2: Ouais.
0: Et là, c'est beau. Ouais.
2: Les Floyd et tout ça, ça c'est, ouais. C'est un peu ça. Enfin, on a essayé. Et le truc pour les gypsies, je voudrais dire un tout petit mot, parce que Zazie, elle a le package complet. D'ailleurs, j'adore son nouveau single, peu importe. Les gypsies, c'est parce que mon père a toujours rêvé que je fasse un truc de flamenco. Mon père est plus là depuis 2011. Et parce que je suis espagnol aussi, je suis franco-espagnol, j'ai deux passeports. Et c'est vrai que c'est un exercice particulier pour moi, l'enfant du rock. Mais pour moi, c'était vraiment une performance de pouvoir chanter un truc flamenco comme ça. Mais j'en rêvais depuis longtemps. Je n'allais pas faire un album en entier. Et j'adore tout ces... Moi, j'adorais Manitas de Platas, etc. C'était vraiment... C'est les trucs qu'aimait mon père, quoi.
0: Ouais. Et puis alors, il y a... Le rock à guitare en français.
2: On va pas laisser l'intro en entier, elle fait 1 minute 30.
0: Axel Bauer.

0: Là, vous avez lâché les chevaux. Mais lui aussi, c'est son dernier album, d'ailleurs. Hein. Retour de la guitare ou pas? Qu'est-ce qu'on dit
1: Pour cet album, c'est que guitare, moi.
0: Ouais.
1: Donc.
0: Oui, mais dans la vie, dans la musique en général, on nous promet depuis quelques années, on nous dit retour du rock, retour
1: de
0: la
1: guitare. Là, en tout cas, moi, j'ai fait ce que j'ai pu de mon côté.
0: Oui, bravo. Oui, c'est vrai. La pierre a été mise à l'édifice.
1: Et Axel Bauer, lui, c'est pas une pierre qui m'a mis à l'édifice, c'est un pont. C'est-à-dire que quand on écoutait Mark Itzad et tout, ouais. On n'avait pas envie de faire de la variette, quoi. C'est en gros. Et c'est vrai que Axel, ça a été vraiment un mec qui m'a fait un pont entre le rock et la chanson en français. Son premier album, je le connaissais par cœur. Et d'ailleurs, quand je l'ai rencontré, il était très surpris que je connaisse toutes ses chansons. Donc, en fait, on a lié amitié comme ça au fur et à mesure depuis toutes ces années. C'est un super gratteux, mais au-delà de ça, c'est un mec super. C'est un mec qui aime la musique. Et ça, c'est le truc principal, quoi. Le mec, il pue la musique, quoi. C'est la folie. Et travailler avec des mecs comme ça, tu vois, bon. C'est un super musicien. Je suis très heureux qu'il ait accepté. Voilà.
0: Ce héritage volume 2 est disponible et le volume 1 paraîtra en octobre.
1: Le 23.
0: Voilà, on y attend. Véronique Sanson, William Scheller, Eddie Mitchell, Serge Lama, Santa, Calogero, David Hallyday, Gauvin Cerf, ouais. Isabelle Adjani.
1: Il y a du monde.
0: Merci.
1: C'est génial.
0: Voir, merci, hein, Pascal.
1: Merci. Et c'est vrai que ça fait toujours plaisir de venir ici parce que voilà les personnes qui aiment la musique dans les radios là, donc je voulais simplement te le dire parce qu'on se tutoie dans la vie.
0: Oui, c'est vrai, quand le micro est éteint. Ben, je te remercie.
1: Quand le micro est éteint, c'est ce que j'ai remarqué à chaque fois. Merci d'aimer la musique et merci d'écouter les chansons.
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0: Le pianiste français le plus demandé au monde, aussi à l'aise à l'opéra qu'à Bercy.

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1: De l'ultime album du rocker belge Arnaud au Imagine de la cérémonie d'ouverture des Jeux Olympiques Paris 2024, Sofiane Pamart flirte avec le million de disques vendus. Il a dépassé tranquillou le milliard de streams. Il ne cesse de nous éblouir depuis 2019, début de sa carrière solo. Et il sera en avril 2027 le premier pianiste à se produire au Stade de France. Sofiane Pamart vient de sortir son quatrième album, Movie. On est fan et heureux de l'accueillir dans Décibel. Bonsoir Sofiane, bienvenue.
2: Bonsoir, merci pour cette magnifique introduction, pleine d'entrain, pleine d'enthousiasme. Ça me touche beaucoup.
1: Et d'admiration, Sofiane, on s'était vu pour la première fois au moment de Noche, votre troisième album. Le nouveau Movie vient de sortir. Et alors c'est fou, hein, à chaque fois, les titres de vos albums, c'est un mot. Le premier c'était Planète, le deuxième Letter, puis Noche, la nuit. Et là c'est Movie, film. Vous êtes fan de cinéma ?
2: J'adore le cinéma et je rêvais de composer la musique de mon propre film.
1: Ouais.
2: C'est un rêve que je pouvais rendre réalité avec un album musical où il y a une histoire. J'ai d'abord écrit un scénario qui commence par un lever du soleil, qui termine par un coucher du soleil. Dans ce scénario, en fait, c'est l'histoire d'une journée qui est tellement dense émotionnellement qu'on passe par peut-être tous les sentiments qu'on peut traverser à travers une seule vie. Donc, c'est très ambitieux. Ne vous inquiétez pas, cette journée est inspirante. Elle n'est pas lourde. C'est
1: non,
2: pas
1: ouais.
2: trop de choses.
1: Mais il y a des tempêtes émotionnelles quand même. Hein.
2: Voilà. C'est ça. Donc, c'est la promesse de cet album. Et donc, je viens de le terminer. J'ai mis 2 ans et demi dessus et je suis trop heureux d'en parler et de le promouvoir parce que c'est un projet auquel je crois beaucoup.
1: Ah, on va se balader au cœur de ces nouvelles chansons, chère Sofiane Pamart. Mais avant, il faut qu'on se situe géographiquement. Vous, le nordiste, vous habitez à Los Angeles maintenant ? Alors ça, pour un fan de cinéma, c'est le rêve.
2: Exactement. Moi, j'ai envie de construire ma vie en fonction de mes inspirations artistiques, en fonction de mes cycles de création. Donc, quand j'ai décidé de faire un film, je me suis dit, où est-ce que je vais être le plus inspiré pour pouvoir le faire ? Et si j'allais à Hollywood? Donc c'était un rêve un peu d'enfant sur cet univers-là, glamour du cinéma, et surtout un désir de réaliser une œuvre vraiment ancrée dans un décor cinématographique.
1: Ouais.
2: Donc tous les jours je me réveillais avec mon piano qui donnait sur cette sublime ville, sur la skyline de Los Angeles, cette énergie de cette ville qui vibre, qui est au milieu en fait de quelque chose de très urbain et quelque chose de très nature, et aussi avec toutes ces personnes qui sont acteurs ou actrices ou qui rêvent de le devenir. J'ai tout pris pour le mettre dans cet album.
1: Et il est très beau. Movie, avant de le découvrir, on va faire un petit retour. Donc, Sofiane Pamart, on peut vous entendre en solo, évidemment. Je le disais tout à l'heure, hein, ça peut être dans un opéra. Vous pouvez évidemment, avec brio, jouer de la musique classique. Hein. Vous êtes médaille d'or du Conservatoire National de Lille. Ça peut être donc sur vos compositions à vous. C'est vrai que tous les pianistes ne sont pas compositeurs. Vous, c'est le cas. Je parlais de Noche tout à l'heure, je m'en suis toujours pas remis, moi.

depuis le début de votre carrière, vous avez eu cet instinct et ce coup de génie d'aller jouer avec des artistes très différents. On peut vous entendre avec Edith Depréto reprendre du William Scheller.

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1: Alors le piano classique, votre piano à vous, le piano dans la chanson française, dans la variété, mais aussi dans le rap, tout ça, ça fait partie de vous. Vous avez réussi, en fait, ce que peu d'artistes arrivent à faire, c'est à mettre toutes vos facettes artistiques sous les yeux et les oreilles du grand public.
2: C'est vrai, et maintenant, ça s'entend. Et j'ai mis du temps à réussir à ne pas être rangé dans une seule case.
1: Oui.
2: C'était vraiment mon désir, c'est de faire en sorte que... Non, je ne suis pas juste un pianiste classique ou le pianiste des rappeurs ou un pianiste qu'on voit dans l'univers plus de la musique électronique. Ou... En fait, je ne voulais vraiment pas être dans une case.
1: Et c'est... Vous en aviez peur.
2: J'avais peur de ça, ouais. Mais surtout que c'était un désir de singularité, ouais. Où j'ai l'impression que toutes ces facettes multiples créent mon identité d'artiste, et c'est très difficile au début de prouver toute sa multiplicité, ouais. Donc il faut du temps, et ce temps je l'ai pris en travaillant beaucoup. J'ai essayé de gagner du temps à essayer de produire en peu d'années un grand catalogue pour que justement je puisse m'élever en côtoyant plein de genres musicaux et plein de gens extraordinaires qui ont aussi des parcours complètement fous,
1: ouais.
2: Mais aussi pour essayer de montrer que finalement en fait tous ces mondes qu'on a tendance à ranger dans des boîtes et à diviser et à opposer, ils ne sont pas si éloignés que ça. Si jamais on s'intéresse juste à l'émotion, on peut relier un peu tout le monde.
1: Et oui, et notamment avec le piano. Là, vous nous l'avez prouvé, c'est sûr. Et alors, ce qui est génial, c'est que le public a compris ça, a répondu présent. Et l'année prochaine, dans moins d'un an, hein, en avril 2027, vous allez jouer au Stade de France. Ce qui, voilà, pour un musicien, pour un pianiste, est une grande première. Samedi 17 avril 2027, ça paraît loin parce que c'est l'année prochaine. Et en même temps, bah, c'est vite, c'est moins d'un an. Comment avez-vous eu cette idée, ce désir, comment on peut se dire je vais faire un Stade de France?
2: Waouh, j'en perds mes mots tellement.
1: Je sais que c'est vertigineux.
2: C'est vertigineux.
1: Ouais.
2: C'est vertigineux, mais j'ai décidé de jalonner mon parcours d'artiste de grands actes qui vont nous servir de point de ralliement et de manière de raconter cette aventure. Et il me manquait un grand événement pour pouvoir célébrer tout ça. Et je me suis dit, et si jamais c'était le moment pour faire un Stade de France, de la même manière que j'ai vécu l'expérience d'être le premier pianiste à jouer à l'Accor Arena à Bercy.
1: Bercy, et puis ouais. Alors Bercy, un vrai Bercy, ouais. Ras la gueule, vraiment, ouais. Pardon, il n'y a pas d'autre mot, c'était plein, voilà. Quoi. Ouais, c'était fou.
2: Je me suis dit, ok, maintenant le mouvement est devenu encore plus grand, et si on allait chercher le Stade de France comme un grand moment de rassemblement, ouais. Populaire, mais aussi de rassemblement où il y a plein de valeurs qui se fédèrent à travers la musique, et où on se laisse aller dans nos sentiments, dans un voyage introspectif, mais en même temps spectaculaire.
1: Dans les grands rendez-vous qui rassemblent, Sofiane Pamart, vous en avez vécu un il y a 2 ans, la cérémonie d'ouverture des JO Paris 2024. Alors, le Comité international olympique laisse assez libre les villes de ce qu'ils mettent dans leur cérémonie d'ouverture. Mais il y a un truc qui n'est pas négociable, c'est qu'il faut jouer Imagine. Et le deuxième truc pas négociable, vous vous doutez bien, c'est que Imagine, votre version doit être validée par les ayants droit de John Lennon, c'est-à-dire en l'occurrence Yoko Ono. Et donc ça vous est arrivé, Sofiane, vous avez joué Imagine, c'est Juliette Armanet qui chantait. Mm-hmm. Est-ce que vous pouvez me raconter ce que vous avez ressenti déjà quand on vous l'a proposé, mm-hmm. Et puis quand Yoko a dit « Yes !»
2: Alors déjà j'étais dans la confidence 2 ans et demi avant le projet.
1: À vous aussi, il fallait vous taire, rien dire à personne.
2: Personne
1: n'a... Même la famille.
2: Ouais, même la famille, ils l'ont appris une semaine avant parce que ça a fuité à un moment donné dans la presse. Et donc du coup j'ai été obligé de leur expliquer à ce moment-là, mais je respectais cette confidentialité, ouais. Et cette surprise que j'allais leur offrir. Et j'ai aimé prendre cette responsabilité de jouer Imagine, qui est une grande chanson de paix, avec cette flamme, le piano en feu sur la scène, comme si ça représentait cette flamme olympique,
1: oui.
2: Et un geste aussi que j'affectionne particulièrement, de mettre mon piano en feu.
1: Oui, c'est vrai, c'est votre truc. Jimi Hendrix mettait le feu aux guitares, Sofiane Pamart met le feu au piano.
2: Voilà. Mais tout ça pour célébrer en fait un moment où en fait on a la chance de représenter quelque chose de profondément culturel et de profondément, oui. Français aux yeux du monde. Donc avoir l'honneur d'être choisi aussi longtemps en avance pour pouvoir faire cet événement, je trouvais ça complètement dingue. Et bien sûr que quand Yoko Ono a accepté la version et a beaucoup aimé,
1: ouais.
2: La version,
1: on m'a dit qu'elle avait particulièrement apprécié.
2: Et ben j'étais très honoré aussi, et en fait ça a donné un tableau très poétique. C'est un autre événement, on parlait des événements majeurs,
1: ouais.
2: Qui jalonnent un parcours. La cérémonie d'ouverture des Jeux Olympiques de Paris, c'était vraiment fou en 2024.
1: l'album Movie qui vient de sortir. Alors, on a parlé du côté cinématographique. Sofiane Pamart vous l'a dit, comme tout bon film et toute bonne journée à Los Angeles, ça commence par un lever de soleil.

0: 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Vous nous avez habitués à du piano solo. Là, on entend dès le début des chœurs, on entend là les cordes. Donc, dès les premières secondes du disque, on se dit « Ah ouais, là, il a poussé un cran plus loin. Vous vouliez aller un cran plus loin et faire un pas vers les chansons, puisqu'il y a plein de chanteurs et de chanteuses qui sont invités sur votre disque.
1: Après 3 albums de piano solo, j'avais besoin de renouveler mon discours harmonique, ma manière de composer, donc j'ai voulu rajouter des ingrédients dans ma palette. Et c'est comme ça que je me suis dit, ok, la musique orchestrale, c'est une musique qu'on a beaucoup dans les films, je peux me permettre d'y aller. Donc pour la première fois, j'ai commencé à travailler, à composer pour l'orchestre, et à entendre les pupitres des violons, donc je faisais 100 pas et j'entendais un peu de cuivre, j'entendais les bois, j'entendais les coups de timbales.
0: Vous entendiez tout ça dans votre tête, je précise. C'est ça qui est dingue. Non, mais imaginez ça déjà, composer du piano, composer une mélodie. On se dit, waouh, mais là, c'est tous les instruments de l'orchestre. Et puis, c'est pas un petit orchestre.
1: Et c'est un orchestre de 70 personnes.
0: Ouais, voilà.
1: Et en fait, il faut les laisser rentrer, ces 70 voix à l'intérieur de soi. Et donc, progressivement, je commençais à trouver des clés. Et c'est pour ça que j'ai pris beaucoup de temps pour composer cet album, parce que c'est un album vraiment qui a été très artisanal dans sa manière d'être conçu et qui m'a obligé à m'élever. Donc il fallait que la proposition soit très claire dès le premier morceau, et c'est pour ça qu'on recommence par du piano quand même, tout au début, et l'album termine par du piano, mais entre-temps, on a vite l'orchestre, le chœur et toutes ces voix qui arrivent, parce que j'avais besoin de me renouveler et parce que j'avais besoin de d'autres témoignages qu'uniquement le mien. Ma voix, c'est celle du piano, c'est le fil conducteur de cet album, mais j'avais besoin d'acteurs, j'avais besoin de d'autres personnages qui apparaissaient dans ce film.
0: C'est intéressant de dire des acteurs, parce que pour le coup, toutes les personnalités qui sont en majorité des chanteurs et des chanteuses qui sont invités dans votre disque, c'est des héros de film. Ils ont tous une personnalité, ils ont tous une aura, une dégaine. Je pense par exemple à Mélodie Gardot, c'est la première là, dont on va écouter la voix sur votre album. Mélodie Gardot avec ses lunettes noires, avec sa blondeur hollywoodienne, elle est incroyable, Mélodie Gardot. Et vous lui faites chanter le moment polar noir, évidemment.
1: Exactement.
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1: Vous la voyez, l'héroïne fatale, un peu vénéneuse. Moi, j'imagine avec un foulard dans les cheveux en train de fumer une cigarette.
2: C'est tout elle. C'est vraiment ça. Elle. On ne va pas faire semblant. Il n'y avait qu'elle pour jouer ce rôle-là.
1: Ouais.
2: Et à ce moment-là, que ferait un réalisateur avec un acteur, avec une actrice, avec autant de personnalité? Il réinventerait complètement son film pour le faire sur mesure pour cette héroïne.
1: C'est ce qui s'est passé pour la chanson.
2: C'est ce qui s'est passé pour la chanson.
1: Ouais, Mélodie Gardot. Pour elle ou pour d'autres chanteurs, chanteuses qu'on trouve sur votre album, Sofiane, je pense à Wyclef des Fugees, à J Balvin, Laurine, Raïm de Christine and the Queens, Sia, enfin voilà, il y a des personnalités vraiment du monde entier. Comment vous leur avez présenté le projet? Vous leur avez dit, on va faire une chanson ou on va faire un film?
2: Je leur ai dit qu'on allait faire un film et que je leur réservais une scène rien qu'à eux. Et qu'il fallait absolument qu'ils jouent le jeu d'enlever leur carapace, d'être vulnérables, parce que pour beaucoup d'entre eux, non, ils n'ont jamais posé sur uniquement du piano.
1: Ben non.
2: Et donc je voulais que le fil conducteur, ce soit celui-là, que la patte, l'étalonnage du film, ce soit cette approche uniquement piano-voix, pour eux, pour les invités. Et en faisant ça, je pouvais aller chercher des artistes d'univers complètement différents, et à ce moment-là, en fait, finalement, il y a quand même une direction artistique claire qui se crée au fur et à mesure de le film. Sur le papier, quand on voit tous ces artistes au même endroit, on se dit mais comment ils se retrouvent autour du même banquet? Et en fait, finalement, quand on écoute l'album, vraiment, je peux vous le garantir, j'ai beaucoup travaillé pour arriver à cet effet-là, mais on a l'impression que ils viennent juste les uns après les autres, ouais, dans une pièce où il y a le piano qui les attend pour qu'ils puissent se livrer.
1: Comme dans tous les bons films, vous avez pensé à tout, Sofiane Pamar, et notamment à avoir un narrateur, une voix qui vous raconte. Et quelle voix, Jimmy Butler. C'est la première fois que dans une émission musicale, sans doute, on va parler de lui. C'est un grand basketteur.
2: Un champion de NBA que j'ai eu la chance de rencontrer à l'anniversaire d'un autre invité de l'album qui est J Balvin. Et quand il a pris la parole pour remercier J Balvin de sa générosité pour son anniversaire, dans sa manière d'accueillir ses amis proches. Et je me suis dit, mais quel narrateur extraordinaire.
1: La voix, wow,
2: quelle voix.
1: Incroyable.
2: Et donc je cherchais une voix pour ce film. Et je lui ai dit, est-ce que tu veux être cette voix? Et est-ce que tu accepterais de raconter ton histoire? Parce que j'ai besoin d'une voix réelle. Parce que ce film est basé sur une true story. Et ouais, c'est sur une histoire vraie. Et donc il me fallait non seulement un narrateur charismatique, mais aussi un narrateur qui puisse être légitime dans son parcours de vie pour raconter quelque chose de fort. Et lui, il a été jusqu'à devenir grand champion de basket, mais aussi il a perdu son papa, il a été père, et en fait il parle de tout ça. Et finalement, il a un langage, un discours très universel. Donc je vous invite, soit si vous connaissez l'anglais, à apprécier tout son discours, soit à regarder la traduction des paroles, parce que c'est très très très beau ce qu'il dit.
1: Et il le dit d'une telle manière.
3: I mean, I was a kid who didn't have much of anything. But there's a kind of clarity that you get when you're up alone at midnight too. Other people may have more than me, or an easier path, or whatever. But right now, I got you beat. And I know I'm gonna give more of myself to this day than anybody else would. Because I know what it feels like to have nothing. And so that's what I did. And I still do.
1: Un pianiste classique, oui, ça c'est sur le papier et au début du CV, mais Sofiane Pamar, c'est plus de 750 000 albums vendus, 1 milliard de streams, 29 singles d'or, des disques d'or aussi, 5, et puis de platine, et puis de diamants aussi, un Bercy complet, mais l'Opéra Garnier également. Il joue pour des marques de luxe, des familles royales, des amateurs de classiques, mais aussi de rap, de chansons, de rock, de musique latine. Il est là partout, Sofiane Pamar, et le meilleur partout. C'est celui qui réunit 80 000 personnes, le Stade de France, l'année prochaine en 2027. Est-ce que vous êtes un artiste comblé? Pour le moment.
2: Je suis un homme comblé parce que j'arrive à exprimer mes émotions de plein de manières différentes et que j'ai la chance d'avoir un public que j'arrive à entraîner dans cette aventure.
1: Ouais, ils vous suivent, voilà. Ils vous font confiance en
2: très,
1: fait.
2: Très très très fidèles, et que je rencontre très souvent après mes concerts, et grâce à ce lien, eh ben j'arrive à comprendre ce qui les fait vibrer et mon rôle dans leur vie, ouais, et leur rôle dans ma vie, je leur exprime aussi. Donc oui, je suis comblé de cet amour-là.
1: Vous avez pris le risque, parce que c'est un risque quand on vient du classique et qu'on peut y rester. Vous auriez pu faire carrière simplement en tant qu'excellent concertiste. Vous avez pris ce risque de composer votre musique, d'imposer votre style, d'aller, vous l'avez dit tout à l'heure, contre cette idée qu'il faudrait rester chacun dans sa petite chapelle. Vous avez vraiment pété toutes les cages. Ce risque a été payant parce qu'aujourd'hui, j'ai l'impression que vous avez une liberté folle.
2: Ma liberté est totale grâce à ces risques-là, c'est clair. Après, j'ai une admiration folle aussi pour ceux qui suivent la spécialisation du pianiste classique, qui est un risque aussi, qui est un risque conséquent, mais en même temps qui est admirable. Mais je pense que le risque qui vaut le plus la peine d'être pris dans toutes les vies, c'est celui qui nous ressemble. C'est essayer de faire en sorte qu'on aille au bout de notre singularité, de notre caractère. Et pour ça, c'est jamais perdu. Tous les investissements, tous les efforts, ce n'est jamais une perte d'énergie. Et c'est ce que j'ai fait. J'ai cru très tôt en moi. Et ça m'a pris, en fait, finalement, beaucoup, beaucoup de temps parce que j'ai su vite ce que je voulais devenir.
1: Vous aviez quel âge, vous pensez, quand
2: même? J'avais l'âge du petit garçon qui est sur
1: la pochette. Ah oui,
2: de l'album.
1: Tellement mignon! Le petit Sofiane. Vous aviez quel âge, là,
2: J'avais 8 ans et j'avais déjà un plan très, très, très. J'avais pas un plan, mais j'avais un désir très fort de m'exprimer au piano parce que j'avais compris que c'était mon instrument et que c'était ce que j'allais devenir. Et le reste, c'est juste de l'entraînement au conservatoire, la discipline, les efforts, mais aussi beaucoup, beaucoup de rêves.
1: Ouais.
2: Et après, du voyage encore et encore et encore, et trouver une manière de faire en sorte que ce rêve prenne vie. Et là, maintenant que la machine est vraiment lancée, eh bien, je peux aller toujours un peu plus loin.
1: Vous avez eu cette intuition, finalement, à 8 ans, que votre vie, ce serait le piano. Mais alors, quand votre maman vous a mis au conservatoire, c'était même avant vos 8 ans, il me semble, est-ce qu'elle aussi, elle a eu l'intuition? Elle a dit, ce petit-là, il est pianiste? Parce que vous n'êtes pas d'une famille de musiciens classiques, pas du tout.
2: Non, pas du tout, pas du tout. Et en fait, ma mère qui me voyait jouer sur un
1: petit jouet, Fisher-Price.
2: Ouais, un petit mini-clavier, elle s'est dit, il a l'air d'aimer ça, je suis admirative de ce monde-là, il faut absolument que je le mette au conservatoire pour lui donner toutes ces chances. Et à 6 ans, j'intègre le conservatoire et depuis, j'ai continué tout ce parcours. Donc oui, j'ai eu les armes pour pouvoir m'exprimer et c'est ce que j'encourage vraiment à tous les parents d'accompagner les intuitions des enfants parce qu'elles sont souvent très très très justes. Et même si ça passe par une organisation particulière et beaucoup d'efforts, ça vaut toujours le coup d'accompagner ça. Et moi, je suis reconnaissant à vie à la fois de l'encadrement de mes parents, mais aussi des grands maîtres que j'ai au conservatoire et de l'institution publique dont j'ai pu bénéficier depuis que je suis tout petit.
1: Réaliser ses rêves, c'est aussi parfois inviter des artistes qu'on écoutait quand on était ado sur son album. Alors, j'ai vu le nom de Wyclef Jean dans la liste des invités de Movie et Sofiane Pamart. Wyclef, c'est les Fugees, c'est le plus grand groupe de la fin des années 90. Voilà ce que vous faites ensemble.

0: Je ne l'ai jamais entendu chanter comme ça. Qu'est-ce qui s'est passé ce soir-là? C'était la nuit, hein?
1: C'était la nuit. En fait, ce qui était beau, c'est que j'étais à New York. J'organisais des dîners dans une très belle suite où il y avait aussi un piano. Et parfois, j'improvisais au piano pendant la nuit. On me filme. Et je sais pas comment, mais cette vidéo atterrit dans le téléphone de Wyclef qui demande à me voir. Je le rencontre le lendemain dans la nuit, et d'ailleurs dans le studio d'Alicia Keys et sur le piano d'Alicia Keys.
0: Pardon, monsieur. Ah oui, non mais c'est vrai. Et c'est Hollywood, hein, les gars.
1: Et donc tout est surréaliste, mais tout est très beau. Et quand je le rencontre, vraiment, on a une des premières choses qu'il me dit. Donc d'abord, il vient avec sa guitare, on improvise au piano, et après il me regarde droit dans les yeux, et il m'a dit, tu sais ce qu'on va faire? On va faire une chanson de paix. Ah. Et There Will Be a Day est une chanson de paix. Une chanson où en fait on s'imagine un monde où on est tous en train de boire la même eau, de boire, d'être réunis autour du même oasis, d'avoir des protections spirituelles, des armées d'anges qui font en sorte que on est en train d'œuvrer pour la paix. Elle est très très très belle, cette chanson, et c'est l'histoire d'une rencontre qui est devenue on est devenus de grands amis à partir de cette première rencontre en studio et en créant ce morceau.
0: Il parle un peu français, en plus il est haïtien.
1: Exactement. Donc, voilà, c'est ce qui me dit. Et une des choses qu'il m'a dit, c'est aussi une histoire de paix et d'amour entre Haïti et la France qu'on va écrire. Il avait deux grands projets. Ouais.
0: C'est beau. Elle est magnifique, cette chanson. Elle s'appelle There Will Be a Day. Cet album est un film. Ce film est un voyage en 20 scènes avec des invités et puis aussi des moments où vous êtes tout seul, Sofiane. Qu'est-ce que je peux vous souhaiter pour la suite?
1: Qu'on soit toujours plus nombreux à se fédérer autour du piano.
0: Ah, c'est un beau vœu, et en plus vous ne le faites pas pour vous-même du coup, mais pour tout le monde, pour la communauté, j'aime beaucoup. Et merci beaucoup d'être venue nous voir, Sofiane.
1: Merci Émilie, j'ai passé un excellent moment, et je te remercie personnellement pour la classe et la manière de mettre en valeur tes invités. Je suis touché par ce qui vient de se passer.
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0: Cascada et Baiser Doré, un coup de cœur, ici Drôme Ardèche.
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3: Qu'aimeriez-vous planter dans votre jardin ?
4: Dans mon jardin, j'aimerais bien faire un potager avec par exemple des tomates, de la salade, des melons, etc. pour pouvoir après les récolter et faire des petites salades. Et pour l'été, ça serait bien.
5: Moi, c'est pour les planter à manger illimité.
6: Et moi, je veux planter des fraises, des fleurs par exemple, et aussi des carottes et plein d'autres choses et des salades aussi. Plein.
7: Des framboises, des myrtilles. Parce que moi, j'aime les fraises, framboises, myrtilles parce que c'est incroyable.
8: Bah, moi, ce que je voudrais planter, c'est de la pastèque. Tout ce qu'il y a de nécessaire pour vivre, pour manger.
3: Et tu manges des fruits et des légumes ?
8: C'est presque mes aliments préférés. J'adore les légumes, les tomates, concombres, courgettes, carottes.
4: Oui, beaucoup de légumes et aussi des arbres comme des plantes, des tulipes, des roses, etc. Mais oui, les légumes, c'est trop bon aussi, les fruits.
3: C'est vrai, tu manges des légumes ?
4: Ah oui, j'en mange beaucoup. Je me fais plein de salades. Maman, elle m'a appris à tout faire. Je mets dans un petit bol, je mets de la salade avec de la vinaigrette, des tomates, je coupe des avocats. Quelquefois, je mets des fruits aussi pour donner un petit peu de sucré.
8: Moi, j'aime pas trop la salade et les avocats. C'est les seuls fruits et légumes que j'aime pas trop.
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3: Quand j'ai téléphoné à mes enfants, ils me font « Oui, t'as gagné, mais t'es pas dans le fauteuil rouge. » Je dis « Si, je suis dans le fauteuil rouge. »
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3: Bonjour, je m'appelle Isabelle Desmoulières. J'habite Savonnières et je suis une fan de jeux télé. Je suis professeure de français dans un lycée tourangeau. Alors, j'ai toujours aimé regarder les jeux télé, notamment Nagui.
10: Bonjour, bonjour, bonjour.
3: C'était quand même, je pense, mon jeu de prédilection. Et autrement, je regardais Pyramide avec Patrice Lafont. J'aimais beaucoup.
11: Ne changeons rien à cette formule magique et jouons tout de suite à Pyramide.
3: En général, des jeux de culture générale et des jeux de lettres. J'étais une fan du Trivial Pursuit. L'édition, la première édition, je la connaissais quasiment par cœur. Donc oui, j'ai toujours aimé ça.
12: Ça a été quoi le déclic pour vous dire un jour, je vais m'inscrire et surtout, comment ça se passe? Comment on se porte candidat?
3: C'est un malentendu. En fait, je venais d'être opérée et j'ai fait un test sans comprendre que j'étais en train de faire le test de culture générale pour être inscrite à Tout le monde veut prendre sa place. Je suis même pas sûre de vouloir y aller parce que je me disais je vais être trop stressée. Et je crois que j'ai été rappelée après, 3 semaines après. Et donc, je suis passée pour la première fois avec Nagui où j'ai été challenger. Et en fait, ils m'ont rappelé 2 ans après. Est-ce que ça vous branche? Et mon beau-fils, en fait, il se souvenait du beau cadeau qu'on avait eu, à savoir un séjour au ski. Allez, Isabelle, tu nous regagnes un séjour au ski. Travailler, mais peut-être 15 heures pour réviser. J'ai bachoté, j'en avais gratté des pages et des pages.
12: Qu'est-ce que ça a fait de vous voir à la télé?
3: On est hyper étonnés, surtout qu'avec le stress, ça déforme un tout petit peu les traits. Ils vous maquillent énormément, donc ça lisse la peau, mais de fou.
13: Alors oui, un petit peu de stress, forcément, mais avec de la discipline, de la stratégie et une bonne étoile, Isabelle a quand même décroché de sacrés cadeaux.
3: Un super ordi, 10 800 euros. Ils envoient bel et bien, il faut bien le préciser. Après, également, j'ai gagné à tout le monde à son mot à dire. C'est il y a moins de 6 mois et j'ai gagné 12 500 euros.
13: Et les plateaux télé lui ont donné envie d'écrire un livre.
3: En fait, moi, j'ai regardé en tant que spectatrice, mais je n'ai pas été la seule. Et c'est là que j'ai découvert des personnes qu'on peut appeler des haters, des détracteurs. Et ça a été le point de départ de réfléchir à quelle pouvait être la vie de ces haters, comment ils s'occupaient. Et donc, je leur ai inventé un quotidien.
13: Amis éditeurs, le manuscrit est fini. À vous peut-être de le faire vivre. Isabelle est ouverte aux propositions. Mais avant ça, un conseil.
3: C'est le sourire, mais le sourire visuellement.
13: Et écoutez, ça fonctionne. Isabelle a gagné cet été un VTT au Blind Test d'ici Touraine.
3: Un plaisir à être là et un plaisir à jouer.
14: Merci, je suis trop, trop contente. Merci, ici Touraine.
3: Après, quand on gagne, c'est encore mieux.
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15: Si le pantalon fait fureur de nos jours chez les filles comme chez les garçons, qu'en est-il de la braie ? B-R-A-I-E. Son ancêtre, le pantalon de l'Antiquité, qui pouvait être serré au niveau des chevilles, serré ou bouffant au niveau des cuisses. La braie a été inventée par les Gaulois. C'est grâce aux Gaulois que les Romains apprirent à connaître la braie. Le mot s'est répandu après dans toutes les langues romanes avant que le personnage de pantalone de la Commedia dell'arte, le costume du riche Vénitien qui porte un pantalon, ne fasse sensation et répande le mot pantalon sur tout le territoire français. Enfin, sauf un territoire qui résiste toujours à l'envahisseur, les pays occitans, où le pantalon se dit toujours comme les Gaulois, l'obraille ou l'obraso. Ne dit-on pas que ce gouya est toujours débraillé? Cela vient de la même origine, mal pantalonné, mal fagoté. Tu pouvais pas tourner à monter ta braguette, t'es prise? Tu ne peux pas remonter ta braguette, je te prie. Même origine. Oups, pardon. Année à Diou.
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0: Ah, ou alors, ah, tu sais ce qu'on pourrait faire ce week-end? Bah, vous savez que vous allez passer le week-end entier dans des magasins de bricolage, seul, et à vous battre avec la perceuse et l'outillage, seul. Bon, là, il fallait que je rajoute une étagère dans une cloison. Mais bon, j'étais mal réveillé dimanche matin, j'ai percé un peu trop loin. Et maintenant, la cheville est trop enfoncée, ça lotte, ça bouge, c'est une galère, quoi. Alors, ma maman, elle m'a regardé galérer, là, pour ressortir la cheville du mur, et elle m'a demandé, mais pourquoi tu n'utilises pas du scotch? Je lui dis, mais Marmoma, mais attends, mais le scotch, c'est pas assez solide pour retirer la tivle du mur. Et là, elle me répond, tu totles, aïe, c'est pour mettre le tivle, la cheville, pas pour l'enlever. Bah oui, parce qu'elle m'a montré que pour ne pas percer plus loin qu'il ne faut, vous mesurez la longueur voulue, ou vous prenez la longueur de votre cheville et vous la mettez jusqu'au bout du forêt. Puis vous y mettez un scotch qui remonte bien un petit peu.
1: Ah oui,
0: et quand vous percez, en fait, vous voyez exactement là où il faut que vous vous arrêtiez pour que la cheville n'aille pas trop loin dans la cloison. Et comme ça tient bien. Merci ma maman, mais j'aurais aimé avoir l'info avant de percer.
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3: J'avoue, j'ai un faible pour les Vosges discrètes. Ce ne sont pas forcément les Vosges célèbres, hein. Du côté de Gérardmer, de la Bresse. Ce ne sont pas les Vosges tranquilles, comme j'aime les appeler, du côté de Rambervillers. Ce ne sont pas les Vosges historiques, du côté de Senones ou de Moyen-Moutier, ni même la plaine des Vosges, à Vittel, Neufchâteau, Contrex et Ville. Non, les Vosges discrètes, ce sont les Vosges, allez, on va dire entre Remiremont et Plombières, entre le Val d'Ajol et le Saint-Mont. Ici, il y a Éloy, Vecoux, Saint-Amé, Girmont-Val d'Ajol, et c'est d'une grande beauté. Entre forêts fournies, où le sapin commence à abdiquer sa royauté vosgienne au profit des feuillus, on trouve des chênes, des hêtres qui font aussi leur place et leurs longues branches font jouer la lumière sur la route, du côté de la feuillée Dorothée par exemple, avant de découvrir plus loin une carte postale, le Val d'Ajol et son église. Il y a ici le Saint-Mont, lieu mythique dont on dit que les Gaulois avaient fait une forteresse face aux Romains avant que Saint-Romaric n'en fasse une forteresse de la foi. On sent au Saint-Mont, comme à Sion d'ailleurs, de ces forces qui viennent du plus profond de la terre et de l'histoire, qui font vibrer l'âme avant de partir je ne sais où dans les nuées du ciel. Ici, dans les Vosges secrètes, il y a l'élégance toute aristocratique de Remiremont, la ville des femmes, des chanoinesses, ces dames abbesses qui ont tellement imprimé leur marque, notamment l'envie de beauté qu'on retrouve non seulement autour de l'église Saint-Pierre, dans le quartier des chanoinesses, mais aussi partout dans la ville. Ben oui, à Remiremont, les monuments ne sont pas juste utiles, on sent qu'ils ont été faits pour être beaux. Ici, c'est l'antique beauté de Plombières. Plombières, autour de son clocher pointu, dans sa vallée d'histoire, qui se souvient avoir vu passer Voltaire, Beaumarchais, Rabelais, et qui se sent prête à soigner ou même apaiser juste, qui voudra s'offrir une bulle où on est ici tout à soi. Juste ça, être à soi, c'est si rare. Les Vosges discrètes, c'est un joli chemin découvert au-dessus de Vecoux ou dans la forêt près de Saint-Amé. C'est un rayon de soleil au-dessus de Éloy ou une bonne table au Val d'Ajol. Un moment vosgien est tellement fin bien que je vous souhaite de le découvrir ou d'y revenir.
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5: Vous chantez ça, Michel Rivérol, parce que vous chantiez des chansons polissonnes sur les scènes il y a quelques années.
6: Pendant très longtemps, effectivement, avec un pianiste, c'était un spectacle piano-voix. J'ai par ailleurs payé mes études en chantant et j'étais CPE.
5: Ah oui, voilà, parce que ça, on va en parler. Vous étiez CPE à quel endroit?
6: Au collège de l'Onaguet, puis quand un poste s'est libéré au lycée Saint-Sernin, je l'ai demandé, j'ai eu la chance de l'avoir et d'y rencontrer des élèves en option musique.
5: Et deux garçons célèbres.
6: Big Flo et Oli, effectivement, j'ai eu cette chance. Pendant mes 17 années passées dans ce lycée. Oui.
5: Vous faisiez tampon parfois, c'est-à-dire?
6: Un enseignant, il doit faire passer un programme et quand ses élèves sont trop souvent absents, là, ça passe plus du tout. Et je me souviens de moments d'échanges avec un professeur de mathématiques qui me disait « Non, mais là, ça suffit, il faut les coller maintenant, il faut les punir, moi, j'en peux plus, ils sont jamais là. Mais je t'assure qu'ils sont malades. » Je me disais. En fait, je savais qu'ils faisaient une première partie à l'Olympia, donc ah oui. Bon, ils étaient déjà très très vite, ils ont atteint une sacrée notoriété et mené les choses de front.

0: devenait difficile à ce moment-là.
1: Et vous aviez des contacts avec la maman aussi?
0: Ah oui, ben la maman aussi. La maman voulait qu'ils aient le bac. Et elle a réussi. Elle disait, sans le bac, non, je ne les lâche pas. Bon, après, elle était bien obligée de lâcher quand même, une fois qu'ils sont majeurs. Elle aussi, elle s'est retrouvée dans mon bureau à examiner les absences. Et vraiment, ils peuvent remercier Patricia, leur maman, qui m'a dit déjà, mais voyons, ça, c'est pas justifié, ça, c'est pas justifié, ça. Non, là, je compte sur vous, vous les punissez, c'est pas possible. Bon, elle veillait au grain et elle avait bien raison.
1: Alors, il y avait de la complicité avec eux, au point d'ailleurs qu'ils vous ont demandé de tourner dans un clip.
0: Ils m'ont demandé de tourner dans un clip qui s'appelle Pourquoi pas nous. Et pour dire deux malheureuses phrases, il a fallu, alors je pensais moi, du premier coup avec mon expérience, pas du tout. Il a fallu recommencer et à un moment, c'est Florian qui me regarde complètement désappointé. Il me dit, mais vous l'entendez pas, madame? Et là, c'était le renversement, quoi. Habituellement, c'est plus les adultes qui apportent aux élèves, effectivement. Et là, je les mettais dans l'embarras et je ne comprenais pas ce qui ne collait pas. Enfin, c'est une anecdote que je n'ai jamais racontée et je la raconte pour la première fois, là. Peut-être que j'avais ça au fond de moi, j'osais pas trop m'en vanter, entre guillemets. Enfin, j'ai fini à la troisième fois, on m'a fait signe que c'était OK, j'ai été applaudi, la scène était dans la boîte, voilà. Mais ils m'ont fait douter de mes capacités.

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1: Oh, j'en peux arrêter de beuvracher.
2: En Berrichon dans le texte.
1: Beuvracher, c'est boire des petits canons. Mais à force d'en mettre derrière la cravate, vous pourriez ben avoir le gerlet, puis devenir causant. Puis si vous continuez à beuvrailler, vous serez abreuvagé, plein comme une nœud. Mais quand c'est que vous en avez vos deux pleins patins, le lendemain, il y a le pivert qui vous colle dans le nez, yo. Ça fait qu'au goûter, vous buvez plus que de l'io. Vous faites un repas de bœuf. Les bonnes résolutions de plus toucher à une chopine, oh, ça dure jamais ben longtemps. On retrouve ben vite son avaloir, et puis on se remet en beuveille. Faut dire que chez nous, dans le Berry, j'encle l'embarras du choix. Châteaumeillant, Mentoux, Chancy, Reuilly, Sancerre, Valençay. Sans compter Saint-Marcel et Venem. Comment voulez-vous en que ça que j'arrête à me gobloter? Maurice Sandré, dans Plein Communeux, nous décrit son état. Cré bon Dieu? Tchic, ça veut donc dire. V'là que je peux plus rester d'aplomb. Quand que je cause, je raconte des bêtises et j'ai la tête comme un vrai plomb. Je peux plus me tenir sur mes giboles. J'ai comme qui dirait mal aux cheveux. Ah, je crée bien que je suis plein, ma parole. Là oui, je suis plein comme une nœud. Oh, c'est une chose qui est pas naturelle. Où que j'ai ben pu attraper ça? Ah, va m'endioler, ma fumelle, en me voyant dans cet état-là. Ah, pour une fois que je fête la Sainte-Barbe, je peux plus rentrer chez nous, bon Dieu, sans me cramponner à tous les arbres. Ah, ça y est, ben, je suis plein comme une nœud. C'est que pour arroser la bonne cuisine, hein, en que le lieutenant, tous les deux, j'avons bu nos 17 chopines. Du coup, nous voilà plein comme une nœud.
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3: Vous l'avez forcément déjà remarqué en allant de Palavas à Carnon, ce fortin qui trône au milieu de l'étang du Levant. C'est la redoute de Balestras, une tour de guet qui a passé 60 ans emmurée dans un château d'eau.
4: Au secours des pirates !
3: Au milieu du XVIIIe siècle, de nombreux pirates barbaresques arpentent notre littoral et détroussent les navires marchands. Et il y a aussi les Anglais qui se prennent pour les maîtres des mers. Fire ! Pour protéger les populations, Louis XV fait construire tout au long des côtes françaises une série de fortins équipés de sémaphores. Lorsqu'un bateau suspect se rapproche dangereusement, on envoie des signaux pour prévenir les gardes-côtes qui envoient alors au canon quelques coups de semonce. Du Gros du Roi jusqu'à Hague, dont construit un réseau de 8 tours de guet, on peut encore voir celle de Frontignan, Marseille, en Sète, au Grand Travers aussi, et donc celle de Palavas. Dès 1743, la redoute de Balestras assure sa fonction protectrice, et ça va durer plus d'un siècle. Autour de ce fortin, peu à peu, des pêcheurs installent leurs cabanes, et c'est tout un village qui finit par prendre forme. En 1906, on installe sur le toit de la tour une citerne, qui va alimenter en eau les fontaines de la commune. Au début du XXe siècle, la station balnéaire, devenue reine des plages, voit ses besoins en eau augmenter. Alors en 1943, la mairie décide de bâtir un véritable château d'eau. Il y a toujours la cuve sur la redoute qui est alors emprisonnée d'un sarcophage de béton. Il faudra attendre les années 90 pour la redécouvrir. On détruit le château d'eau pour bâtir à la place le phare de la Méditerranée, 45 mètres avec son restaurant tournant au sommet. Et la redoute, elle, est démontée pierre par les compagnons du devoir. 300 tonnes de pierres marquées une à une et transportées sur un autre site. Il faudra aussi tailler de nouvelles pierres pour remplacer celles qui sont trop altérées. La ville de Palavas a choisi l'étang du Levant pour reconstruire le fortin à l'identique, dans la même orientation qu'à l'origine. Il trouve au milieu des flamants roses un écrin à sa mesure. La redoute de Balestras abrite depuis le musée Albert Dubout, dessinateur caricaturiste qui a contribué à la réputation de Palavas grâce à ses dessins du célèbre Petit Train. Voilà une bonne occasion d'aller la visiter.
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1: Dans la rue Poncillon, il y a un atelier de gravure, Philippe Estrade. À mon avis, ça fait belle lurette qu'il est là, cet homme. On va essayer d'aller faire connaissance. Allez, on va aller dans l'arrière-boutique, discuter avec Philippe Estrade himself. Vous êtes là depuis combien de temps ?
2: 1987.
1: Le métier de graveur, c'est quoi en fait ?
2: Alors, je fais des plaques de toubib pour les bancs et des plaques de cercueil quand les toubibs sont mauvais.
1: Et vous faites aussi les clés pour ouvrir certains cœurs ?
2: Non, malheureusement, non. Je fais des clés pour ouvrir les chambres des jeunes filles.
1: Vous avez des souvenirs de gravures un petit peu spéciales qu'on vous a eu demandé, parce que vous gravez un peu de tout, des plaques, j'imagine.
2: Alors, j'ai un souvenir, alors ça reste un peu dans le même secteur. Un jour, un monsieur m'a amené une jolie médaille, un bijou, quoi, où il m'a demandé de graver salope. Je lui ai dit que le bijou était beau, que c'était qu'il fallait pas le faire, quoi. Et il a insisté, je l'ai fait.
1: Et alors, c'est la fin, là ? Vous arrêtez votre activité ?
2: Oui, à la fin de l'année.
1: Content ou finalement, quand même, ça fait un petit pincement au cœur ? Parce que moi, je la vois, votre enseigne, depuis longtemps. Hein.
2: Alors, ça date des années 50. Mon prédécesseur, à qui j'ai racheté le magasin, on s'en départ à la retraite, et je passe la main, et mon successeur est là, c'est mon fils.
1: Histoire de transmission, encore une fois. Votre fils qui, du coup, allez hop, reprend le flambeau.
2: Voilà, il me pousse au trou.
1: C'est difficile d'arrêter du jour au lendemain.
2: Ouais, faut se réinventer et j'ai encore pas eu d'idée. Je sais pas ce que je vais faire, je vais m'ennuyer.
1: C'est pas dit.
2: Je sais pas. C'est compliqué, hein.
1: Ah, il y a une inquiétude, hein, c'est clair. Oui, Mais rien ne vous empêcherait de continuer.
2: Si, lui.
1: On va aller lui dire deux mots.
2: J'aurais pas travaillé avec mon père, hein, donc il est pareil. Hein.
1: Bah pourquoi pas ?
2: C'est infaisable.
1: Mais si, j'en connais plein, moi, qui travaillent avec leur père.
2: C'est toujours un vieux con. Là, la pièce où on est, c'était l'endroit où on cassait la croûte avec les copains. Il y avait donc les photos de mes copains, des quelques bringouilles qui se sont fait là. Il a tout viré.
1: Ils font plus la bringue, les jeunes ?
2: Il a mis des trucs comme ça. Là, c'est plus pareil. Mais mes copains étaient désespérés quand ils ont vu.
1: Bah, y a de quoi ?
2: Mais oui.
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3: Bonjour à toutes et tous, Thierry Sagarloïteau pour Affaires Classées, le podcast. Nous sommes en juin 1884. Un vieil homme habitant le village sous le teint d'Escul est sauvagement assassiné dans une auberge du village voisin de Lannes en Barétous. Qui lui en voulait donc et pourquoi ? Réponse dans un instant.
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3: Au village sous le teint d'Escul vivait naguère un certain Joseph Larras. Cet ouvrier d'origine espagnole, âgé de 58 ans, était vaillant, bien que de santé assez faible. Sa sobriété et ses habitudes économes le rendaient, disait-on, à l'abri du besoin. D'origine modeste, Joseph n'hésitait jamais à faire état du fruit de son labeur, des espèces sonnantes et trébuchantes qu'il trimballait fièrement dans sa ceinture. Le soir venu, au troquet du coin, cela devenait même un sujet de plaisanterie. Combien avait-il exactement dans sa poche ? 1600, 1800 francs ? Nul ne savait vraiment. Nous sommes en 1884 et pour l'époque, ce joli pécule a de quoi susciter l'admiration, la jalousie, voire même aiguiser l'appétit de sujets peu fréquentables. Joseph eut un jour le malheur de prêter une somme d'argent à une certaine Madeleine. L'intéressé était connu dans les environs et pour cause. Elle tenait dans le village de Lannes en Barétous un cabaret où les hommes du canton venaient volontiers s'encanailler lorsqu'ils le pouvaient. Des dames de joie y servaient de l'alcool à volonté avant de faire commerce de leur charme. Ladite Madeleine flaira sans peine le pigeon. Malgré son inconduite notoire, elle put approcher Joseph et le convaincre de lui prêter une petite partie de son bas de laine. Les mois passèrent et le brave ouvrier eut toutes les peines du monde à se faire rembourser. Le 1er juin, il finit par se rendre chez sa débitrice, laquelle, pas gêné pour deux sous, le reçut très amicalement en lui offrant à boire et à manger. La nuit suivante s'avéra cauchemardesque pour le pauvre Joseph qui fut pris de fortes douleurs au ventre.
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3: Trois jours durant, Joseph fut contraint de garder le lit, incapable de tenir sur ses deux pieds. Quand son médecin se présenta, il diagnostiqua sans mal une tentative d'empoisonnement. Un crime très en vogue à l'époque. Il lui fallut une bonne semaine pour se rétablir. Une fois remis, le brave ouvrier aurait fort bien pu s'empresser de déposer plainte à la gendarmerie. Sauf que, en agissant ainsi, il risquait de faire une croix sur sa créance. Joseph choisit donc de ne rien dire afin de revenir de plus belle à la charge auprès de la vilaine Madeleine, laquelle ne fut guère rebutée par l'insuccès de son premier essai de l'empoisonner. Excitée par la convoitise du magot de Joseph, elle se décida cette fois à l'assassiner, non sans voler au préalable le pognon avant de faire disparaître sa dépouille. Un projet préparé 13 jours durant. Le 10 juin 1884, comprenant que Joseph rechignait à se présenter au cabaret, Madeleine eut l'idée de solliciter l'aide d'un certain Bidard. Et selon le plan ourdi par la maquerelle du village de Lannes, le Basque devait se rendre au domicile du vieux Larras afin de lui demander un petit service. Bidard, recherchant soi-disant un guide connaissant comme sa poche les routes du royaume d'Espagne, devait accompagner deux dames qui se disaient désireuses de faire un pèlerinage à Saint-Jacques-de-Compostelle. L'idée consistait donc à mettre le marché en main à Joseph. Ah, la belle histoire. Sachant la perversité de sa voisine, Bidard eut un mauvais pressentiment et il se garda bien d'honorer la mission. Deuxième échec pour Madeleine, qui ne songea pas un instant à lâcher prise. Elle revint à la charge le lendemain, mais Bidard ne bougea pas.
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3: Peu importe, le 22 juin, la tenancière de cabaret change son fusil d'épaule. Elle recrute cette fois deux autres acolytes, Thérèse et Jeanne-Marie, qui iront frapper séance tenante à la porte du vieux Larras afin de lui demander de l'aide. Prétextant se rendre demain à Raqqa, les deux dames ont pour mission de convaincre le futur pigeon de leur montrer la route. Moyennant finance, évidemment. Flairant l'entourloupe, Larras refuse. Il profite de cette visite inattendue pour leur demander de passer le mot à Madeleine, qu'elle se dépêche d'éteindre sa dette, sans quoi il n'hésitera pas à la traduire en justice au tribunal d'Oloron. Ne voyant rien venir, l'ouvrier espagnol se présente le lendemain dès 7h chez la Madeleine, laquelle l'envoie promener au motif qu'elle dort et qu'il vaudrait mieux qu'il revienne à 16h. Assurée que Joe Larras se pointera ce soir, la tenancière de cabaret lui prépare cette fois un comité d'accueil plutôt musclé. Elle sollicite une nouvelle fois ses deux complices, Thérèse et Jeanne-Marie, afin qu'elles lui prêtent main forte. Et le plan fonctionnera à merveille. Tout commence vers 15h30. La fille aînée de Madeleine, postée en sentinelle sur le chemin, court à l'auberge afin de prévenir les trois mégères de l'arrivée imminente du vieil homme. Quelques instants plus tard, Larras frappe à la porte de l'auberge. L'endroit a l'air désert. Il entre. À peine franchit-il le seuil que Madeleine se rue sur lui afin de le jeter au sol, tandis que Jeanne-Marie claque la porte et ferme le loquet intérieur. Les deux dames empoignent violemment Joseph, le tirant dans une chambre de la maison. Mais vous l'avez compris, le pire est à venir.
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3: Thérèse, la troisième comparse, les rejoint. Elle s'empare des jambes de Joseph tandis que Jeanne-Marie lui maintient les bras. Madeleine exulte. Elle peut enfin faire la peau de son créancier et pour cela, elle l'étrangle de toutes ses forces avant de s'emparer d'une corde qu'elle a préparée pour l'occasion. Quelques minutes plus tard, le vieux Joseph pousse son dernier souffle. L'horrible Madeleine va enfin pouvoir s'emparer de la fameuse ceinture qui recèle les économies du malheureux. Le fameux magot caché n'était donc pas une légende. La tenancière sans scrupule arrache les liasses de billets. Elle en distribue quelques-uns à ses deux complices. 35 francs pour Thérèse, 25 francs pour Jeanne-Marie et le reste pour Madeleine. Leur bonheur sera pourtant de courte durée car et elle ne l'avait pas prévu. Il y avait un témoin dehors et c'est très gênant. Marc, un domestique trentenaire, a scruté le manège depuis la maison voisine. Il a vu l'arrivée du vieux Larras, il a surtout entendu ses cris et, ne le voyant pas reparaître, il a décidé d'aller jeter un œil dans l'auberge de l'horreur. Madeleine l'accueille, pas gênée pour deux sous. Aucune émotion ne traverse son visage. Marc jette un rapide coup d'œil, sans résultat. Il quitte les lieux, puis fait un rapide tour de maison, quand soudain, il aperçoit par une fenêtre le corps du malheureux gisant au sol d'une chambre du rez-de-chaussée. Le jeune domestique fait part de la macabre découverte à sa maîtresse, laquelle s'empresse d'alerter monsieur le maire. Le soir même, les gendarmes rappliquent à l'auberge de l'âne, suivi du juge de paix et du procureur. La perquisition commence. Elle durera toute la nuit.
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3: Après de longues recherches, on finit par retrouver le cadavre du vieil homme. Il a été enveloppé dans un sac de toile, dissimulé entre le matelas et la paillasse d'un lit où dormait, détail macabre, le plus jeune fils de la maîtresse des lieux. Surprise en quasi flagrant délit, croyez-vous que les trois femmes avoueraient leur forfait? Même pas! Elles commencent par nier effrontément l'assassinat de leur proie, avant de se rejeter mutuellement les responsabilités les unes sur les autres. Les gendarmes n'auront pourtant guère de mal pour les confondre. Les trois mégères n'ont même pas eu le temps de dépenser l'argent qu'elles ont volé et qui traîne dans leur poche. La fouille des lieux livrera un autre indice. L'arsenic utilisé lors de la tentative d'empoisonnement du vieux Jo repose dans une boîte en métal. Détail accablant. Embarrés tous, comme en saoule, l'arrestation des trois mégères criminelles sème l'émoi. On savait certes que Madeleine traînait une sale réputation de mère maquerelle, mais de là à assassiner de sang-froid un vieil homme sans défense parce qu'il a eu le tort de réclamer le remboursement d'un prêt, somme toute modeste, il y a un pas. Voilà 10 ans que Joseph habitait la France. Le décès de son épouse n'a sans doute rien arrangé à son tempérament radin. N'ayant plus de contact avec ses trois enfants, il tuait donc le temps dans les troquets du coin, parlant sans doute beaucoup trop de ses économies planquées dans sa ceinture. Moralité, ton secret est ton sang, et si tu le partages, tu meurs. Le procès s'ouvre à Pau, devant la cour d'assises des Basses-Pyrénées, en décembre 1884. Verdict, Madeleine finira ses jours en prison, au bagne. Ses deux comparses purgeront, elles, 20 ans au cachot.
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3: Trois mégères dans le box. Nous étions en 1884 sur les hauteurs de Soule et aux confins avec la vallée du Barétous. Je vous propose dans un prochain épisode d'aller dans la cour de l'hôpital de Bayonne un après-midi de mars 1980. Soudainement, en milieu d'après-midi vers 16h, une voiture explose. C'est la voiture du sous-préfet. Pourquoi cette explosion et par qui? Réponse dans un prochain numéro intitulé Cheval de Troie. À bientôt.
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5: Bonjour Olivier, vous nous racontez une expérience professionnelle aujourd'hui.
6: Vouille, linguistico-professionnelle. Mais blé. Aujourd'hui, je vais vous raconter l'histoire d'une jeune kiné qui s'est installée à Saint-Thé, toute fraîche diplômée et persuadée que chez nous, tout le monde parlait comme dans les manuels de l'école de kiné. Le travail, pas de souci, elle en a d'abord, comme tous les kinés. Mais ce qu'elle n'avait pas prévu, c'était une aide pour les séances de traduction simultanée en gaga. Premier cas, un patient vient pour une rééducation à une prothèse de hanche. Il s'assied, soupire et déclare « Mon problème principal, c'est que j'arrive plus à m'acacasser. » « À vous quoi ?» qu'elle lui rebique, perplexe. « Ben, à mettre un cacasson, pardi. » Et là, notre kiné reste planté, croyant qu'il parlait d'un nouveau mouvement de yoga. Alors qu'en fait, bien sûr, il voulait juste s'accroupir. Deuxième séance de la matinée, deuxième quiproquo. Une patiente entre en se tenant le dos et lui dit « Ma sciatique, elle m'a fait kiné !» La jeune praticienne la regarde, ébahie. « Ah, vous vous êtes découvert une vocation ?» Mais la patiente ne voulait pas dire kiné au sens de kinésithérapeute, mais bien kiné, Q-U-I-N-E-R, qui veut dire gémir, pleurer, couiner. La jeune femme s'imaginait qu'à peine arrivée, la patiente voulait lui faire de la concurrence. Troisième épisode, un monsieur arrive, pas très en forme, et déclare « J'ai du mal à me concentrer sur les exercices, j'ai le bas beau depuis quelques jours. » Et la kiné d'orbiquer « Mais si vous avez le bas du corps qui est beau, c'est plutôt positif, non ?»« Mais non, kiné, ma blette, avoir le bas beau, c'est ne pas avoir le moral. » Et pour finir, la palme de la consultation la plus confuse, une dame entre et lui dit « J'ai eu une consulte. » 5 minutes d'incompréhension plus tard, la jeune kiné découvre que « consulte », ici, ça veut dire « ordonnance ». La tatin, elle est allée la voir, la jeune kiné. Elle m'a dit qu'elle avait bien progressé, parce que, après 2 mois à Saint-Thé, la kiné lui a dit, allez, on s'acacasse doucement, tâchez moyen d'y aller doucement pour pas kiner. Moi, je suis été la voir, la kiné, pour lui remettre le diplôme du Gagalauréat.
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1: Et le cocktail américain, c'est quoi?
2: C'est un cocktail grillé avec une sauce américaine, tomate, échalote, une pointe de cognac, du vin blanc. C'est un peu relevé.
3: Un décaïn.
4: Pâté, jambon, c'est du pain, gruyère, chantal, rosti, jambon de pays.
5: Eh bien, tout ça, ça va aller dans la blanquette.
2: Bon appétit.
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9: Bonjour.
10: Alors, on est où ici, Philippe?
9: On est sur mon exploitation, dans la miellerie.
10: Ici, à Boulternère.
9: À Boulternère.
10: Et Philippe, vous avez donc une miellerie, vous avez aussi des vergers.
9: Beaucoup de produits différents, on fait des pommes, des amandes, des abricots, du jus de pomme, du nectar.
10: Il me semble que j'ai vu aussi des pieds d'avocat.
9: C'est pas en production.
10: C'est un essai.
9: C'est un essai, on verra si la météo devient un peu plus clémente dans les années à venir.
10: Et là, vous avez donc la mise en pot ici, dans votre miellerie de Boulternère.
9: Vous pouvez me faire goûter, c'est vous.
10: Oh ben, je veux bien, oui.
9: Je suis déjà très fier de mes abeilles, surtout.
10: Et alors, quel est le miel que vous préférez, vous?
9: Moi, je les aime tous. Après, je sais pas si vous connaissez peut-être des miels un peu particuliers, comme la bruyère calune.
10: Eh ben, allons-y. Très subtil, hein, comme parfum.
9: Oui, c'est un miel qui est très particulier, peu récolté parce qu'il est très difficile à extraire, et par contre très prisé dans l'Europe du Nord. Celui-là, il vient de la réserve naturelle de Pie.
10: Donc ça sent très très bon le miel dans la miellerie. On va aller peut-être du côté des pommes. Donc là, Philippe, on se dirige vers votre verger. À notre droite, tous les pommiers.
9: Oui, voilà, différentes variétés. Gold Rush, un petit peu de Fuji aussi. En fait, si vous voulez, on a mis des pommes qui ne pouvaient pas aller à la montagne. Ici, on a gardé des pommes qui se récoltent tard, comme la Fuji ou la Gold Rush. Et après, celle qu'on a vue la première, c'est une primeur, une Gala. Qui elle aussi, elle est mieux ici qu'à Sahara.
10: Oh là, monsieur, vous avez fait provision, là.
3: Ah oui, monsieur Torrent était reconnu dans le coin.
10: Alors, combien vous en avez acheté de pommes? Combien de kilos?
3: Oh, j'en sais rien, il y en a 3, 4, 5 caisses.
10: Ah ouais, quand même, c'est pour
3: plus
10: tout l'hiver.
3: Plus les noix.
10: Bonne dégustation.
3: Merci.
10: Ça sent bon, la pomme. Et alors, est-ce que vous pouvez, s'il vous plaît, Philippe, me montrer la variété endémique du Roussillon, la coquette?
9: Voilà, ça c'est coquette.
10: Voilà, sa particularité, c'est qu'elle est un petit peu rosée.
9: Voilà, un petit peu rosée. C'est une variété voilà, qui est présente avant que la Golden arrive. Donc c'est dans les années 50. Et elle a été au fur et à mesure supplantée par les Rennais du Canada, là-haut, les Golden. Parce que c'est un arbre qui est très alternant. C'est-à-dire qu'il produit qu'une année sur deux. On est plus très nombreux à avoir de la coquette.
10: Donc c'est une chance de pouvoir la goûter.
9: Oui, vous dégoûtez.
10: Allez.
9: Vous pouvez goûter.
11: Allez.
10: Elle est trop trop bonne. Je vois qu'il y a aussi des noix. Ça, c'est pas votre production, c'est un copain à vous?
9: Voilà, c'est Monsieur Retch à Boule Ternaire. Pareil, pour faire face un peu à la disparition des pêchers, tout le monde s'est diversifié, à mettre des olives, des grenades, des noix. On a cherché des cultures alternatives.
10: Et dites-moi, Philippe, vous avez les pommes et vous avez le jus de pomme.
9: On a un petit atelier, on se fait nous-mêmes le jus de pomme, voilà.
10: Et ça, c'est pour ça que vous avez plein de clients aussi, parce que vous avez plein de bons produits.
9: Ça fait 43 ans qu'on fait du jus de pomme.
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12: Victor Hugo est venu à Reims à plusieurs reprises, et notamment lors du sacre de Charles X, le 29 mai 1825. Charles X qui a succédé à son frère, Louis XVIII, quelques mois plus tôt, en octobre 1824. Depuis 10 ans, en fait, les Bourbons ont retrouvé le trône après la chute de Napoléon et l'entrée dans la période dite de la Restauration. Louis XVIII n'avait pas souhaité renouer avec la tradition du sacre. La Révolution restait présente dans les esprits, puis sa santé fragile rendait une longue cérémonie difficile pour lui. Charles X, lui, choisit l'option inverse. Le souverain entend affirmer la légitimité monarchique par un retour aux rites ancestraux. La cathédrale Notre-Dame de Reims accueille la cérémonie et c'est une véritable parade en ville. Un cortège royal avec bannières, soldats, les dignitaires du royaume et les membres de la famille royale qui composent donc cette procession spectaculaire. Parmi les invités figure un jeune écrivain de 23 ans, Victor Hugo. Il est invité officiellement à cet événement car il ne cache pas son penchant royaliste. Mais il n'est pas dupe. Hein. S'il est convié au sacre royal, c'est pour en écrire tout le bien qu'il en pense. Le roi a demandé si j'étais ici. Je suis effrayé de ce qu'ils attendent de moi, précise-t-il à sa femme Adèle dans une lettre. Il en profite tout de même pour faire un peu de tourisme. Et comme tout écrivain qui se respecte, il observe et prend des notes. Il passe notamment rue de Venise et tombe sur une jeune femme dans une cour de la rue Folpen. C'est une gitane qui danse. Il poursuit sa balade dans le quartier Saint-Remy et s'arrête devant la basilique pour en faire la découverte. Il croise un petit homme d'une trentaine d'années. Il est bossu. C'est en fait le sonneur de cloche de la basilique. Tout cela inspire Victor Hugo pour l'écriture des personnages principaux de son roman Notre-Dame de Paris, publié en 1831. Le bossu sera Quasimodo et la gitane devient bohémienne sous le nom d'Esmeralda. Les héros de Notre-Dame de Paris, imaginés à Reims, c'est l'un des trésors de Champagne-Ardenne.

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1: Vous écoutez Quand je creuse par le groupe Volcaillou.
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1: Volcaillou, un duo formé par Simon et Timothée. Originaire du Sud-Ardèche, ils se rencontrent à l'âge de